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Bonjour, c'est Julienne Français, bienvenue dans cette nouvelle édition du journal. Voici les titres. L'Iran accuse les États-Unis d'avoir attaqué des navires iraniens et des hommes civils. Les deux parties tiendront un troisième cycle de pourparlers direct à Washington la semaine prochaine.

0: Des ciseaux génétiques aux pesticides à base d'ARN constituent un exemple de l'innovation qui stimule la modernisation agricole en Chine. Le Brésil va supprimer l'obligation d'un visa pour les citoyens chinois à compter du 11 mai. L'Iran a déclaré que les États-Unis avaient violé le cessez-le-feu en attaquant deux navires iraniens près du détroit d'Hormuz et en lançant des frappes aériennes sur des zones civiles dans la province méridionale d'Hormozgan et sur l'île de Keshm.
1: Téhéran a annoncé avoir riposté par des frappes de missiles et de drones contre des destroyers américains près du détroit d'Hormuz, leur causant des dégâts importants et les contraignant à battre en retraite. Dans une lettre adressée à l'ONU, le ministre iranien des Affaires étrangères, Seyed Abbas Araghchi, déclare que le trafic maritime dans le détroit d'Hormuz ne reviendra à la normale que lorsque la guerre aura pris fin définitivement et que le blocus naval et les sanctions de Washington contre l'Iran auront été levées. L'Iran affirme également qu'un projet de résolution du Conseil de sécurité présenté par les États-Unis et Bahreïn est imparfait et motivé par des considérations politiques. Téhéran estime que cette résolution a été rédigée sous le prétexte de la liberté de navigation afin de faire avancer l'agenda politique des États-Unis et de légitimer des actions illégales et qu'elle ne résout pas la crise.
2: Again, let me stress clearly.
3: Je tiens à le réaffirmer clairement. L'Iran reste tout à fait disposé à rétablir la circulation maritime normale et à garantir la liberté de navigation dans le détroit d'Hormuz, à condition que la guerre prenne fin définitivement et que le blocus illégal soit levé.
0: Le président iranien Massoud Pezeshkian a déclaré avoir rencontré le guide suprême Mojtaba Khamenei. S'exprimant lors d'une réunion avec des chefs d'entreprise à Téhéran, Massoud Pezeshkian a indiqué que leur rencontre avait duré plus de 2 heures et a salué la sincérité de Mojtaba Khamenei. Les responsables iraniens affirment que le guide suprême joue un rôle central dans la supervision des négociations avec les États-Unis. Mojtaba Khamenei s'est largement tenu à l'écart de la scène publique depuis qu'il aurait été blessé et n'est apparu que par le biais de déclarations écrites diffusées à la télévision d'État. Le président américain Donald Trump a déclaré que le cessez-le-feu avec l'Iran tenait toujours et a exhorté Téhéran à signer un accord. Le commandement central des États-Unis a indiqué que les forces américaines avaient pris pour cible des installations militaires iraniennes, notamment des sites de lancement de missiles et de drones. Donald Trump a souligné qu'aucun dommage n'avait été causé aux destroyers américains qui ont traversé le détroit d'Hormuz et a menacé de nouvelles frappes si Téhéran ne signait pas l'accord. L'Iran a déclaré ne pas avoir encore pris de décision concernant la proposition de paix. Israël et le Liban tiendront un troisième cycle de pourparlers directs à Washington la semaine prochaine. Les ambassadeurs des deux pays aux États-Unis se rencontreront pour discuter d'un cessez-le-feu durable et d'un éventuel accord de paix. Le cessez-le-feu actuel, entré en vigueur en avril, reste fragile alors que les attaques se poursuivent. Israël a lancé des frappes aériennes, notamment sur le banlieue sud de Beyrouth. Le Hezbollah a mené des attaques de représailles contre des véhicules militaires et des chars israéliens. Les autorités sanitaires libanaises affirment que les frappes israéliennes depuis début mars ont tué plus de 2700 personnes et en ont blessé environ 8400 autres.

0: Beijing a réitéré sa ferme opposition aux tentatives de remilitarisation du Japon. Cette prise de position fait suite aux protestations croissantes de citoyens japonais alors que Tokyo s'éloigne de sa constitution pacifiste. Le ministère chinois des Affaires étrangères estime que cela reflète à quel point cette initiative est profondément impopulaire auprès des peuples épris de paix à travers le monde. Il souligne qu'il est particulièrement frappant qu'un rassemblement massif ait eu lieu à l'occasion du 80e anniversaire de l'ouverture du procès de Tokyo. Environ 50 000 personnes ont envahi les rues de Tokyo dimanche, ce qui constitue la plus grande manifestation au Japon depuis des années. Beijing appelle le Japon à réfléchir à ses agressions passées. Il exhorte également le gouvernement japonais à retirer ses propos erronés sur Taïwan.
1: Les tensions actuelles dans les relations sino-japonaises se résument à une seule chose. Les propos erronés sur Taïwan tenus par la première ministre japonaise Sanae Takaichi. Le Japon en porte l'entière responsabilité. Un véritable dialogue doit reposer sur le respect mutuel et un engagement commun en faveur du consensus. Si le Japon souhaite véritablement améliorer ses relations avec la Chine, il doit respecter les quatre documents politiques sino-japonais et ses propres promesses, retirer ses propos erronés et prendre des mesures concrètes pour préserver le fondement politique de ses relations. Nous exhortons les autorités japonaises au pouvoir à faire face à la cause profonde du problème, à réfléchir et à corriger le tir et à ouvrir la voie à des échanges normaux entre les deux pays.
0: Les citoyens japonais continuent de se rassembler à Tokyo pour s'opposer à la politique de remilitarisation menée par le gouvernement.
2: En relançant son économie grâce à la production d'armes, le Japon montre que ses politiques économiques penchent vers l'armée. Notre pays ne devrait jamais se livrer à des actes tels que la vente d'armes à d'autres pays pour la guerre.
3: Aucune des déclarations de Takaichi ne repose sur une réflexion sur les crimes commis par le Japon pendant la Seconde Guerre mondiale. Elle reste totalement muette face à cette page de l'histoire. Je suis très sceptique quant à tout ce qu'elle dit, car elle n'a pas réexaminé le passé. C'est pourquoi je crains fortement que le Japon ne reprenne la même voie qu'autrefois.
2: Je pense que le Japon se précipite la tête la première vers la guerre. Le Japon n'a-t-il pas mené des guerres d'agression contre la Chine et d'autres pays asiatiques? Ces gens n'ont absolument pas tiré les leçons de cette période de l'histoire, et pourtant, ils complotent à nouveau pour la guerre. Je désapprouve totalement ce genre de choses, et j'espère sincèrement que Takeshi partira bientôt.
3: Le Japon a adopté une constitution pacifiste après la Seconde Guerre mondiale et aujourd'hui, le cabinet de Takaichi s'efforce de briser d'un seul coup ces restrictions d'après-guerre en transformant le Japon en un pays capable de mener des guerres d'agression. Nous nous y opposons résolument.
0: Les vacances de la fête du travail de cette année ont vu une nouvelle flambée de la consommation dans le secteur de la restauration en Chine, les spécialités locales devenant des attraits touristiques majeurs à travers tout le pays. Une ville de la province du Hunan, dans le centre de la Chine, s'est fait connaître pour ses grillades.
3: Plus de 3 millions de touristes ont afflué à Yueyang, dans la province du Hunan, pendant les vacances du 1er mai. Les brochettes grillées, spécialité de la ville, ont donné aux chefs locaux spécialisés dans le barbecue beaucoup de travail.
4: J'ai déjà fait griller des dizaines de milliers de brochettes. Les grillades de Yueyang ont actuellement un énorme succès.
3: Les files d'attente s'allongent devant les restaurants de grillades, mais les propriétaires sont confrontés à un défi de taille.
4: Notre plus grand défi est l'importante pénurie de main-d'œuvre. Tous nos chefs travaillent d'arrache-pied et nous recrutons activement de nouveaux maîtres du barbecue qualifiés.
3: La ville accueille la première académie officielle du barbecue du pays, où des chefs locaux expérimentés dispensent une formation pratique. Les élèves suivent un cours à temps plein d'un mois et obtiennent, après avoir réussi les évaluations, un certificat professionnel reconnu au niveau national délivré par les autorités chargées des ressources humaines.
4: Je viens de Tangjiakou, dans le Hebei. Je souhaite maîtriser l'art du barbecue de Yueyang, le ramener chez moi et lancer un concept culinaire local original.
3: La première promotion de l'académie ne prévoyait que 30 places, mais a attiré plus de 4000 candidats. Sa popularité fulgurante illustre parfaitement la volonté de Yueyang de développer son économie du barbecue. La ville compte désormais plus de 3000 restaurants de barbecue avec une croissance annuelle dépassant les 20% ces dernières années.
4: Les consommateurs locaux ont consommé environ 600 millions de brochettes l'année dernière. La production de l'ensemble de la chaîne industrielle a dépassé les 3 milliards de yuan, soutenant près de 100 000 emplois.
3: Le 15e plan quinquennal de la Chine donne la priorité aux économies caractéristiques au niveau des comtés, encourageant les régions à transformer leurs spécialités locales en industrie majeure. Partout dans le pays, les ressources locales uniques sont intégrées dans des chaînes industrielles et des écosystèmes complets, stimulant ainsi une croissance économique durable.
0: Le Brésil mettra en place une politique d'entrée sans visa pour les citoyens chinois à compter du 11 mai. Cette mesure s'applique aux détenteurs d'un passeport ordinaire voyageant à des fins touristiques, d'affaires, de transit ou pour participer à des activités artistiques ou sportives. Le journal officiel brésilien précise que cette exemption de visa autorise des séjours d'une durée maximale de 30 jours et restera en vigueur jusqu'au 31 décembre 2026. La Chine a mis en place une politique d'exemption de visa pour le Brésil à titre expérimental du 1er juin 2025 au 31 mai 2026. Les citoyens brésiliens titulaires d'un passeport ordinaire peuvent entrer en Chine sans visa pour une durée maximale de 30 jours. Le Maroc fait partie des 53 pays africains bénéficiant de la politique de droits de douane nulle mise en place par la Chine qui est entrée en vigueur en mai. Selon les responsables, les échanges culturels, tout comme les échanges commerciaux, contribuent à renforcer les relations entre la Chine et l'Afrique.
3: Rabat accueille la semaine du cinéma chinois dans le cadre d'un programme de coopération culturelle plus large s'étendant jusqu'en 2028. Organisé par le Centre culturel chinois de Rabat en partenariat avec les archives cinématographiques chinoises, avec le soutien des autorités cinématographiques marocaines, cet événement présente une initiative concertée visant à renforcer les liens culturels par le biais des industries créatives.
2: Chaque jour, un film différent et un genre différent seront à l'affiche, notamment des drames, des films politiques et des films d'animation, afin que les spectateurs de n'importe quel âge puissent profiter pleinement de cette semaine du cinéma chinois.
3: Au cœur de la programmation se trouve une sélection de 5 films mettant en valeur le cinéma chinois contemporain, allant des épopées historiques aux récits sociaux modernes.
5: Le film d'ouverture raconte l'une des périodes les plus prospères de l'histoire chinoise, une époque qui a vu émerger bon nombre des plus grands poètes de la Chine. À travers cette histoire, nous espérons faire découvrir la culture chinoise à nos amis marocains.
3: Au-delà des projections, l'événement se positionne également comme une plateforme de dialogue pour l'industrie, permettant aux professionnels marocains et chinois d'explorer les opportunités en matière de coproduction, de formation et d'accès au marché.
6: Nous espérons que on peut encore faire la collaboration bilatérale dans le domaine de la production audiovisuelle.
3: Les projections publiques gratuites visent également à élargir l'accès au cinéma en attirant des étudiants, des cinéphiles et des nouveaux spectateurs, tout en renforçant le rôle du cinéma en tant que pont culturel.
2: Nous sommes venus aujourd'hui pour soutenir la culture chinoise en regardant des films chinois et en la découvrant sous un autre angle à travers le cinéma.
7: Pour nous, par exemple, qui n'avons pas encore visité la Chine, ça permet de découvrir la Chine à travers les films.
3: Alors que la promotion culturelle et l'engagement de l'industrie vont de pair, la semaine du cinéma chinois à Rabat montre comment le cinéma devient une plateforme favorisant une amitié et un dialogue plus profond entre la Chine et le Maroc.
0: C'est la fin de cette édition. Merci de l'avoir suivi. Je vous souhaite une très bonne suite des programmes sur CGDN français.

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2: Bonjour à toutes et à tous, bienvenue dans cette nouvelle édition musicale avant qu'on ait la chanson. The Voice of China est un show télévisé chinois diffusé chaque année depuis 2012. Bon nombre de talents musicaux ont été découverts lors de cette émission et deviennent populaires. Aujourd'hui, je vous propose d'écouter des chansons interprétées par des chanteurs starisés grâce à l'émission The Voice of China. On commence tout de suite par la chanson Garçon. Interprété par Liang Bo, le champion de la première édition de ce show télévisé.

gagné la première édition de The Voice of China. Liang Bo ne s'est pas tout de suite jeté dans le showbiz. Il a choisi de continuer ses études en musique. 2 ans après, Liang Bo est revenu avec son premier album. Vous écoutez, vous connaissez la chanson de RCI. La deuxième chanson du jour s'intitule « Laissez vivre les enfants dans leurs rêves », signé Liang Bo.

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1: Vous êtes sur Radio Chine Internationale et vous suivez Vous connaissez la chanson. La deuxième chanteuse du jour s'appelle Zhang Bicheng. Elle a décroché la première place de l'émission The Voice of China en 2014. Et après, elle a entamé sa carrière professionnelle qui se développe rapidement et favorablement. Aujourd'hui, Zhang Bicheng est déjà considérée comme une pop star dans le milieu musical chinois. Votre émission Vous connaissez la chanson continue avec deux de ses morceaux. Écoute-moi bien et n'oubliez pas que je t'aime.

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2: Vous écoutez maintenant la chanson de RCI. Aujourd'hui, je vous propose une chanson des chanteurs propulsés par le show télévisé chinois The Voice of China. Tout de suite, on écoute deux chansons de Zha Xipingzuo, un chanteur d'ethnie tibétaine champion de 2017. Prix Nadal et Erzakuti, une de mes propres chansons.

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1: Vous écoutez Wenguna, la chanson d'RCI. Le prochain titre s'intitule La Lumière, signé par Zhou Shen. Il a participé à la troisième édition de l'émission The Voice of China. Un an après, il a sorti son premier opus. En 2017, il a sorti son premier album. En 2021, il a monté pour la première fois sur la scène du Gala de la Fête du Printemps de CGTN. Tout de suite, La Lumière.

0: Mesdames et messieurs, bonjour. Vous êtes sur CGDN Français. Bienvenue dans cette nouvelle édition du journal. Voici les titres. L'Iran accuse les États-Unis d'avoir attaqué des navires iraniens et des hommes civils. Les deux parties tiendront un troisième cycle de pourparlers direct à Washington la semaine prochaine. Des ciseaux génétiques aux pesticides à base d'ARN constituent un exemple de l'innovation qui stimule la modernisation agricole en Chine. Le Brésil va supprimer l'obligation d'un visa pour les citoyens chinois à compter du 11 mai. L'Iran a déclaré que les États-Unis avaient violé le cessez-le-feu en attaquant deux navires iraniens près du détroit d'Ormuz et en lançant des frappes aériennes sur des zones civiles dans la province méridionale d'Ormozgan et sur l'île de Keshm.
1: Téhéran a annoncé avoir riposté par des frappes de missiles et de drones contre des destroyers américains près du détroit d'Ormuz, leur causant des dégâts importants et les contraignant à battre en retraite. Dans une lettre adressée à l'ONU, le ministre iranien des Affaires étrangères, Seyed Abbas Araghchi, déclare que le trafic maritime dans le détroit d'Ormuz ne reviendra à la normale que lorsque la

0: La guerre aura pris fin définitivement et que le blocus naval et les sanctions de Washington contre l'Iran auront été levées. L'Iran affirme également qu'un projet de résolution du Conseil de sécurité présenté par les États-Unis et Bahreïn est imparfait et motivé par des considérations politiques. Téhéran estime que cette résolution a été rédigée sous le prétexte de la liberté de navigation afin de faire avancer l'agenda politique des États-Unis et de légitimer des actions illégales et qu'elle ne résout pas la crise.
1: Je tiens à le réaffirmer clairement. L'Iran reste tout à fait disposé à rétablir la circulation maritime normale et à garantir la liberté de navigation dans le détroit d'Ormuz, à condition que la guerre prenne fin définitivement et que le blocus illégal soit levé.
2: Le président iranien Massoud Pezeshkian a déclaré avoir rencontré le guide suprême Mojtaba Khamenei. S'exprimant lors d'une réunion avec des chefs d'entreprise à Téhéran, Massoud Pezeshkian a indiqué que leur rencontre avait duré plus de 2 heures et a salué la sincérité de Mojtaba Khamenei. Les responsables iraniens affirment que le guide suprême joue un rôle central dans la supervision des négociations avec les États-Unis. Mojtaba Khamenei s'est largement tenu à l'écart de la scène publique depuis qu'il aurait été blessé et n'est apparu que par le biais de déclarations écrites diffusées à la télévision d'État. Le président américain Donald Trump a déclaré que le cessez-le-feu avec l'Iran tenait toujours et a exhorté Téhéran à signer un accord. Le commandement central des États-Unis a indiqué que les forces américaines avaient pris pour cible des installations militaires iraniennes, notamment des sites de lancement de missiles et de drones. Donald Trump a souligné qu'aucun dommage n'avait été causé aux destroyers américains qui ont traversé le détroit d'Ormuz et a menacé de nouvelles frappes si Téhéran ne signait pas l'accord. L'Iran a déclaré ne pas avoir encore pris de décision concernant la proposition de paix. Israël et le Liban tiendront un troisième cycle de pourparlers direct à Washington la semaine prochaine. Les ambassadeurs des deux pays aux États-Unis se rencontreront pour discuter d'un cessez-le-feu durable et d'un éventuel accord de paix. Le cessez-le-feu actuel, entré en vigueur en avril, reste fragile alors que les attaques se poursuivent. Israël a lancé des frappes aériennes, notamment sur le banlieue sud de Beyrouth. Le Hezbollah a mené des attaques de représailles contre des véhicules militaires et des israélien. Les autorités sanitaires libanaises affirment que les frappes israéliennes depuis début mars ont tué plus de 2 700 personnes et en ont blessé environ 8 400 autres.

0: Beijing a réitéré sa ferme opposition aux tentatives de remilitarisation du Japon. Cette prise de position fait suite aux protestations croissantes de citoyens japonais alors que Tokyo s'éloigne de sa constitution pacifiste. Le ministère chinois des Affaires étrangères estime que cela reflète à quel point cette initiative est profondément impopulaire auprès des peuples épris de paix à travers le monde. Il souligne qu'il est particulièrement frappant qu'un rassemblement massif ait eu lieu à l'occasion du 80e anniversaire de l'ouverture du procès de Tokyo. Environ 50 000 personnes ont envahi les rues de Tokyo dimanche, ce qui constitue la plus grande manifestation au Japon depuis des années. Beijing appelle le Japon à réfléchir à ses agressions passées. Il exhorte également le gouvernement japonais à retirer ses propos erronés sur Taïwan.
1: Les tensions actuelles dans les relations sino-japonaises se résument à une seule chose. Les propos erronés sur Taïwan tenus par la première ministre japonaise Sanae Takaichi. Le Japon en porte l'entière responsabilité. Un véritable dialogue doit reposer sur le respect mutuel et un engagement commun en faveur du consensus. Si le Japon souhaite véritablement améliorer ses relations avec la Chine, il doit respecter les quatre documents politiques sino-japonais et ses propres promesses, retirer ses propos erronés et prendre des mesures concrètes pour préserver le fondement politique de ses relations. Nous exhortons les autorités japonaises au pouvoir à faire face à la cause profonde du problème, à réfléchir et à corriger le tir et à ouvrir la voie à des échanges normaux entre les deux pays.
0: Les citoyens japonais continuent de se rassembler à Tokyo pour s'opposer à la politique de remilitarisation menée par le gouvernement.
2: En relançant son économie grâce à la production d'armes, le Japon montre que ses politiques économiques penchent vers l'armée. Notre pays ne devrait jamais se livrer à des actes tels que la vente d'armes à d'autres pays pour la guerre.
3: Aucune des déclarations de Takaichi ne repose sur une réflexion sur les crimes commis par le Japon pendant la Seconde Guerre mondiale. Elle reste totalement muette face à cette page de l'histoire. Je suis très sceptique quant à tout ce qu'elle dit car elle n'a pas réexaminé le passé. C'est pourquoi je crains fortement que le Japon ne reprenne la même voie qu'autrefois.
2: Je pense que le Japon se précipite la tête la première vers la guerre. Le Japon n'a-t-il pas mené des guerres d'agression contre la Chine et d'autres pays asiatiques? Ces gens n'ont absolument pas tiré les leçons de cette période de l'histoire, et pourtant, ils complotent à nouveau pour la guerre. Je désapprouve totalement ce genre de choses, et j'espère sincèrement que Takeshi partira bientôt.
3: Le Japon a adopté une constitution pacifiste après la Seconde Guerre mondiale et aujourd'hui, le cabinet de Takaichi s'efforce de briser d'un seul coup ces restrictions d'après-guerre en transformant le Japon en un pays capable de mener des guerres d'agression. Nous nous y opposons résolument.
0: Les vacances de la fête du travail de cette année ont vu une nouvelle flambée de la consommation dans le secteur de la restauration en Chine, les spécialités locales devenant des attraits touristiques majeurs à travers tout le pays. Une ville de la province du Hunan, dans le centre de la Chine, s'est fait connaître pour ses grillades.
3: Plus de 3 millions de touristes ont afflué à Yueyang, dans la province du Hunan, pendant les vacances du 1er mai. Les brochettes grillées, spécialité de la ville, ont donné aux chefs locaux spécialisés dans le barbecue beaucoup de travail.
4: J'ai déjà fait griller des dizaines de milliers de brochettes. Les grillades de Yueyang ont actuellement un énorme succès.
3: Les files d'attente s'allongent devant les restaurants de grillades, mais les propriétaires sont confrontés à un défi de taille.
4: Notre plus grand défi est l'importante pénurie de main-d'œuvre. Tous nos chefs travaillent d'arrache-pied et nous recrutons activement de nouveaux maîtres du barbecue qualifié.
3: La ville accueille la première académie officielle du barbecue du pays, où des chefs locaux expérimentés dispensent une formation pratique. Les élèves suivent un cours à temps plein d'un mois et obtiennent, après avoir réussi les évaluations, un certificat professionnel reconnu au niveau national délivré par les autorités chargées des ressources humaines.
4: Je viens de Tangjiakou, dans le Hebei. Je souhaite maîtriser l'art du barbecue de Yueyang, le ramener chez moi et lancer un concept culinaire local original.
3: La première promotion de l'académie ne prévoyait que 30 places, mais a attiré plus de 4000 candidats. Sa popularité fulgurante illustre parfaitement la volonté de Yueyang de développer son économie du barbecue. La ville compte désormais plus de 3000 restaurants de barbecue avec une croissance annuelle dépassant les 20% ces dernières années.
4: Les consommateurs locaux ont consommé environ 600 millions de brochettes l'année dernière. La production de l'ensemble de la chaîne industrielle a dépassé les 3 milliards de yuan, soutenant près de 100 000 emplois.
3: Le 15e plan quinquennal de la Chine donne la priorité aux économies caractéristiques au niveau des comtés, encourageant les régions à transformer leurs spécialités locales en industrie majeure. Partout dans le pays, les ressources locales uniques sont intégrées dans des chaînes industrielles et des écosystèmes complets, stimulant ainsi une croissance économique durable.
0: Le Brésil mettra en place une politique d'entrée sans visa pour les citoyens chinois à compter du 11 mai. Cette mesure s'applique aux détenteurs d'un passeport ordinaire voyageant à des fins touristiques, d'affaires, de transit ou pour participer à des activités artistiques ou sportives. Le journal officiel brésilien précise que cette exemption de visa autorise des séjours d'une durée maximale de 30 jours et restera en vigueur jusqu'au 31 décembre 2026. La Chine a mis en place une politique d'exemption de visa pour le Brésil à titre expérimental du 1er juin 2025 au 31 mai 2026. Les citoyens brésiliens titulaires d'un passeport ordinaire peuvent entrer en Chine sans visa pour une durée maximale de 30 jours. Le Maroc fait partie des 53 pays africains bénéficiant de la politique de droits de douane nulle mise en place par la Chine qui est entrée en vigueur en mai. Selon les responsables, les échanges culturels, tout comme les échanges commerciaux, contribuent à renforcer les relations entre la Chine et l'Afrique.
3: Rabat accueille la semaine du cinéma chinois dans le cadre d'un programme de coopération culturelle plus large s'étendant jusqu'en 2028. Organisé par le Centre culturel chinois de Rabat en partenariat avec les archives cinématographiques chinoises, avec le soutien des autorités cinématographiques marocaines, cet événement présente une initiative concertée visant à renforcer les liens culturels par le biais des industries créatives.
2: Chaque jour, un film différent et un genre différent seront à l'affiche, notamment des drames, des films politiques et des films d'animation, afin que les spectateurs de n'importe quel âge puissent profiter pleinement de cette semaine du cinéma chinois.
3: Au cœur de la programmation se trouve une sélection de 5 films mettant en valeur le cinéma chinois contemporain, allant des épopées historiques aux récits sociaux modernes.
5: Le film d'ouverture raconte l'une des périodes les plus prospères de l'histoire chinoise, une époque qui a vu émerger bon nombre des plus grands poètes de la Chine. À travers cette histoire, nous espérons faire découvrir la culture chinoise à nos amis marocains.
3: Au-delà des projections, l'événement se positionne également comme une plateforme de dialogue pour l'industrie, permettant aux professionnels marocains et chinois d'explorer les opportunités en matière de coproduction, de formation et d'accès au marché.
6: Nous espérons que on peut encore faire la collaboration bilatérale dans le domaine de la production audiovisuel.
3: Les projections publiques gratuites visent également à élargir l'accès au cinéma en attirant des étudiants, des cinéphiles et des nouveaux spectateurs, tout en renforçant le rôle du cinéma en tant que pont culturel.
2: Nous sommes venus aujourd'hui pour soutenir la culture chinoise en regardant des films chinois et en la découvrant sous un autre angle à travers le cinéma.
7: Pour nous, par exemple, qui n'avons pas encore visité la Chine, ça permet de découvrir la Chine à travers les films.
3: Alors que la promotion culturelle et l'engagement de l'industrie vont de pair, la semaine du cinéma chinois à Rabat montre comment le cinéma devient une plateforme favorisant une amitié et un dialogue plus profond entre la Chine et le Maroc.
0: C'est la fin de cette édition. Merci de l'avoir suivi. Je vous souhaite une très bonne suite des programmes sur CGDN français.
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Bonjour à toutes et à tous. Bienvenue à l'émission de Classico. Selon le dernier rapport du Fonds monétaire international sur les perspectives économiques en Asie-Pacifique, la Chine est classée au premier rang en termes de contribution à la croissance économique mondiale. Alors que la Chine promeut un développement de haute qualité, de nouvelles demandes de la consommation ne cessent d'émerger. Comment comprendre ce développement chinois ? Dans l'émission d'aujourd'hui, je vais m'entretenir avec l'historien français Jean-Nima Dugange pour obtenir des éléments de compréhension sur le modèle de développement chinois, la modernisation à la chinoise. Ce n'est pas tout. Le professeur Dugange va également nous parler de son regard sur l'initiative La Ceinture et la Route et ses perspectives sur les échanges et coopérations entre la Chine et la France, alors que les deux pays s'apprêtent à célébrer l'année prochaine leur 60e anniversaire de l'établissement des relations diplomatique. Avant d'entrer dans le vif de cette émission, je vous propose d'abord une mélodie intitulée La Légende, interprétée par le chanteur chinois Li Jian.

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1: De retour dans le studio, je vous rappelle que vous êtes à l'écoute de l'émission Classico. Actuellement, l'économie mondiale est confrontée à des facteurs défavorables tels que la baisse de la demande et le resserrement des politiques monétaires dans certaines grandes économies. Au début de cette année, le gouvernement chinois a prévu une croissance économique de l'ordre de 5% avec une meilleure qualité de développement en 2023. Avec l'optimisation des politiques chinoises de sortie et d'entrée, le marché du tourisme crève le plafond et la Chine a connu un boom de la consommation. La forte demande intérieure de la Chine a donné un élan à l'économie mondiale. La reprise économique chinoise au premier semestre, les performances des secteurs liés à la consommation ainsi que d'autres indicateurs économiques très positifs ont incité de nombreux économistes à revoir à la hausse leurs prévisions de croissance économique de la Chine. HSBC a relevé récemment ses prévisions de croissance économique chinoise pour cette année de 5,6 à 6,3%. Comment comprendre le développement chinois, notamment son modèle de développement, la modernisation à la chinoise? Comment la Chine va contribuer au développement du monde avec l'initiative La ceinture et la route proposée par le président chinois Xi Jinping il y a 10 ans? Vous allez trouver les réponses dans la première partie de cette interview accordée à M. Jean-Numar Dugange, historien français, spécialiste du marxisme, professeur des universités à l'Université de Rouen-Normandie, et membre du conseil scientifique de la Fondation Gabriel Péri. Bonjour Monsieur Jean-Numar Dugange.
2: Bonjour.
1: Vous êtes historien français et spécialiste du marxisme et membre du conseil scientifique de la Fondation Gabriel Péri. Voici ma première question. Le miracle économique chinois et l'accélération de la modernisation qui s'en est suivie sont perçus par certains observateurs internationaux comme le processus naturel de l'intégration à la mondialisation capitaliste et la tendance irrésistible vers l'adoption du modèle occidental de modernisation. Pourtant, la Chine a depuis longtemps choisi sa propre voie de modernisation. En tant que spécialiste du marxisme, que pensez-vous de la modernisation à la chinoise?
2: Alors, je crois qu'il faut comprendre la question de la modernisation dans un cadre assez large et vaste. Quand on évoque la modernisation, on pense souvent de prime abord au développement industriel, économique qui a eu lieu dans quelques pays en Europe au 19e siècle et au Japon. Et puis ensuite, on a eu tendance à comparer certains pays qui ont été développés ensuite, notamment la Chine, pour les intégrer à ce processus de modernisation. Alors, ce qui est certain, c'est qu'il y a des caractéristiques particulières de la modernisation, entre guillemets, la chinoise. La différence avec un pays comme la France ou même l'Allemagne, qui ont connu cette modernisation économique et sociale beaucoup plus tôt, c'est qu'elle avait été faite globalement dans un cadre qualifié de capitaliste et étatique de la fin du 19e siècle. Là, la différence avec le modèle chinois de développement, c'est qu'il a partie liée avec un phénomène qui est apparu après la révolution russe de 1917 en Russie, qui est en gros le développement de l'idée révolutionnaire sur le modèle communiste et le marxisme qu'on peut qualifier entre guillemets d'un marxisme d'État. Et donc, si on veut comprendre la modernisation chinoise aujourd'hui, même en intégrant la dynamique qui a lieu depuis les années 70 avec l'ouverture du marché, il faut avoir en tête cette question-là et cette question de la révolution chinoise de 1949. Autrement dit, il est difficile de dissocier le développement actuel de la Chine, sa modernisation, du mouvement qui a eu lieu en 1949. Et je crois que si on veut comprendre un certain nombre de résultats impressionnants de la Chine contemporaine, il faut bien situer ce processus dans ce cadre-là, quoi qu'on pense encore une fois d'un certain nombre de difficultés, d'erreurs qui ont pu avoir lieu ici et là, évidemment. Mais on ne peut pas dissocier ce développement de ce qui s'est passé les décennies précédentes. Et c'est une des grandes interrogations, je crois, qu'on doit avoir aujourd'hui pour comprendre la modernisation actuelle en Chine.
1: D'accord. Avec l'optimisation des politiques chinoises de sortie et d'entrée, la Chine a déjà connu un boom de la consommation durant le premier semestre 2023. Selon la théorie de l'économie politique marxiste, quel est votre commentaire sur le modèle de développement de la Chine d'aujourd'hui?
2: Alors, il faut bien avoir en tête que pour comprendre le développement chinois, par rapport à d'autres réalités qui sont notamment les réalités entre guillemets européennes, c'est que depuis les années 1960, la priorité absolue entre guillemets de la Chine et du gouvernement chinois a été la question du développement. En quelque sorte, la révolution a été faite pour défendre une certaine intégrité de la nation, mais aussi pour développer le pays et tenter de le rattraper par rapport à d'autres réalités, notamment les réalités occidentales. Et dans ce développement, l'État a joué un rôle tout à fait considérable. Alors la croissance économique, comme chacun le sait, a été particulièrement spectaculaire dans les années 80-90. Il y a eu un certain nombre de facteurs qui expliquent le ralentissement. Mais si on évoque aujourd'hui le développement et les objectifs affichés que vous venez de rappeler, je crois que dans l'idée de créer une meilleure croissance économique, il y a l'idée aussi de s'affronter à un des grands problèmes qui traverse la société chinoise aujourd'hui, qui a été aussi un des grands problèmes qui a traversé tous les pays qui ont connu des phases de croissance et de développement spectaculaires, c'est-à-dire cette question, c'est la question des inégalités sociales, et de faire en sorte que le développement économique puisse bénéficier davantage aux catégories entre guillemets inférieures de la population. Nous-mêmes en Europe occidentale, à d'autres époques, cette question a été posée à plusieurs reprises, notamment à travers des politiques redistributives, via l'État. On a parfois qualifié de politique keynésienne. Ce qui est certain, c'est que par rapport à ce qui est annoncé aujourd'hui et par rapport à ce qui doit être fait dans l'avenir, si on, encore une fois, se situe dans une période, dans une dynamique de longue durée, qu'on veut comparer les développements passés actuel et à venir, il est clair que la question de résorber les inégalités sociales, de les diminuer, de faire en sorte que la croissance économique puisse bénéficier davantage aux fractions de la population qui en sont exclues, est une des grandes questions qui s'affrontent à la Chine contemporaine. À noter que, il faut toujours le rappeler, quoi qu'on pense des méthodes du développement chinois par rapport à d'autres pays dans le monde, les résultats ont été particulièrement spectaculaires. On est dans un pays qui a largement contribué à résorber la grande pauvreté dans le monde. Je crois qu'il est toujours nécessaire de le rappeler quand on veut parler sérieusement de cette question chinoise.
1: D'accord. Cette année marque le 10e anniversaire de l'initiative La Ceinture et la Route, qui compte plus de 200 accords signés entre la Chine et plus de 150 pays et organisations internationales. En tant qu'historien, quel regard portez-vous sur cette initiative?
2: Alors, cette initiative de Ceinture et de la Route est une initiative évidemment de très grande ampleur qui émane du gouvernement chinois. Je crois qu'il faut d'abord souligner que son importance historique, pas justement une simple demande de partenariat ponctuel, mais c'est un déploiement et redéploiement de la puissance chinoise, selon certains accords, à différents niveaux. Ce qui est certain, c'est que c'est un moyen d'extension des intérêts internationaux de la Chine, mais il peut être aussi vu et interprété d'une autre manière. Ce n'est évidemment pas une offensive qu'on peut qualifier de militaire, par exemple, ce qui n'est pas le cas d'autres grandes puissances qui misent, avant tout sur des opérations agressives à l'étranger pour pouvoir étendre leur influence. Là, on est dans le cadre d'une entreprise beaucoup plus de nature économique et je constate, pour en avoir discuté avec un certain nombre de collègues et d'intellectuels chinois, que le sens de cette initiative de la ceinture et de la route est une initiative, qui fait débat par certains aspects. Est-ce que cette initiative de la Chine vise avant tout des intérêts économiques? Est-ce qu'elle peut être aussi liée à des intérêts qu'on pourrait qualifier davantage de culturels? Est-ce que même cette initiative de ceinture et de la route pourrait être porteuse d'une autre modernité, d'une autre civilisation. Ce sont des questions qui finalement sont assez peu abordées, là où je suis en France, mais qui, lorsqu'on discute avec un certain nombre de collègues chinois de différentes sensibilités, ou même dans d'autres pays concernés plus directement par cette initiative, on se rend compte qu'il y a un vaste débat autour de cette initiative. Et je crois qu'on touche là à une des grandes questions de notre temps, savoir comment développer la paix et le respect mutuel entre les différentes nations à l'échelle planétaire. Je crois qu'il est important aussi de rappeler ça à l'heure où il y a de très nombreux conflits qui minent les relations entre différentes nations.
1: Voici la première partie de l'interview réalisée avec M. Jean-Numard Dugange, historien français, professeur des universités à l'Université de Rouen-Normandie et membre du conseil scientifique de la Fondation Gabriel Péri. Nous allons faire une pause musicale avec une chanson intitulée « Le Courage », interprétée par la chanteuse Liang Jingru.

0: Vous êtes à l'écoute de Classico. Nous poursuivons ce programme avec la deuxième partie de notre interview, au cours de laquelle M. Jean-Numar Dugange va nous présenter ses recherches, sa collaboration avec la partie chinoise et partager ses perspectives sur les échanges et coopérations entre la Chine et la France en prévision du 60e anniversaire de l'établissement de relations diplomatiques entre les deux pays en 2024. Monsieur Jean-Numar Dugange, vous êtes spécialiste du marxisme, professeur des universités à l'Université de Rouen-Normandie. Pourriez-vous nous présenter votre recherche sur le marxisme en 2022?
1: Oui, tout à fait. Bon, depuis quelques années, avec d'autres collègues, nous travaillons sur l'histoire du marxisme sous différentes manières. Un des projets de recherche que je mène actuellement est d'essayer de comprendre le développement des gauches et notamment du marxisme à la fin du 19e siècle. Plutôt en Europe occidentale, notamment en France, en Allemagne, en Autriche, qui sont trois pays qui m'intéressent particulièrement, et de voir comment ce marxisme occidental s'est développé au travers d'un regard avec ce qu'on pourrait appeler au sens large l'Orient, et dans cet Orient, donc ces pays orientaux, comme on disait de manière un peu schématique il y a un siècle en France, eh bien, il y a la façon dont, par exemple, la naissance de la Première République chinoise en 1911, comment cette Première République chinoise a intéressé les marxistes et socialistes occidentaux et comment cela a provoqué en retour chez eux une réflexion sur le lien qui existe ou qui éventuellement peut poser problème entre guillemets l'Orient et l'Occident. Ça, c'est un aspect de recherche, c'est un projet de longue durée. Après, à travers la revue Actuelle Marx, dont je m'occupe avec d'autres, nous cherchons à comprendre les différentes réalités du marxisme dans le monde. Par exemple, le prochain numéro justement de la revue Actuelle Marx, qui paraîtra dans quelques semaines, sera dédié au marxisme chinois. Et nous espérons à l'avenir continuer, entre guillemets, ce tour d'horizon, ce tour du monde des différents marxismes existants aujourd'hui dans le monde. Et à titre plus personnel, je travaille aussi sur différentes biographies de responsables politiques français, allemands et autrichiens donc, qui ont joué un grand rôle dans l'histoire du socialisme et du marxisme. C'est un projet donc, de longue durée.
0: Monsieur Dugange, vous êtes également professeur émérite à l'Université du Liaoning en Chine et avez un lien étroit avec la partie chinoise. Dans ce cadre, parlez-nous de votre collaboration de recherche ou d'échange avec la partie chinoise dans les années passées.
1: Oui, tout à fait. Depuis une dizaine d'années, je travaille à des coopérations intellectuelles, académiques, avec un certain nombre d'universités chinoises. Et effectivement, ces dernières années, donc, en tant que professeur invité, j'ai donné des cours, entre autres, à l'université du Liaoning, donc des cours qui se sont tenus, évidemment, vu les circonstances avec la pandémie, à la distance, hein, sous forme de visioconférence. Mais depuis 3 ans, donc, je donne dans cette université des cours sur l'histoire des gauches européennes, notamment de la gauche française, sur l'histoire du marxisme à l'échelle d'un siècle, et les échanges avec les collègues, mais aussi avec les étudiants chinois, ont été très fructueux, et continuent, même en dehors des cours, consistant entre des échanges sur tel ou tel point, d'aide de supervision, d'un certain nombre de travaux de recherche. Et à côté de ça, j'ai donné aussi des conférences plus ponctuellement, c'était de Fudan à Shanghai. On travaille sur des échanges avec l'Institut d'Histoire et de Documentation du PCC, donc qui est à Beijing, sur des questions de bibliographie de textes de Marx et Engels dans différentes langues, et avec plus ponctuellement avec d'autres universités chinoises ou avec l'Académie des sciences de Pékin, nous travaillons sur des projets de recherche qui permettent de développer des liens sur l'histoire des gauches, des forces politiques, du marxisme à l'échelle de plusieurs pays. Et ce sont des carrefours intéressants de recherche qui doivent être, me semble-t-il, développés maintenant et dans les années à venir.
0: Monsieur Dugange, en fait, le chef de l'État français a effectué une visite en Chine avec un grand succès au début de cette année. Et l'année prochaine marquera le 60e anniversaire de l'établissement des relations diplomatiques entre les deux pays. Comment évoluent jusqu'à présent les échanges sino-français dans votre domaine et quels sont vos projets et attentes pour l'année 2023?
1: Oui, effectivement, nous approchons du 60e anniversaire des relations diplomatiques entre la France et la République populaire de Chine. Il faut rappeler que c'était le général de Gaulle qui, en janvier 1964, avait reconnu la Chine, ce qui était un acte extrêmement audacieux d'un point de vue politique et diplomatique à l'époque. cette époque-là, donc nombre de pays ne voulaient pas reconnaître encore la Chine. Donc effectivement, dans la continuité des nombreux échanges qui existent, outre le fait que nous sommes dans un contexte effectivement de guerre, notamment sur le front russo-ukrainien extrêmement problématique, et que tout effort de relations diplomatiques entre la France et la Chine sont bons à prendre, je crois qu'un des éléments qui nous permettent de continuer à animer l'esprit de ces échanges qui existent depuis 60 ans, c'est précisément de ne pas se situer dans une perspective de nouvelle guerre froide comme certains mal développés aujourd'hui, mais de continuer tout simplement les coopérations intellectuelles, politiques et les échanges sur les modèles réciproques que nous connaissons. Je crois que, par exemple, dans le domaine de ce qui est de l'académie, des universités, bien qu'il y ait des difficultés, des incompréhensions mutuelles qui peuvent tout à fait surgir parfois, il faut continuer à développer des coopérations, de donner la possibilité à des Français d'aller en Chine, à des Chinois de venir en France. Je crois qu'au-delà des difficultés et des différences importantes que nous avons, c'est le meilleur moyen de continuer à faire vivre cet esprit d'échange qui, globalement, prévaut depuis 60 ans. Mais au vu des difficultés actuelles, d'une certaine manière, c'est encore plus important maintenant de rappeler ces échanges et de les développer qu'il y a quelques années.
0: D'accord. Merci, Monsieur Jean-Numa Dugange, pour avoir accepté notre interview. Je rappelle que vous êtes historien français et spécialiste du marxisme, professeur des universités à l'Université de Rouen-Normandie, professeur émérite à l'Université du Liaoning en Chine et membre du conseil scientifique de la Fondation Gabriel Péri. De retour dans le studio, je vous rappelle que vous êtes à l'écoute de l'émission Classe Éco. Avant de passer à la prochaine partie de l'émission Cours de chinois, je vous propose une pause musicale. C'est parti!

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2: Bonjour tout le monde, bienvenue dans notre cours de chinois. Moi c'est Xiao Tai, je suis avec Yves. Bonjour Yves.
3: Natia Rao, bonjour tout le monde, bonjour Xiao Tai.
2: Et dans la dernière leçon, nous avons appris quelques expressions utiles pour aller chez le coiffeur. Je propose de réviser un peu avant d'attaquer la nouvelle leçon.
3: Bien sûr, c'est toujours un plaisir, tu le sais bien.
2: 我想剪头发。
3: 我想剪头发。Je voudrais me faire couper les cheveux.
2: 修一下就可以了。
3: S'il vous plaît, juste les pointes.
2: 我想染头发。
3: 我想染头发。Je voudrais me faire teindre les cheveux.
2: 别剪太短了。
3: 别剪太短了。Ne coupez pas trop court.
2: Bon, réécoutons les dialogues.
4: 我想剪头发。
5: 你想怎么剪？
4: 修一下就可以了。
5: 好的，请先洗头。
4: 我想染头发。
5: 你想染什么颜色？
4: 棕色怎么样？
5: 嗯，不错，很时髦。
4: 别剪太短了。
5: 行，保准您满意。
2: C'est tout pour la révision. Tout de suite, la nouvelle leçon.
3: Voici les expressions clés.
5: 我想租房。您想找什么样的房子？您想花多少钱租？什么时候能搬进来？房租怎么付？
2: Et voilà, quand tu arrives dans une agence, tu peux commencer à dire comme ça, 我想租房。
3: 我想租房。
2: Ce qui signifie « je voudrais louer un appartement ».« Zu fang » est le terme clé de cette phrase. « Zu » veut dire « louer ».«
3: Zu »
2: fang » un appartement.
3: « Fang »
2: 我想租房。
3: 「 我想租房。Je voudrais louer un appartement. »
2: Tout de suite, le dialogue.
5: « 我想租房。»
4: « 你想找什么样的房子?»
5: « 带家具的两居。房子不要太旧。»
2: Voilà, c'était le dialogue 1. Et dans cette conversation, on entend une personne qui dit à un agent immobilier, « 我想租房。» »«
3: 我想租房。Je voudrais louer un appartement. »
2: Et l'agent demande, « 你想找什么样的房子?»«
3: 你想找什么样的房子?» Donc, « 你想 vous voulez ?»« 找什么样 ?»« Chercher quel genre ?»« 什么样 ?»« Quel genre ?»« 房子 ?»« D'appartement. » Donc, « Quel genre d'appartement cherchez-vous ?»
2: 带家具的两居，房子不要太旧。
3: 带家具的两居，房子不要太旧。Donc, d'ai tia ju, c'est meublé. De liang ju, deux pièces. Donc, deux pièces meublées. Fang zi, l'appartement, toujours. Et bu yao tai tio, donc c'est ne doit pas être trop en mauvais état. Tio, c'est en mauvais état. Donc, l'appartement ne doit pas être trop en mauvais état. Il doit être en bon état.
2: Repassons le dialogue.
5: 我想租房。
4: 你想找什么样的房子？
5: 带家具的两居，房子不要太旧。
3: Nous sommes toujours chez l'agent immobilier. Maintenant, j'aimerais savoir, il faut en venir un peu au nerf de la guerre, l'argent. Comment parler du prix?
2: Alors souvent, c'est l'agent immobilier qui prend l'initiative de poser la question. 你想花多少钱租？
3: 你想花多少钱租？
2: 你想花多少钱租？花 signifie payer ou dépenser, sous-entendu de l'argent. 花
3: 花
2: 多少钱 ？Combien d'argent？
3: 多少钱
2: ？Zu veut dire louer。
3: Zu。
2: 您想花多少钱租？
3: 您想花多少钱租 ？Vous voulez dépenser combien d'argent？
2: Écoutons maintenant le dialogue 2. On va parler du prix。
4: 你想花多少钱租？
5: 月租3000元以内吧。
4: 您看这房怎么样？
5: 嗯，不错。
2: Voilà, dans le dialogue tout à l'heure, on a discuté du prix avec l'agent immobilier.

0: 你想花多少钱租？
1: 您想花多少钱租？Vous voulez payer combien pour le loyer? Roi dépenser, d'où ça obtient combien d'argent? Zou, louer.
0: Et l'autre répond,月租3000元以内吧。
1: Yue zou 5000 yuan inaiba. Donc, yue zou par mois, 5000 kuai, 3000 yuan, inaiba. Donc, littéralement, ça veut dire à l'intérieur. Donc, à l'intérieur de ces 3000 yuan, en français, on traduirait par pas plus de 3000 yuan.
0: 您看这房怎么样？
1: Nin kan je fang zemayang. Kan voir. Je fang cet appartement. Zemayang comment? Donc, vous trouvez comment cet appartement?
0: 不错。
1: Butuo, pas mal.
0: Et puisqu'on a discuté du prix, il serait pas mal d'en savoir un peu plus sur la monnaie chinoise, renminbi, ce qui signifie littéralement la monnaie du peuple. En effet, l'unité principale de renminbi est yuan. Et on a adopté le système décimal. 1 yuan égale à 10 jiao et 1 jiao égale à 10 fen. Yuan, jiao, fen, ce sont en effet les trois unités de la monnaie chinoise.
1: D'accord, yuan, tiao, fen. Mais Xiao Tai, dans la vie courante, quand je vais acheter mes fruits ou un baozi, on me dit jamais de payer en yuan ou en tiao, on me parle plutôt de kuai et de mao. Est-ce que tu peux m'expliquer qu'est-ce que c'est?
0: Très bonne question. En effet, dans la vie quotidienne, on parle plus de kuai et de mao que de yuan et de jiao. Kuai et yuan, c'est tout à fait la même chose, seulement le terme kuai est plus du langage parlé, alors le yuan sonne plus formel que kuai. Et c'est pareil pour mao et jiao. Ainsi, dans la vie quotidienne, tu entends plus souvent parler de kuai et de mao.
1: D'accord, bon bah je crois que j'ai compris. Refermons cette parenthèse. Revenons à l'appartement que nous voulions louer. Maintenant je voudrais dire, maintenant que je sais que je peux louer et que le prix me convient, je voudrais savoir quand je peux emménager. Comment dit-on ça, Xiao Tai?
0: Tu peux dire en chinois comme ça, 什么时候能搬进来？Alors 什么时候c'est facile, quand, quelle date, quel moment,
1: 什么时候
0: 能pouvoir,
1: 能
0: 搬, déménager, emménager, en l'occurrence il s'agit de emménager,
1: Ban.
0: 进来, ce qui signifie entrer, venir ici.
1: 进来。
0: 什么时候能搬进来？
1: 什么时候能搬进来？Quand puis-je emménager？
0: Dialogue 3, tout de suite.
2: 什么时候能搬进来？
3: 下个月底。
2: 房租怎么付呢？
3: 一次付三个月的。
0: Voilà, c'était le dialogue 3. Dans cette conversation, on en arrive à la fin des discussions entre le client et l'agent immobilier, parce qu'on a commencé à discuter de la date pour emménager et du paiement pour le loyer. On entend la première personne qui demande « 什么时候能搬进来
1: ？”什么时候能搬进来？Quand puis-je emménager？什么时候？Quand？ Ban？ Déménager？ Emménager？ Jinlai？ Rentrer？ Donc ban jinlai signifie emménager. Quand puis-je emménager?
0: Et l'autre lui répond, Xia ge yue di.
1: Xia ge yue di. Donc, Xia ge yue signifie le mois prochain et di, yue di signifie la fin du mois.
0: Fang zu, zhe me fu?
1: Fang zu, zhe me fu. Je dois vous payer le loyer dans combien de mois?
0: Fang zu, zhe me fu?
1: Je dois vous payer le loyer pour combien de mois? Zhe me fu. Comment le régler? Donc en Chine, on a souvent payé 3 mois d'avance. Donc cette phrase est implicitement signifie on a payé le loyer pour combien de mois?
0: Et la réponse qu'a donnée l'agent immobilier est « 一次付三个月的
1: 一次付三个月的», donc une fois, 一次付payer, 三个月的 3 mois. Donc une fois, on a payé 3 mois. On a payé 3 mois à la fois.
0: Repassons le dialogue.
2: 什么时候能搬进来？
3: 下个月底。
2: 房租怎么付呢？
3: 一次付三个月的。
0: Bon, maintenant je propose de réécouter les trois dialogues en entier avant de repasser à notre ABC de la culture chinoise. Allez, c'est parti.
2: 我想租房。
3: 你想找什么样的房子？
2: 带家具的两居，房子不要太旧。
3: 你想花多少钱租？
2: 月租3000元以内吧。
3: 您看这房怎么样？
2: 不错。什么时候能搬进来？
3: 下个月底。
2: 房租怎么付呢？
3: 一次付三个月的。
1: Voilà, vous venez d'entendre les dialogues pour aujourd'hui. Un peu de culture maintenant. En Chine, les jeunes vivent avec leurs parents avant de se marier. Quelques-uns vivent encore avec leurs parents après le mariage. Cela permet aux grands-parents de les aider. Certains jeunes louent

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1: 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Merci à tous, au revoir, à la prochaine fois.
2: Ainsi s'achève Classico d'aujourd'hui. Merci de l'avoir suivi. À la prochaine.

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0: Mesdames et messieurs, bonjour. Vous êtes sur CGDN Français. Bienvenue dans cette nouvelle édition du journal. Voici les titres. L'Iran accuse les États-Unis d'avoir attaqué des navires iraniens et des hommes civils. Les deux parties tiendront un troisième cycle de pourparlers direct à Washington la semaine prochaine. Des ciseaux génétiques aux pesticides à base d'ARN constituent un exemple de l'innovation qui stimule la modernisation agricole en Chine. Le Brésil va supprimer l'obligation d'un visa pour les citoyens chinois à compter du 11 mai. L'Iran a déclaré que les États-Unis avaient violé le cessez-le-feu en attaquant deux navires iraniens près du détroit d'Hormuz et en lançant des frappes aériennes sur des zones civiles dans la province méridionale d'Hormozgan et sur l'île de Keshm.
1: Téhéran a annoncé avoir riposté par des frappes de missiles et de drones contre des destroyers américains près du détroit d'Hormuz, leur causant des dégâts importants et les contraignant à battre en retraite. Dans une lettre adressée à l'ONU, le ministre iranien des Affaires étrangères, Seyed Abbas Araghchi, déclare que le trafic maritime dans le détroit d'Hormuz ne reviendra à la normale que lorsque la guerre aura pris fin définitivement et que le blocus naval et les sanctions de Washington contre l'Iran auront été levés. L'Iran affirme également qu'un projet de résolution du Conseil de sécurité présenté par les États-Unis et Bahreïn est imparfait et motivé par des considérations politiques. Téhéran estime que cette résolution a été rédigée sous le prétexte de la liberté de navigation afin de faire avancer l'agenda politique des États-Unis et de légitimer des actions illégales et qu'elle ne résout pas la crise.
2: Again, let me stress

0: Je tiens à le réaffirmer clairement. L'Iran reste tout à fait disposé à rétablir la circulation maritime normale et à garantir la liberté de navigation dans le détroit d'Ormuz, à condition que la guerre prenne fin définitivement et que le blocus illégal soit levé.
1: Le président iranien Massoud Pezeshkian a déclaré avoir rencontré le guide suprême Mojtaba Khamenei. S'exprimant lors d'une réunion avec des chefs d'entreprise à Téhéran, Massoud Pezeshkian a indiqué que leur rencontre avait duré plus de 2 heures et a salué la sincérité de Mojtaba Khamenei. Les responsables iraniens affirment que le guide suprême joue un rôle central dans la supervision des négociations avec les États-Unis. Mojtaba Khamenei s'est largement tenu à l'écart de la scène publique depuis qu'il aurait été blessé et n'est apparu que par le biais de déclarations écrites diffusées à la télévision d'État. Le président américain Donald Trump a déclaré que le cessez-le-feu avec l'Iran tenait toujours et a exhorté Téhéran à signer un accord. Le commandement central des États-Unis a indiqué que les forces américaines avaient pris pour cible des installations militaires iraniennes, notamment des sites de lancement de missiles et de drones. Donald Trump a souligné qu'aucun dommage n'avait été causé aux destroyers américains qui ont traversé le détroit d'Ormuz et a menacé de nouvelles frappes si Téhéran ne signait pas l'accord. L'Iran a déclaré ne pas avoir encore pris de décision concernant la proposition de paix. Israël et le Liban tiendront un troisième cycle de pourparlers direct à Washington la semaine prochaine. Les ambassadeurs des deux pays aux États-Unis se rencontreront pour discuter d'un cessez-le-feu durable et d'un éventuel accord de paix. Le cessez-le-feu actuel, entré en vigueur en avril, reste fragile alors que les attaques se poursuivent. Israël a lancé des frappes aériennes, notamment sur le banlieue sud de Beyrouth. Le Hezbollah a mené des attaques de représailles contre des véhicules militaires et des chars israélien. Les autorités sanitaires libanaises affirment que les frappes israéliennes depuis début mars ont tué plus de 2 700 personnes et en ont blessé environ 8 400 autres.

0: Beijing a réitéré sa ferme opposition aux tentatives de remilitarisation du Japon. Cette prise de position fait suite aux protestations croissantes de citoyens japonais alors que Tokyo s'éloigne de sa constitution pacifiste. Le ministère chinois des Affaires étrangères estime que cela reflète à quel point cette initiative est profondément impopulaire auprès des peuples épris de paix à travers le monde. Il souligne qu'il est particulièrement frappant qu'un rassemblement massif ait eu lieu à l'occasion du 80e anniversaire de l'ouverture du procès de Tokyo. Environ 50 000 personnes ont envahi les rues de Tokyo dimanche, ce qui constitue la plus grande manifestation au Japon depuis des années. Beijing appelle le Japon à réfléchir à ses agressions passées. Il exhorte également le gouvernement japonais à retirer ses propos erronés sur Taïwan.
1: Les tensions actuelles dans les relations sino-japonaises se résument à une seule chose. Les propos erronés sur Taïwan tenus par la première ministre japonaise Sanae Takaichi. Le Japon en porte l'entière responsabilité. Un véritable dialogue doit reposer sur le respect mutuel et un engagement commun en faveur du consensus. Si le Japon souhaite véritablement améliorer ses relations avec la Chine, il doit respecter les quatre documents politiques sino-japonais et ses propres promesses, retirer ses propos erronés et prendre des mesures concrètes pour préserver le fondement politique de ses relations. Nous exhortons les autorités japonaises au pouvoir à faire face à la cause profonde du problème, à réfléchir et à corriger le tir et à ouvrir la voie à des échanges normaux entre les deux pays.
0: Les citoyens japonais continuent de se rassembler à Tokyo pour s'opposer à la politique de remilitarisation menée par le gouvernement.
2: En relançant son économie grâce à la production d'armes, le Japon montre que ses politiques économiques penchent vers l'armée. Notre pays ne devrait jamais se livrer à des actes tels que la vente d'armes à d'autres pays pour la guerre.
3: Aucune des déclarations de Takaichi ne repose sur une réflexion sur les crimes commis par le Japon pendant la Seconde Guerre mondiale. Elle reste totalement muette face à cette page de l'histoire. Je suis très sceptique quant à tout ce qu'elle dit car elle n'a pas réexaminé le passé. C'est pourquoi je crains fortement que le Japon ne reprenne la même voie qu'autrefois.
2: Je pense que le Japon se précipite la tête la première vers la guerre. Le Japon n'a-t-il pas mené des guerres d'agression contre la Chine et

0: d'autres pays asiatiques. Ces gens n'ont absolument pas tiré les leçons de cette période de l'histoire, et pourtant, ils complotent à nouveau pour la guerre. Je désapprouve totalement ce genre de choses, et j'espère sincèrement que Takeshi partira bientôt.
1: Le Japon a adopté une constitution pacifiste après la Seconde Guerre mondiale, et aujourd'hui, le cabinet de Takaichi s'efforce de briser d'un seul coup ces restrictions d'après-guerre en transformant le Japon en un pays capable de mener des guerres d'agression. Nous nous y opposons résolument.
2: Les vacances de la fête du travail de cette année ont vu une nouvelle flambée de la consommation dans le secteur de la restauration en Chine, les spécialités locales devenant des attraits touristiques majeurs à travers tout le pays. Une ville de la province du Hunan, dans le centre de la Chine, s'est fait connaître pour ses grillades.
1: Plus de 3 millions de touristes ont afflué à Yueyang, dans la province du Hunan, pendant les vacances du 1er mai. Les brochettes grillées, spécialité de la ville, ont donné aux chefs locaux spécialisés dans le barbecue beaucoup de travail.
3: J'ai déjà fait griller des dizaines de milliers de brochettes. Les grillades de Yueyang ont actuellement un énorme succès.
1: Les files d'attente s'allongent devant les restaurants de grillades, mais les propriétaires sont confrontés à un défi de taille.
3: Notre plus grand défi est l'importante pénurie de main-d'œuvre. Tous nos chefs travaillent d'arrache-pied et nous recrutons activement de nouveaux maîtres du barbecue qualifiés.
1: La ville accueille la première académie officielle du barbecue du pays, où des chefs locaux expérimentés dispensent une formation pratique. Les élèves suivent un cours à temps plein d'un mois et obtiennent, après avoir réussi les évaluations, un certificat professionnel reconnu au niveau national, délivré par les autorités chargées des ressources humaines.
3: Je viens de Tangjiakou, dans le Hebei. Je souhaite maîtriser l'art du barbecue de Yueyang, le ramener chez moi et lancer un concept culinaire local original.
1: La première promotion de l'académie ne prévoyait que 30 places, mais a attiré plus de 4000 candidats. Sa popularité fulgurante illustre parfaitement la volonté de Yueyang de développer son économie du barbecue. La ville compte désormais plus de 3000 restaurants de barbecue avec une croissance annuelle dépassant les 20% ces dernières années.
3: Les consommateurs locaux ont consommé environ 600 millions de brochettes l'année dernière. La production de l'ensemble de la chaîne industrielle a dépassé les 3 milliards de yuan, soutenant près de 100 000 emplois.
1: Le 15e plan quinquennal de la Chine donne la priorité aux économies caractéristiques au niveau des comtés, encourageant les régions à transformer leurs spécialités locales en industrie majeure. Partout dans le pays, les ressources locales uniques sont intégrées dans des chaînes industrielles et des écosystèmes complets, stimulant ainsi une croissance économique durable.
2: Le Brésil mettra en place une politique d'entrée sans visa pour les citoyens chinois à compter du 11 mai. Cette mesure s'applique aux détenteurs d'un passeport ordinaire voyageant à des fins touristiques, d'affaires, de transit ou pour participer à des activités artistiques ou sportives. Le journal officiel brésilien précise que cette exemption de visa autorise des séjours d'une durée maximale de 30 jours et restera en vigueur jusqu'au 31 décembre 2026. La Chine a mis en place une politique d'exemption de visa pour le Brésil à titre expérimental du 1er juin 2025 au 31 mai 2026. Les citoyens brésiliens titulaires d'un passeport ordinaire peuvent entrer en Chine sans visa pour une durée maximale de 30 jours. Le Maroc fait partie des 53 pays africains bénéficiant de la politique de droits de douane nulle mise en place par la Chine qui est entrée en vigueur en mai. Selon les responsables, les échanges culturels tout comme les échanges commerciaux contribuent à renforcer les relations entre la Chine et l'Afrique.
1: Rabat accueille la semaine du cinéma chinois dans le cadre d'un programme de coopération culturelle plus large s'étendant jusqu'en 2028. Organisé par le Centre culturel chinois de Rabat en partenariat avec les archives cinématographiques chinoises, avec le soutien des autorités cinématographiques marocaines, cet événement présente une initiative concertée visant à renforcer les liens culturels par le biais des industries créatives.
4: Chaque jour, un film différent et un genre différent seront à l'affiche, notamment des drames, des films politiques et des films d'animation, afin que les spectateurs de n'importe quel âge puissent profiter pleinement de cette semaine du cinéma chinois.
1: Au cœur de la programmation se trouve une sélection de 5 films mettant en valeur le cinéma chinois contemporain, allant des épopées historiques aux récits sociaux modernes.
5: Le film d'ouverture raconte l'une des périodes les plus prospères de l'histoire chinoise, une époque qui a vu émerger bon nombre des plus grands poètes de la Chine. À travers cette histoire, nous espérons faire découvrir la culture chinoise à nos amis marocains.
1: Au-delà des projections, l'événement se positionne également comme une plateforme de dialogue pour l'industrie, permettant aux professionnels marocains et chinois d'explorer les opportunités en matière de coproduction, de formation et d'accès au marché.
6: Nous espérons que on peut encore faire la collaboration bilatérale dans le domaine de la production audiovisuelle.
1: Les projections publiques gratuites visent également à élargir l'accès au cinéma en attirant des étudiants, des cinéphiles et des nouveaux spectateurs, tout en renforçant le rôle du cinéma en tant que pont culturel.
4: Nous sommes venus aujourd'hui pour soutenir la culture chinoise en regardant des films chinois et en la découvrant sous un autre angle à travers le cinéma.
7: Pour nous, par exemple, qui n'avons pas encore visité la Chine, ça permet de découvrir la Chine à travers les films.
1: Alors que la promotion culturelle et l'engagement de l'industrie vont de pair, la semaine du cinéma chinois à Rabat montre comment le cinéma devient une plateforme favorisant une amitié et un dialogue plus profond entre la Chine et le Maroc.
2: C'est la fin de cette édition. Merci de l'avoir suivi. Je vous souhaite une très bonne suite des programmes sur CGDN français.
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16: Bonjour à toutes et à tous, c'est l'heure de l'émission Interview Plus présentée par Fanfan. Et je vous souhaite une très bonne journée depuis le studio de Beijing. Il y a 10 ans, les concepts de communauté d'avenir partagée pour l'humanité et de communauté d'avenir partagée Chine-Afrique ont été avancés par la Chine. Que signifient ces deux concepts? Comment sont-ils mis en pratique? Nous allons obtenir des éléments de réponse avec notre invité, le Béninois Souvi Kidi, doctorant en linguistique appliquée à l'Université des langues et cultures de Beijing. Il va également nous partager son histoire liée à la Chine et son engouement pour la culture chinoise. Avant de vous inviter à suivre son interview, nous revenons tout d'abord sur le lancement de ces deux concepts. Le 23 mars 2013, le président chinois Xi Jinping a prononcé un discours à l'Institut d'État des relations internationales de Moscou lors de sa première visite d'État en Russie après sa prise de fonction en tant que président de la République populaire de Chine. Dans son allocution intitulée « Suivre la tendance de l'époque et promouvoir la paix et le développement dans le monde », il a annoncé pour la première fois le concept d'une communauté d'avenir partagée pour l'humanité, en déclarant, je cite, « Dans ce monde, les pays sont liés et dépendent les uns des autres à un niveau jamais observé auparavant. L'humanité qui vit dans le même village planétaire, dans le même temps et le même espace, où l'histoire et la réalité se rencontrent, est de plus en plus émergée en tant que communauté d'avenir partagée, dans laquelle les intérêts de chacun sont étroitement liés. » Fin de citation. Justement, 2 jours après, lors de sa visite d'État en Tanzanie, le président chinois a prononcé un discours important intitulé « Rester des amis fiables et des partenaires fidèles pour toujours ». C'était dans le centre de convention internationale Julius Nyerere à Dar es Salaam. À cette occasion-là, le chef de l'État chinois a énoncé pour la première fois les grands principes de la politique africaine de la Chine. Sincérité, pragmatisme, amitié et franchise. Il a également ajouté que la Chine et l'Afrique ont toujours été une communauté d'avenir partagée et que des expériences historiques similaires, des tâches de développement communes, ainsi que des intérêts stratégiques partagés ont uni les deux parties. Je vous laisse savourer un morceau de musique intitulé « Wo He Ni », toi et moi, et nous nous retrouverons juste après pour l'interview accordée par un étudiant béninois en Chine.

0: De retour dans l'émission d'Interview Plus, récemment j'ai eu le plaisir d'avoir un entretien avec M. Sowekidi, doctorant en linguistique appliquée à l'Université des langues et cultures de Beijing. Originaire du Bénin, il a pour nom chinois Lai An. Il a participé et réussi à entrer dans le top 15 du 16e concours international Bon vers le chinois pour les étudiants en 2017. Je vous laisse sans plus tarder à suivre son interview. Bonjour Monsieur Sowekidi, merci d'avoir accepté notre interview.
1: Bonjour, bonjour Madame Fan.
0: Oui, c'est ma deuxième interview auprès de vous. Lors de notre première rencontre en 2018, votre niveau de langue chinoise m'a beaucoup impressionné. Et justement, en 2017, vous avez commencé vos études de master à l'Université des langues et cultures de Beijing. Alors, qu'est-ce qui vous a motivé à étudier le mandarin ainsi qu'à venir en Chine?
1: Ah, merci beaucoup pour la question. Ce qui m'a le plus motivé, d'abord, je dirais que depuis que j'étais

0: famille, déjà la maternelle. À la maison, nous regardons beaucoup les films chinois, surtout les films de kung-fu chinois. Et ces films-là, quand nous regardons, nous essayons de faire à peu près les mouvements comme les acteurs chinois, surtout Bruce Lee. Bruce Lee, je pense que c'est Lee Xiaolong. Et il y a aussi Jackie Chan, Jet Li, Billy Nguyen et Kelon. Lorsque nous suivons tous ces mouvements, nous avons vraiment l'envie de faire comme eux. Et donc, mon intérêt pour la Chine a commencé précisément en cette période-là. Alors, donc, déjà à cet âge, je voulais apprendre aussi le kung-fu parce que je me demandais, mais comment est-ce qu'on peut concevoir ce genre de technique pour se protéger? Je trouve ça toujours comme un mystère. Cela m'intéressait énormément. Et j'ai même commencé par faire le kung-fu lorsque j'étais au primaire, lorsque j'étais au primaire en classe de CE1 ou CE2. Voilà, j'ai fait un peu du kung-fu, mais pour des obligations scolaires, j'ai été obligé d'arrêter. Et donc, c'était justement le kung-fu qui était mon premier centre d'intérêt pour la Chine, pour la culture chinoise.
1: Donc,
0: Et
1: la
0: par la suite,
1: première fenêtre de connaître la Chine pour vous.
0: voilà, c'est à travers ces films-là, ce sont ces films qui m'ont permis de connaître la Chine. Lorsque j'ai commencé par grandir, en secondaire, voilà, il y avait des appareils électroniques qui étaient typiquement fabriqués par les Chinois. Et vous savez, quand j'étais au secondaire, je voulais aussi avoir un téléphone portable. Et il y avait des téléphones portables qui coûtaient extrêmement cher et on ne pouvait pas les acheter. Et donc, nous avons aussi sur le marché des téléphones portables qui étaient à bas prix et qui étaient accessibles à tout le monde et qu'on pouvait acheter même en étant étudiant, même en étant au collège. Et donc, cela nous donnait une opportunité. On se dit, mais waouh, les Chinois pouvaient aussi fabriquer des choses que d'autres vendaient très cher et nous aussi, nous avons la capacité de profiter de cela. Parce qu'il y avait Internet et en ce moment, on disait, lorsque vous avez Internet, vous avez tout le monde entier dans votre poche. Et voilà, donc, ça m'a permis de me poser beaucoup de questions. Ce pays-là, la Chine, ils savent faire du kung-fu, ils savent fabriquer des appareils électriques. La Chine est devenue comme un mystère pour moi. J'avais vraiment envie de connaître la Chine, de connaître la culture chinoise. Et comme le président Xi, avec tout le respect, le disait en 2015, la langue est la meilleure clé pour comprendre un pays. Et
1: Oui, d'accord.
0: je me suis dit, mais alors là, il faut que j'apprenne la langue chinoise. Il faut que je dois comprendre, je dois parler le mandarin. Et voilà, je suis sur ce chantier d'apprentissage de la langue chinoise maintenant. Et je suis aussi en train d'apprendre la culture chinoise. Là, voilà.
1: Ah oui, est-ce que vous vous souvenez de votre premier professeur de chinois?
0: Et oui, je me souviens de mon premier professeur de chinois. C'était Monsieur Yuan Jianlei. Aujourd'hui, c'est un ami très intime à moi. Nous discutons régulièrement. C'est un monsieur vraiment particulier parce qu'il fait partie des premiers Chinois avec lesquels j'ai eu des relations. Voilà. C'est lui qui m'a donné le nom, mon prénom chinois. Et j'apprécie particulièrement chez lui. Il a un esprit beaucoup plus ouvert. Et j'aime beaucoup cela. Vous savez, il a pris son vélo du Bénin et il a parcouru plusieurs villages, il a parcouru plusieurs pays de l'Afrique de l'Ouest et j'ai trouvé ça vraiment très passionnant. Il est venu en Afrique et il a accepté notre culture telle qu'elle est. Il a vécu avec nous pendant des années et actuellement même il est encore en Afrique. Et je trouve ça vraiment très intéressant.
1: Donc, il est revenu maintenant en Chine?
0: Non, il n'est pas vrai. Il était revenu en Chine il y a à peine 6 mois, et on s'était vu, on a déjeuné ensemble, et il est retourné encore en Afrique. Et je pense qu'il doit être actuellement en Afrique.
1: C'est toujours pour enseigner la langue chinoise.
0: Non, il a ses projets personnels, c'est un entrepreneur. Vous savez, comme beaucoup de gens le disent, il y a beaucoup d'opportunités en Afrique. Hein.
1: D'accord. Ayant étudié et vécu plusieurs années en Chine, quelles sont vos impressions du pays et aussi des Chinois?
0: Je dirais le travail, sincèrement. Parce que lorsque je vois la Chine, je n'ai pas connu la Chine il y a 30 ans, mais j'ai regardé des vidéos qui ont montré la Chine il y a 30 ans, il y a des années. J'ai vu que la Chine n'était pas très développée. Mais aujourd'hui, quand je vois ce que je vois ici à Pékin, un peu partout dans plusieurs villes de la Chine, et même dans des villages ici en Chine, je me dis vraiment, il y a un travail qui a été fait.

0: un travail magnifique. Et cela, c'est comme une preuve vivante que le travail peut toujours amener à réussir, peut amener à atteindre ses objectifs. Et cela, vraiment, c'est comme un exemple pour nous, nous, les pays africains, et nous pouvons aussi, avec nos réalités, apprendre énormément de ce modèle-là et façonner cela pour que cela soit adapté à nos réalités africaines, pour que d'ici 15 ans, 20 ans, 30 ans, nous ayons aussi un Africain vraiment développé. Vous savez, lorsque nous parlons des Chinois, les Chinois aussi, ils sont très laborieux. Je me dis, c'est probablement cela qui a poussé le développement. Et il y a quelque chose que je voudrais dire. Le président de la République du Bénin, Son Excellence Monsieur Patrice Talon, avec tout le respect, je voudrais paraphraser ce qu'il a dit en ce temps. Il dit que pour réussir, il faut l'ambition, le sérieux et le labeur. Ces trois aspects pour évoluer, je pense que j'ai trouvé ça ici, en Chine, j'ai trouvé ça chez les Chinois. Ils sont très ambitieux. Il y a aussi le sérieux, la discipline, la rigueur au niveau du travail que j'apprécie énormément chez les Chinois et le labeur, le travail acharné. Il y a une volonté, la volonté, non seulement une volonté politique, mais il y a la volonté de tout un peuple de s'unir et d'aller loin, d'aller de l'avant. Il y a un objectif commun et tout le monde est en train d'y travailler. Et ça, vraiment, c'est vraiment passionnant. Quand je vois cela, je me dis, waouh, si au Bénin, nous avons aussi des projets vraiment très pointus et tout le monde est vraiment mobilisé autour, dans différents aspects, on est en train de se mettre au travail pour le faire. Je pense que d'ici 10 ans, 15 ans, tout le monde entier connaîtra le Bénin, va connaître le Bénin. Vous savez, quand j'étais venu ici en Chine pour la première fois, les gens ne connaissaient pas le Bénin. Mais je pense qu'actuellement, il y a déjà un changement qui est en train d'être fait depuis quelques années, depuis l'arrivée de notre président. Il y a déjà un changement qui est en train d'être fait. Il y a beaucoup de choses qui sont en train de changer aussi au Bénin. Et tout le peuple béninois est en train de se féliciter.
1: Merci beaucoup pour votre constat et votre analyse sur cette question. Vous êtes maintenant doctorant en linguistique appliquée. Quelles sont vos aspirations professionnelles et pensez-vous à retourner au Bénin ou plutôt rester en Chine après l'obtention de votre doctorat?
0: D'abord, je vais répondre à la deuxième question. Je pense que retourner au Bénin est une responsabilité, c'est notre devoir. C'est la responsabilité de tous les Béninois qui sont dans la diaspora. Parce que quand nous voyons la Chine aujourd'hui, la Chine a été construite grâce à l'effort des Chinois. Et je pense que le Bénin sera construit aussi grâce à l'effort des Béninois. Et je pense qu'en étant béninois, je ne vais pas rester loin et regarder le travail être fait chez moi. Je ne serai pas d'accord avec cela. Je ne serai pas content. Je dois aussi retourner. Même si ma contribution serait infime, je pense que je vais aussi apporter cela. Et comme nous avons la culture des ancêtres, je pense que je dois le faire pour mon pays aussi, pour que les ancêtres aussi soient contents de nous, de notre travail. Alors, vous savez, les aspirations professionnelles, nous disons toujours la connaissance pour tout le monde, l'éducation pour tous. Mais il y a un aspect que les gens, que nous oublions. Et je parle particulièrement de certains pays d'Afrique ou de certains pays. Vous savez, il y a des gens qui ont des compétences dans le Bénin, dans l'Afrique, dont l'Afrique ne profite pas, dont le Bénin aussi ne profite pas. Il y a des gens, à cause des barrières linguistiques, ils ne peuvent pas, nous ne ressentons pas leur contribution pour le Bénin. Par exemple, des mécaniciens, je parle des gens, des mécaniciens qui sont au bord des routes, qui, par exemple, n'ont pas été à l'école pour parler français. Et donc, ces personnes, ils détiennent des connaissances, mais ils sont limités par la barrière linguistique. Ils ne peuvent pas prendre leur téléphone portable pour faire des recherches, par exemple. Il a rencontré un problème lors de la réparation d'un véhicule. Et il aimerait régler ce problème. Comment est-ce qu'il va faire? Alors qu'il ne parle qu'une langue africaine, vous voyez? Et donc ça, c'est une aspiration, c'est un rêve. On espère que d'ici 20 ans, 15 ans, nous aurons aussi des bases de données typiquement pour les Africains et pour les langues africaines. Et les gens pourront aussi avoir accès à beaucoup plus de connaissances et pourront aussi communiquer avec le monde de dehors à communiquer avec d'autres personnes qui ne parlent pas les langues africaines. C'est un rêve, c'est une aspiration, c'est un objectif et on sait que nous pouvons y arriver un jour.
1: Donc, vous pensez à apporter votre contribution à la promotion des échanges entre les peuples africains et le reste du monde avec vos avantages linguistiques, n'est-ce pas?
0: Oui, c'est un travail dans lequel je pense qu'avec une équipe, nous pouvons commencer et d'autres équipes peuvent s'ajouter par la suite pour que cela se développe.
1: Oui.
0: Nous allons travailler dans le domaine de la langue, dans le domaine de la linguistique, mais aussi nous allons permettre aux gens, par exemple, les dictionnaires, par exemple, seront en ligne, avoir des bases de données, pouvant permettre aux gens de pouvoir, lorsqu'ils parlent, par exemple, une langue du Bénin, ils peuvent avoir directement la traduction en français, en anglais, en chinois. Les gens peuvent directement apprendre le chinois avec une langue béninoise ou bien une autre langue africaine. Et vous savez, ça devient beaucoup plus aisé pour les gens d'aller de l'avant. Lorsque moi, j'apprenais le chinois, vous savez, quand j'apprenais le chinois, j'apprenais d'abord le chinois en anglais, puis je quitte maintenant l'anglais pour le français avant de transcrire dans ma langue maternelle pour comprendre à peu près ce qui se dit. Vous savez,
1: donc c'est pas direct.
0: Ce n'est pas du tout direct. Et c'est vraiment pénible.
1: En parlant de la coopération sino-béninoise et de la coopération sino-africaine, quelle est votre compréhension du concept de communauté d'avenir partagée Chine-Afrique? Rappelons que ce concept a été avancé pour la première fois par M. Xi Jinping en 2013 lors de sa première visite officielle en Afrique en tant que président chinois.
0: Oui, ce concept repose sur l'idée d'une coopération mutuelle bénéfique entre la Chine et l'Afrique. Les deux parties vont travailler ensemble pour un avenir commun plus prospère. Mais moi, je vais dire ce que je vois en tant que personne en lambda. Je vois deux régions du monde qui, main dans la main, évoluent ensemble, faisant face aux défis ensemble dans une parfaite harmonie. Pourquoi l'harmonie? Parce que la communauté d'avenir partagé Chine-Afrique est une communauté basée sur le respect mutuel, la confiance réciproque. Et donc, le respect mutuel où? Le respect dans le respect de la culture de l'autre, le respect de l'idéologie de l'autre. Vous savez, nous nous respectons mutuellement. La Chine respecte la culture africaine, nous respectons aussi la culture chinoise, et c'est ça la beauté de cette communauté. C'est ce que moi je vois le plus. Et vous voyez, lorsque les Chinois mangent avec les baguettes chinoises, nous, en tant que Béninois, en tant qu'Africains, nous mangeons avec notre main, ensemble. Nous pouvons, dans cette diversité culturelle, rester encore ensemble, avoir des projets ensemble, évoluer ensemble. Je pense que c'est vraiment très beau. Et lorsque les Chinois sont en train de porter les tanjuan, qipao, et nous, en Afrique, nous portons les pagnes, vous voyez, c'est vraiment beau. Les pagnes, les bazins, c'est très beau et c'est très diversifié. Donc, je trouve cela d'abord que cette communauté, c'est vraiment une très grande opportunité, surtout au niveau économique, politique, oui, culturelle, sociale et dans beaucoup d'autres domaines. À travers cette communauté, nous aurons aussi des projets, beaucoup de projets, qui vont non seulement faire avancer le Bénin, l'Afrique, la Chine aussi, mais surtout toute l'humanité. Vous savez, il y a la formation du personnel compétent, par exemple, qui se fait non seulement au Bénin, mais qui se fait aussi en Chine ici. Il y a des étudiants étrangers, des étudiants béninois, qui viennent en Chine pour acquérir des compétences. Des étudiants africains qui viennent ici en Chine aussi pour acquérir des compétences.
1: C'est bien l'atelier Louban? Non, c'est pas ça.
0: Ah oui, il y a l'atelier Louban. L'atelier Louban, il y a ça dans plusieurs pays africains. Mais la Chine, il y a un collège de formation professionnelle qui a été construit au Bénin. Et il y a les Chinois qui ont fait ce projet-là il n'y a pas longtemps. Et il y a plusieurs ateliers qu'ils organisent pour la formation des jeunes dans plusieurs domaines, et surtout dans le domaine professionnel, dans le Bénin. Et ici en Chine aussi, nous avons des étudiants qui viennent ici en Chine, qui apprennent beaucoup de choses. Vous savez, il fut un temps, j'étais en train de discuter avec une de mes amies béninoises, et elle a dit que dans son centre de recherche ici en Chine, ils peuvent utiliser

0: plante des patates douces pour guérir le diabète. Le diabète est une maladie que nous savons. J'ai des proches qui sont atteints du diabète et depuis des années, ils n'ont pas trouvé gain de cause. Et donc, je me dis, mais avec cette technique-là, si elle apporte ça en Afrique, au Bénin, elle va sauver beaucoup de vies. Et donc, ça, par exemple, c'est une coopération. Coopération entre la Chine et l'Afrique. Vous avez les étudiants, il y a la formation de ce personnel compétent, et dès qu'ils vont rentrer en Afrique, vraiment, il y aura beaucoup de nouvelles révolutions qui vont suivre. Il y a l'année dernière, dans le journal, dans un journal de la place ici, j'avais lu qu'il y avait un Africain, un Soudanais, qui avait développé ici en Chine une technique d'irrigation automatisée. Et elle est un peu typique. Et donc, je me suis dit, mais cette technique d'irrigation typique-là, elle peut aussi aider les gens dans les champs en Afrique. Ça permettra aux gens, par exemple, qui sont plus proches du Sahara, des zones où il n'y a pas beaucoup trop d'eau, de pouvoir irriguer le sol et de pouvoir faire des cultures. Et donc, je me suis dit, il y a beaucoup, beaucoup de compétences que les étudiants acquièrent ici, en Chine, et dans l'avenir, cela va beaucoup aider aussi l'Afrique. Et donc, dans cette coopération, je pense qu'il y a beaucoup, beaucoup trop d'échanges dans le domaine de l'éducation, de la culture et dans beaucoup d'autres domaines.
1: On a parlé de la coopération sino-africaine avec ce concept de communauté d'avenir partagée Chine-Afrique. En plus de ça, la Chine a lancé également en mars 2013 le concept de construction d'une communauté d'avenir partagée pour l'humanité. D'après vous, quels efforts la Chine déploie-t-elle pour concrétiser cette vision?
0: Je pense que la Chine a fait beaucoup d'efforts pour cette vision de la construction d'une communauté d'avenir partagée pour l'humanité. Et je vais dans le cas du Bénin. Dans le cas du Bénin, par exemple, et la coopération économique entre la Chine et le Bénin est une très grande coopération. Et lorsque nous parlons de coopération économique, nous avons le grand projet de la Chine, la ceinture et la route. Et en dessous de ce projet, il y a par exemple l'amélioration des infrastructures dans plusieurs pays, dont le Bénin par exemple. Et donc la Chine est un partenaire très important pour le Bénin en matière de développement des infrastructures. Déjà en 1982, la Chine a construit le stade de l'amitié, le plus grand stade du Bénin, le stade de l'amitié qui est à Cotonou, au Bénin. Et ce stade, en 2021, a été rénové encore par la Chine. Et donc, c'est un petit joyau maintenant, une très belle esplanade pour les Béninois, pour nous les Béninois. Et donc, ça, par exemple, c'est déjà la construction d'un stade, mais il y a aussi le palais des congrès, il y a la construction de plusieurs infrastructures, des ponts aussi. En 2016, lorsque j'apprenais le chinois, lorsque j'apprenais le mandarin, à l'Institut Confucius de l'Université Abomey-Calavi au Bénin, nous faisons des stages. Et les stages que nous faisons, nous avons fait des stages auprès d'une entreprise chinoise qui construisait un pont dans le Bénin, qui construisait un pont. Et vraiment, c'était une très belle expérience. Nous avons eu la chance de voir comment est-ce qu'on construit les ponts, comment est-ce que ça fonctionne. Ça a été une expérience enrichissante pour nous, non seulement pour notre vocabulaire en chinois, en français aussi, et aussi ça nous a permis de grandir et de voir comment est-ce que les choses fonctionnent. Et vraiment, c'est non seulement dans la construction des infrastructures, il y a beaucoup, beaucoup d'autres projets qui sont lancés dans le Bénin actuellement.
1: D'accord. Monsieur Sovekiti, merci de nous avoir accordé cette interview et bonne continuation pour vos études en Chine.
0: Merci beaucoup, madame.
1: C'était l'interview de Sovekiti, un étudiant béninois en Chine. Avant de poursuivre notre émission, nous allons marquer une pause musicale avec le titre Roudier, Tietier, Rege, le papillon, la sœur aînée et la chanson. Et nous nous retrouverons juste après pour le cours de chinois.

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2: Bonjour à toutes et à tous, bienvenue pour une nouvelle leçon de notre cours de chinois au quotidien. C'est Xiao Tai.
0: Eh bien, moi c'est Thomas, votre apprenti étudiant qui apprend le chinois en même temps que vous. La dernière fois, on a appris à commander dans un restaurant chinois et je propose de réviser un peu les phrases qu'on a apprises avant d'entamer la leçon d'aujourd'hui.
2: D'accord. Commençons par cette phrase pour demander les spécialités du resto. On dit en chinois, 你们有什么特色菜? Quelles sont vos spécialités?
0: 你们有什么特色菜?
2: 有ce qui signifie avoir.
0: Yo.
2: 什么, quoi?
0: 什么?
2: 特色菜, spécialité.
0: 特色菜.
2: Alors, qu'est-ce que vous avez comme spécialité? Ça se dit en chinois. 你们有什么特色菜?
0: 你们有什么特色菜?
2: 你需要刀叉吗? Aurais-tu besoin des couteaux et des fourchettes?
0: 你需要刀叉吗?
2: Xuyao veut dire avoir besoin de quelque chose.
0: Xuyao.
2: Dao cha, couteau, fourchette.
0: Dao cha.
2: Et pour proposer un thé rouge à son ami, on peut dire 请问你要红茶吗?
0: 请问你要红茶吗?
2: 请问, c'est une formule de politesse équivaut à s'il te plaît ou s'il vous plaît. 请问.
0: 请问.
2: 红茶.
0: 红茶.
2: Hong cha veut dire thé rouge ou thé noir. Alors, dernière phrase, Women AA zhi ba.
0: Women AA zhi ba.
2: AA zhi veut dire on se partage les frais du repas.
0: AA zhi. Ok, c'est terminé pour la révision de la leçon précédente. Maintenant, on se réécoute les quatre dialogues en intégralité.
3: 对话一。
1: 你们有什么特色菜？
3: 烤鸭。您喜欢吗？
1: 喜欢。
3: 对话二。
1: 你需要刀叉吗？
3: 不，我想试着用筷子。对话三，请问你要红茶吗？
1: 我想尝尝中国绿茶。
3: 对话四，
1: 我们 AA 制吧。
3: 下次吧，这次我买单。下次吧，这次我请客。
0: Et voilà, maintenant je crois aujourd'hui, Tai, qu'il va être question de restaurant. Alors, comme d'habitude, tu vas me lire les phrases pour débuter en chinois. Je vais les traduire en français et puis après, on va travailler.
2: Volontiers. 请你们等一会儿.
0: Pourriez-vous attendre un petit moment?
2: 我们要等多久?
0: Combien de temps devrons-nous attendre?
2: 味道怎么样?
0: Comment trouvez-vous la nourriture?
2: 真的很好吃。
0: C'est délicieux.
2: 我吃好了。
0: Je n'ai plus faim.
2: À Beijing, dans la capitale chinoise, tu peux trouver beaucoup de restaurants de caractère qui attirent de nombreux clients. Donc, aux heures de pointe, par de midi à 14h et de 17h à 20h, on doit souvent faire la queue pour prendre un repas au restaurant.
0: Bah, c'est vrai qu'il y a beaucoup de monde dans les restos de Beijing et les serveurs du restaurant nous disent souvent la même phrase. Pourriez-vous attendre un petit moment ?
2: Oui, sa façon d'exprimer en chinois est 请你们等一会儿。
0: 请你们等一会儿。
2: 请, une formule de politesse, s'il vous plaît.
0: 请。
2: 你们, vous.
0: 你们。
2: 等, attendre.
0: 等。
2: 一会儿, un petit moment.
0: 一会儿。
2: Attendez un petit moment, s'il vous plaît. 请你们等一会儿。
0: 请你们等一会儿。Écoutons le premier dialogue en entier pour mieux se rendre compte en situation.
1: 请你们等一会儿。
3: 我们要等多久？
1: 大概半个小时吧。
0: Alors, Xiao Tai, attendre se prononce donc den en chinois. C'est ça ou pas?
2: C'est ça. Et un petit moment se dit en chinois 一会儿。
0: 一会儿。C'est donc une appellation un peu floue. Si je veux demander combien de temps précisément devrons-nous attendre, comment dois-je m'y prendre en chinois?
2: Tu peux dire 我们要等多久?
0: 我们要等多久?
2: 我们,
0: 我们
2: signifie nous.
0: 我们
2: 要 devoir
0: 要
2: 等 attendre
0: 等
2: 多久 combien de temps
0: 多久
2: 我们要等多久
0: 我们要等多久 combien de temps devrons-nous attendre donc?
2: Exactement. Voilà, on va réécouter le premier dialogue.
1: 请你们等一会儿。
3: 我们要等多久？
1: 大概半个小时吧。
0: Bon allez, on a fini d'attendre, c'est l'heure de s'asseoir et de manger, on a même commencé à manger, je voudrais demander à mon voisin comment trouve-t-il la nourriture.
2: Dans ce cas-là, tu peux dire « 味道怎么样?»«
0: 味道怎么样?»«
2: 味道», le goût, la saveur.
0: « 味道
2: 怎么样?»« Comment ?»«
0: 怎么样?» Et « 怎么样», je les relis donc « 味道怎么样?» Ok, bien sûr, dans les restaurants chinois, on est rarement déçu dans la capitale. Et le plat est vraiment délicieux. Alors, comment je pourrais dire ça, Thaï ?
2: Si tu aimes vraiment le plat, tu peux dire 真的很好吃。
0: 真的很好吃。
2: Oui, 真的vraiment.
0: 真的
2: 很 très.
0: 很
2: 好吃 délicieux.
0: 好吃。
2: 真的很好吃。
0: 真的很好吃。OK, on s'écoute le dialogue 2.
1: 味道怎么样?
3: 真的很好吃。
0: Et après avoir mangé autant de mes succulents, je n'ai vraiment plus faim.
2: C'est vrai, les Chinois sont très hospitaliers et couvrent les tables de plats.
0: Mais parfois, il est nécessaire de leur faire savoir que l'on n'a plus faim.
2: Oui, pour exprimer cela, tu pourrais dire 我吃饱了。
0: 我吃饱了。
2: 我je
0: 我
2: 吃manger
0: 吃
2: Bao, rassasié.
0: Bao.
2: Le est une particule. Les verbes du chinois ne subissent pas de changement de temps. Pour exprimer une action déjà accomplie, on utilise une particule dans la phrase. Par exemple, 我吃饱了. Le signifie l'achèvement d'une action.
0: Le.
2: 我吃饱了.
0: 我吃饱了. Je n'ai plus faim.
2: Voilà, on va écouter le dialogue 3.
1: 还要点什么?
3: Oh, 谢谢。我吃饱了，这里的菜真的很好吃。
2: OK, nous faisons une révision. Je n'ai plus faim signifie 我吃饱了。
0: 我吃饱了。
2: Et c'est vraiment délicieux, se dit en chinois, 真的很好吃。
0: 真的很好吃。
2: 真的 qu'est-ce que ça signifie?
0: Je crois que ça signifie vraiment.
2: C'est ça, 好吃。
0: Mais je crois que ça signifie délicieux, 好吃。
2: Tout à fait.
0: Et si tu as envie de demander comment est la nourriture, Thaï, comment tu dois t'y prendre?
2: Oui, tu peux dire 味道怎么样?
0: 味道怎么样?
2: 味道 c'est la saveur d'un plat, le goût.
0: 味道
2: Et si beaucoup de gens dînent au restaurant, tu dois faire la queue et à ce moment-là, tu veux savoir combien de temps tu vas devoir attendre. Et comment tu peux demander ça au serveur chinois?
0: 我们要等多久?
2: Exact. 等, attendre.
0: 等.
2: 多久, combien de temps?
0: 多久.
2: 我们要等多久. OK, voilà la dernière phrase à apprendre. Pourriez-vous attendre un petit moment? Pour dire cela en chinois, c'est 请你们等一会儿.
0: 请你们等一会儿.
2: 一会儿, un petit moment.
0: 一会儿.
2: Écoutons maintenant le dialogue complet de la leçon 14.
1: 请你们等一会儿。
3: 我们要等多久？
1: 大概半个小时吧。味道怎么样？
3: 真的很好吃。
1: 还要点什么？
3: 哦，谢谢，我吃饱了。这里的菜真的很好吃。
2: Voilà pour le cours d'aujourd'hui. Maintenant, vous pouvez aller tranquillement dans un restaurant chinois et vous délecter de ces mets si bons. J'espère que tout le monde a compris. Maintenant, c'est l'heure de notre rubrique ABC de la culture chinoise.
0: Le thé et le café sont souvent utilisés par les Chinois pour décrire les cultures orientales et occidentales. Le thé représentant l'Orient, le café l'Occident. Le thé est né en Chine, ça on le sait, et son histoire est vieille de 5000 ans. Et depuis des milliers d'années, le thé consiste en une boisson incontournable ici, Thaï.
2: Oui, les régions du sud et de l'est de Chine, avec leur climat propice à la culture du thé, produisent depuis longtemps le thé et les feuilles de thé sont exportées via l'ancienne route de la soie vers des pays asiatiques et européens. Voilà, ainsi s'achève notre cours de chinois d'aujourd'hui. Avant de terminer, on vous pose une question pour savoir si vous avez bien suivi. Comment dit-on en chinois ? Je suis rassasié.
0: Salut Xiao Tai, à la prochaine, au revoir.
2: Salut Thomas, salut tout le monde, au revoir.
4: Voilà, c'est tout pour cette édition d'Interview Plus. Merci de l'avoir suivi. On se dit au revoir en musique avec le titre 带我去很远地方 Emmène-moi loin. À la prochaine!

0: Ayn est imparfait et motivé par des considérations politiques. Téhéran estime que cette résolution a été rédigée sous le prétexte de la liberté de navigation afin de faire avancer l'agenda politique des États-Unis et de légitimer des actions illégales et qu'elle ne résout pas la crise.
1: Again, let me stress clearly.
2: Je tiens à le réaffirmer clairement. L'Iran reste tout à fait disposé à rétablir la circulation maritime normale et à garantir la liberté de navigation dans le détroit d'Ormuz, à condition que la guerre prenne fin définitivement et que le blocus illégal soit levé.
3: Le président iranien Massoud Pezeshkian a déclaré avoir rencontré le guide suprême Mojtaba Khamenei. S'exprimant lors d'une réunion avec des chefs d'entreprise à Téhéran, Massoud Pezeshkian a indiqué que leur rencontre avait duré plus de 2 heures et a salué la sincérité de Mojtaba Khamenei. Les responsables iraniens affirment que le guide suprême joue un rôle central dans la supervision des négociations avec les États-Unis. Mojtaba Khamenei s'est largement tenu à l'écart de la scène publique depuis qu'il aurait été blessé et n'est apparu que par le biais de déclarations écrites diffusées à la télévision d'État. Le président américain Donald Trump a déclaré que le cessez-le-feu avec l'Iran tenait toujours et a exhorté Téhéran à signer un accord. Le commandement central des États-Unis a indiqué que les forces américaines avaient pris pour cible des installations militaires iraniennes, notamment des sites de lancement de missiles et de drones. Donald Trump a souligné qu'aucun dommage n'avait été causé aux destroyers américains qui ont traversé le détroit d'Ormuz et a menacé de nouvelles frappes si Téhéran ne signait pas l'accord. L'Iran a déclaré ne pas avoir encore pris de décision concernant la proposition de paix. Israël et le Liban tiendront un troisième cycle de pourparlers directs à Washington la semaine prochaine. Les ambassadeurs des deux pays aux États-Unis se rencontreront pour discuter d'un cessez-le-feu durable et d'un éventuel accord de paix. Le cessez-le-feu actuel, entré en vigueur en avril, reste fragile alors que les attaques se poursuivent. Israël a lancé des frappes aériennes, notamment sur le banlieue sud de Beyrouth. Le Hezbollah a mené des attaques de représailles contre des véhicules militaires et des chars israéliens. Les autorités sanitaires libanaises affirment que les frappes israéliennes depuis début mars ont tué plus de 2 700 personnes et en ont blessé environ 8 400 autres.

0: Beijing a réitéré sa ferme opposition aux tentatives de remilitarisation du Japon. Cette prise de position fait suite aux protestations croissantes de citoyens japonais alors que Tokyo s'éloigne de sa constitution pacifiste. Le ministère chinois des Affaires étrangères estime que cela reflète à quel point cette initiative est profondément impopulaire auprès des peuples épris de paix à travers le monde. Il souligne qu'il est particulièrement frappant qu'un rassemblement massif ait eu lieu à l'occasion du 80e anniversaire de l'ouverture du procès de Tokyo. Environ 50 000 personnes ont envahi les rues de Tokyo dimanche, ce qui constitue la plus grande manifestation au Japon depuis des années. Beijing appelle le Japon à réfléchir à ses agressions passées. Il exhorte également le gouvernement japonais à retirer ses propos erronés sur Taïwan.
1: Les tensions actuelles dans les relations sino-japonaises se résument à une seule chose. Les propos erronés sur Taïwan tenus par la première ministre japonaise Sanae Takaichi. Le Japon en porte l'entière responsabilité. Un véritable dialogue doit reposer sur le respect mutuel et un engagement commun en faveur du consensus. Si le Japon souhaite véritablement améliorer ses relations avec la Chine, il doit respecter les quatre documents politiques sino-japonais et ses propres promesses, retirer ses propos erronés et prendre des mesures concrètes pour préserver le fondement politique de ses relations. Nous exhortons les autorités japonaises au pouvoir à faire face à la cause profonde du problème, à réfléchir et à corriger le tir et à ouvrir la voie à des échanges normaux entre les deux pays.
0: Les citoyens japonais continuent de se rassembler à Tokyo pour s'opposer à la politique de remilitarisation menée par le gouvernement.
2: En relançant son économie grâce à la production d'armes, le Japon montre que ses politiques économiques penchent vers l'armée. Notre pays ne devrait jamais se livrer à des actes tels que la vente d'armes à d'autres pays pour la guerre.
3: Aucune des déclarations de Takaichi ne repose sur une réflexion sur les crimes commis par le Japon pendant

0: Pendant la Seconde Guerre mondiale, elle reste totalement muette face à cette page de l'histoire. Je suis très sceptique quant à tout ce qu'elle dit, car elle n'a pas réexaminé le passé. C'est pourquoi je crains fortement que le Japon ne reprenne la même voie qu'autrefois.
1: Je pense que le Japon se précipite la tête la première vers la guerre. Le Japon n'a-t-il pas mené des guerres d'agression contre la Chine et d'autres pays asiatiques ? Ces gens n'ont absolument pas tiré les leçons de cette période de l'histoire, et pourtant, ils complotent à nouveau pour la guerre. Je désapprouve totalement ce genre de choses, et j'espère sincèrement que Takeshi partira bientôt.
0: Le Japon a adopté une constitution pacifiste après la Seconde Guerre mondiale, et aujourd'hui, le cabinet de Takaichi s'efforce de briser d'un seul coup ces restrictions d'après-guerre en transformant le Japon en un pays capable de mener des guerres d'agression. Nous nous y opposons résolument.
2: Les vacances de la fête du travail de cette année ont vu une nouvelle flambée de la consommation dans le secteur de la restauration en Chine, les spécialités locales devenant des attraits touristiques majeurs à travers tout le pays. Une ville de la province du Hunan, dans le centre de la Chine, s'est fait connaître pour ses grillades.
0: Plus de 3 millions de touristes ont afflué à Yueyang, dans la province du Hunan, pendant les vacances du 1er mai. Les brochettes grillées, spécialité de la ville, ont donné aux chefs locaux spécialisés dans le barbecue beaucoup de travail.
3: J'ai déjà fait griller des dizaines de milliers de brochettes. Les grillades de Yueyang ont actuellement un énorme succès.
0: Les files d'attente s'allongent devant les restaurants de grillades, mais les propriétaires sont confrontés à un défi de taille.
3: Notre plus grand défi est l'importante pénurie de main-d'œuvre. Tous nos chefs travaillent d'arrache-pied et nous recrutons activement de nouveaux maîtres du barbecue qualifiés.
0: La ville accueille la première académie officielle du barbecue du pays, où des chefs locaux expérimentés dispensent une formation pratique. Les élèves suivent un cours à temps plein d'un mois et obtiennent, après avoir réussi les évaluations, un certificat professionnel reconnu au niveau national, délivré par les autorités chargées des ressources humaines.
3: Je viens de Tangjiakou, dans le Hebei. Je souhaite maîtriser l'art du barbecue de Yueyang, le ramener chez moi et lancer un concept culinaire local original.
0: La première promotion de l'académie ne prévoyait que 30 places, mais a attiré plus de 4000 candidats. Sa popularité fulgurante illustre parfaitement la volonté de Yueyang de développer son économie du barbecue. La ville compte désormais plus de 3000 restaurants de barbecue avec une croissance annuelle dépassant les 20% ces dernières années.
3: Les consommateurs locaux ont consommé environ 600 millions de brochettes l'année dernière. La production de l'ensemble de la chaîne industrielle a dépassé les 3 milliards de yuan, soutenant près de 100 000 emplois.
0: Le 15e plan quinquennal de la Chine donne la priorité aux économies caractéristiques au niveau des comtés, encourageant les régions à transformer leurs spécialités locales en industrie majeure. Partout dans le pays, les ressources locales uniques sont intégrées dans des chaînes industrielles et des écosystèmes complets, stimulant ainsi une croissance économique durable.
2: Le Brésil mettra en place une politique d'entrée sans visa pour les citoyens chinois à compter du 11 mai. Cette mesure s'applique aux détenteurs d'un passeport ordinaire voyageant à des fins touristiques, d'affaires, de transit ou pour participer à des activités artistiques ou sportives. Le journal officiel brésilien précise que cette exemption de visa autorise des séjours d'une durée maximale de 30 jours et restera en vigueur jusqu'au 31 décembre 2026. La Chine a mis en place une politique d'exemption de visa pour le Brésil à titre expérimental du 1er juin 2025 au 31 mai 2026. Les citoyens brésiliens titulaires d'un passeport ordinaire peuvent entrer en Chine sans visa pour une durée maximale de 30 jours. Le Maroc fait partie des 53 pays africains bénéficiant de la politique de droits de douane nulle mise en place par la Chine qui est entrée en vigueur en mai. Selon les responsables, les échanges culturels tout comme les échanges commerciaux contribuent à renforcer les relations entre la Chine et l'Afrique.
0: Rabat accueille la semaine du cinéma chinois dans le cadre d'un programme de coopération culturelle plus large s'étendant jusqu'en 2028. Organisé par le Centre culturel chinois de Rabat en partenariat avec les archives cinématographiques chinoises, avec le soutien des autorités cinématographiques marocaines, cet événement présente une initiative concertée visant à renforcer les liens culturels par le biais des industries créatives.
4: Chaque jour, un film différent et un genre différent seront à l'affiche, notamment des drames, des films politiques et des films d'animation, afin que les spectateurs de n'importe quel âge puissent profiter pleinement de cette semaine du cinéma chinois.
0: Au cœur de la programmation se trouve une sélection de 5 films mettant en valeur le cinéma chinois.

0: contemporain, allant des épopées historiques aux récits sociaux modernes.
1: Le film d'ouverture raconte l'une des périodes les plus prospères de l'histoire chinoise, une époque qui a vu émerger bon nombre des plus grands poètes de la Chine. À travers cette histoire, nous espérons faire découvrir la culture chinoise à nos amis marocains.
0: Au-delà des projections, l'événement se positionne également comme une plateforme de dialogue pour l'industrie, permettant aux professionnels marocains et chinois d'explorer les opportunités en matière de coproduction, de formation et d'accès au marché.
2: Nous espérons que on peut encore faire la collaboration bilatérale dans le domaine de la production audiovisuelle.
0: Les projections publiques gratuites visent également à élargir l'accès au cinéma en attirant des étudiants, des cinéphiles et des nouveaux spectateurs, tout en renforçant le rôle du cinéma en tant que pont culturel.
3: Nous sommes venus aujourd'hui pour soutenir la culture chinoise en regardant des films chinois et en la découvrant sous un autre angle à travers le cinéma.
4: Pour nous, par exemple, qui n'avons pas encore visité la Chine, ça permet de découvrir la Chine à travers les films.
0: Alors que la promotion culturelle et l'engagement de l'industrie vont de pair, la semaine du cinéma chinois à Rabat montre comment le cinéma devient une plateforme favorisant une amitié et un dialogue plus profond entre la Chine et le Maroc.
5: C'est la fin de cette édition. Merci de l'avoir suivi. Je vous souhaite une très bonne suite des programmes sur CGDN français.
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16: Merci d'être avec nous sur CGDN Radio. Vous êtes à l'écoute de notre émission Tour du Monde. Au micro, Claudine. Dans la première partie de cette émission, on va rencontrer Fred Nolot, un viticulteur français. Il est venu s'installer dans la région autonome Vekour du Xinjiang depuis plus de 20 ans. En 2010, il a reçu le prix de l'amitié du gouvernement chinois. Il va partager avec nous sa longue expérience de la Chine. Rappelons que cette émission a été réalisée par CGDN. Dans la deuxième partie de cette émission, je vous propose d'apprendre le chinois avec nous.

0: Bonjour à tous, bienvenue dans l'émission Rencontre. La région autonome Ouïghour du Xinjiang est l'une des régions viticoles les plus réputées de Chine qui bénéficie de conditions naturelles exceptionnelles. Fred Nolo, issu d'une famille de viticulteurs français, s'est rendu dans le comté de Manas au Xinjiang en 2000 et y est installé depuis plus de 20 ans. Passionné par le vin et s'est toujours engagé à élaborer des productions respectant le terroir chinois. En 2010, il a reçu le prix de l'amitié du gouvernement chinois pour avoir contribué au développement de la vinification en Chine. Dans l'émission d'aujourd'hui, nous invitons Fred Nolo à partager avec nous sa longue expérience de la Chine.
1: Bonjour.
0: Bonjour, enchanté.
1: Enchanté.
0: Bonjour, monsieur Nolo.
1: Bonjour.
0: Bienvenue dans notre émission.
1: Merci.
0: Vous travaillez et vivez dans la région autonome Ouïghour du Xinjiang depuis plus de 20 ans. Comment votre histoire avec cette région a-t-elle commencé?
1: J'ai commencé à travailler à l'étranger en tant qu'œnologue. En fait, j'ai travaillé en Bulgarie. Et après ma mission en Bulgarie, j'ai été informé qu'ils avaient un gros projet en Chine. Et cette société, à l'époque, souhaitait recruter un œnologue français. Donc, j'ai regardé sur la carte et j'ai vu que c'était dans le Xinjiang, sur la route de la soie. Et tout de suite, ça m'a vraiment intéressé. Et donc, je suis venu pour la première fois en 2000, le 14 août 2000, pour les premières vendanges ici. Et donc là, c'était pratiquement les premières vendanges avec des petits volumes, des vignes assez jeunes. Mais j'ai tout de suite senti que la région avait un très bon potentiel pour faire des vins très intéressants. Donc ensuite, je suis resté de fil en aiguille. Voilà, ça fait il y a 24 ans en arrière, quoi.
0: À quoi ressemblait le Xinjiang à cette époque?
1: À cette époque, c'était un peu l'aventure. Évidemment, il n'y avait pas d'autoroute, il n'y avait pas beaucoup de liaisons par le train. Et puis, Manas, où on est actuellement, là maintenant, ça ressemble à une petite ville. Hein. Mais à l'époque, ça ressemblait plus à un grand village. Par exemple, à Manas, il n'y avait pas du tout d'immeubles de plusieurs étages, c'était que des petites maisons. Ça a beaucoup, beaucoup changé en termes de développement économique, d'infrastructures routières, ferroviaires, et ça a beaucoup, beaucoup, beaucoup changé.
0: Y a-t-il certains souvenirs qui vous reviennent souvent à l'esprit ?
1: Oh oui, nombreux, nombreux. À mon âge, on se rend compte que les souvenirs anciens sont plus frais que les souvenirs récents. Mais c'était vraiment, vraiment, vraiment l'aventure à l'époque. Hein. La société a donc une grosse cave et le centre à Manas ici, mais on a aussi une cave à Ili, c'est sur la frontière avec le Kazakhstan. Donc, à chaque fois qu'on allait dans cette cave pendant les vendanges, c'était, comme il n'y avait pas d'autoroute, c'était vraiment une aventure. Parce que le Xinjiang, c'est très grand, hein, ça fait trois fois la France. Donc, d'ici à notre cave à Ili, ça fait plus de 600 kilomètres. Donc, à l'époque, sur les petites routes, c'était vraiment, vraiment du sport.
0: Vous êtes aujourd'hui installé en Chine, vous avez fondé une famille heureuse et vous avez deux enfants adorables. Comment décririez-vous la région autonome Ouïghour du Xinjiang et la vie que vous menez ici?
1: La région, j'en suis tombé amoureux dès mon arrivée il y a 24 ans. Parce que c'est une région... Pour un Français qui n'est jamais venu en Chine et qui ne connaît pas l'Asie centrale, c'est vraiment une région très intéressante. Il y a des déserts. Là, on est dans une oasis, en fait. Et les montagnes des Tianshan sont à 200 km. Elles culminent à 6000 mètres. en longueur, elles vont du Gansu jusqu'au Kazakhstan. Il y a des paysages magnifiques. Et puis surtout, il y a des gens magnifiques aussi. Il y a une diversité culturelle, une diversité ethnique qui fait que c'est une région très intéressante.
0: Tout à l'heure, vous m'avez raconté votre histoire avec le Xinjiang. Mm-hmm. Avant de venir, est-ce que vous connaissiez déjà cette région ?
1: Non, pas vraiment. Mm-hmm. Mais bon, j'étais plus attiré par l'Orient que par l'Ouest, disons. Mais c'est quand j'ai vu la localisation sur la route de la soie, ça m'a vraiment intéressé, quoi. C'est ça qui m'a donné envie de venir voir.
0: Et après que vous êtes venu ici, est-ce qu'il ressemble à ce que vous avez imaginé ?
1: Non, pas vraiment, parce que même si j'avais lu quelques bouquins sur la région, ça ressemble jamais exactement à ce qu'on pouvait imaginer, quoi. C'est encore plus grand.
0: Qu'est-ce qui vous a le plus surpris ?
1: À mon arrivée dans le Xinjiang, ce qui m'a le plus surpris, c'est les nombreuses ethnies qui vivent tous ensemble. Et on se rend compte de ce mélange de populations, enfin de différentes ethnies, et c'est très, très intéressant, quoi.
0: C'est pas trop facile pour les échanges avec les locaux.
1: Bah, disons que les codes de la communication entre les personnes sont un petit peu différents entre la Chine et la France. Donc c'est ça qui peut surprendre un petit peu. Mais voilà, il faut de la patience, et puis au bout de quelques années, ça va beaucoup mieux.
0: Vous venez de la région de la Loire, une région viticole très réputée en France. Vous êtes né dans une famille de viticulteurs et vous vous intéressez au vin depuis votre enfance. Pouvez-vous nous raconter un peu cette histoire ?
1: Oui, du côté de ma mère, mon grand-père était viticulteur. Ensuite, mon oncle. Quand j'ai commencé à faire des études d'ingénieur en agriculture, je me suis rapidement décidé à m'orienter vers la viticulture et l'œnologie, parce que j'ai toujours aimé goûter, déguster, sentir. Donc, ouais, c'est sûr que c'est une passion qui remonte à la petite enfance.
0: Pour vous, quels sont les avantages de la situation géographique du Xinjiang pour la viticulture et la production du vin ?
1: Il y a un gros avantage, c'est que c'est une région très très sèche. Là, sur la partie nord des montagnes Tien Shan, donc c'est une agriculture d'oasis, enfin avec de l'irrigation, y compris pour la vigne, puisqu'en fait, par an, il ne tombe que 200 mm de pluie par an. Donc c'est presque désertique. Par comparaison, à Bordeaux, il peut tomber entre 700 et 800 mm par an. Donc ça, c'est un gros avantage parce que l'irrigation permet de contrôler le développement de la vigne, mais aussi de contrôler la maturité, contrôler la qualité des raisins qu'on veut obtenir. Et surtout, le fait qu'il pleuve très peu, ça permet d'avoir très peu de problèmes de maladies cryptobagamiques ou des choses comme ça. C'est non seulement très sec, mais c'est très chaud en été. Ça, c'est bon pour la maturation, mais très très froid en hiver. C'est-à-dire que même si le climat a un petit peu changé ici aussi, je me rappelle à Manas, il y a 15 ans en arrière, l'hiver, ça pouvait descendre à moins 35. Donc dans ces conditions, les vignes, elles ne résistent pas à ce froid intense et à cette sécheresse sévère. Donc il faut en fait, juste après la récolte, il faut rapidement faire la taille, de la vigne pour pouvoir ployer les ceps et les enterrer pour les protéger non seulement du froid, mais de la sécheresse.
0: Quelles sont les caractéristiques des vins du Xinjiang par rapport aux vins français?
1: Bah déjà au niveau des raisins, bon, on peut avoir les mêmes cépages, hein. Ce sont les cépages français et internationaux bien connus comme le Cabernet Sauvignon, le Cabernet Franc, le Merlot. Là, c'est du Marcellan en l'occurrence. Les mêmes cépages, mais au niveau de la qualité des raisins, on a quelques différences. C'est-à-dire que là, on est sur des sols qui sont sablo-limoneux, mais avec des sols avec un pH un petit peu élevé. Tout cela combiné avec un climat très chaud. En général, on a des taux de sucre très élevés, mais des niveaux d'acidité un peu plus bas que ce qu'on peut trouver à Bordeaux, par exemple. Donc, ça donne des vins très, très riches, très, très puissants, avec des tanins assez soyeux.

0: En fait, cette en bouche, ça donne une impression de sucrosité et avec une acidité assez basse. Et ça, en fait, je me suis rendu compte au fil des ans que c'est très adapté au goût des consommateurs chinois. Parce que les consommateurs chinois qui découvrent le vin rouge, par exemple, ils sont très surpris par l'acidité, parfois, ou les tanins un petit peu secs de certains vins. Mais là, ici, dans Xinjiang, on a une impression de sucrosité qui, en général, plaît bien aux consommateurs chinois.
1: En quoi consiste votre travail quotidien?
0: Alors, pendant les vendanges, mon travail quotidien, ça commence au vignoble, puisque on a certaines parcelles qui sont sélectionnées, dont on contrôle le management et le rendement. Et sur ces parcelles, donc, qui sont destinées à faire nos vins haut de gamme, là, il faut absolument, parcelle par parcelle, cépage par cépage, décider de la date optimum de récolte pour obtenir le meilleur produit possible. Donc, on passe pas mal de temps dans les parcelles, à observer le développement de la maturité, à goûter les raisins, observer l'état des pépins, des pellicules, pour décider parcelle par parcelle de la date de récolte. Voilà. Ensuite, arrivé au chai, donc sur ces raisins premium, il y a tout un travail de sélection des grappes, sélection des tri des baies. Et bon, comme c'est un process assez précis, chaque petit détail compte, donc il faut bien maîtriser tout ça, quoi. Voilà. Donc ensuite, le travail, c'est dégustation des jus, adaptation du procédé, dégustation en cours de fermentation, en post-fermentation, etc. Et puis ensuite vient le travail d'assemblage des différents vins, des différents cépages, pour obtenir le produit que l'on souhaite mettre sur le marché.
1: Quels sont les aspects les plus importants du processus de vinification?
0: C'est tout d'abord la qualité de la matière première, ça c'est super important. Après, tout le procédé, ça consiste à révéler un petit peu tout le potentiel de qualité qui est dans les raisins. Donc, la température de fermentation, la levure, la durée de la macération, tout ça c'est super important. Donc c'est des petits détails. Si je parle de température, c'est à 1 ou 2 degrés près. Si je parle de la durée de la macération, c'est à 1 ou 2 jours près. Donc tout ça c'est des détails qu'il faut bien contrôler, bien maîtriser pour obtenir des bons vins. Voilà, c'est ça.
1: Outre la région autonome ouïghoure du Xinjiang, quelles sont selon vous les meilleures régions viticoles en Chine?
0: Ben, il y a, à mon avis, des régions qui ressemblent un petit peu au Xinjiang par rapport au climat et au sol également. Des régions comme le Gansu ou le Ningxia, qui a prouvé d'ores et déjà qu'ils étaient capables de produire des très bons vins. Mais il y a aussi la région du Yunnan, dont on parle beaucoup en ce moment, et on en parle parce que c'est une viticulture complètement différente. C'est une viticulture d'altitude, avec des caractéristiques de climat et de température qui sont très différentes, mais qui visiblement peuvent donner des résultats très intéressants aussi.
1: En 2010, vous avez reçu le prix de l'amitié du gouvernement chinois pour avoir contribué au développement de la vinification en Chine. Pouvez-vous nous raconter en détail cette expérience?
0: Oui, bah si je me rappelle, j'ai été informé de cette distinction et puis de la réunion qui allait avoir lieu. C'était pendant les vendanges, justement. Donc, sur le coup, j'ai été un peu surpris et puis ça m'a pas trop marqué. Mais ensuite,

0: au grand palais du peuple à Pékin, et avec d'autres experts étrangers, j'ai rencontré des gens très intéressants et je me suis rendu compte que c'était vraiment un grand honneur qui m'était fait de recevoir cette distinction. C'était très, très impressionnant. Ouais.
1: Que représente ce prix pour vous ?
0: Quelque part, c'est une reconnaissance enfin, de tout le travail que j'ai fait pendant toutes ces années pour aider la région et à développer la viticulture, à améliorer la qualité des vins et à mettre sur le marché des vins de bonne qualité. Je crois que c'est cette reconnaissance, quoi. Donc c'est très touchant.
1: Sous votre conduite, votre équipe a obtenu de nombreux résultats remarquables, remportant notamment des centaines de distinctions lors des concours viticoles en Chine et à l'international. Y a-t-il des expériences qui restent pour vous particulièrement mémorables ?
0: Donc, depuis 2000-2005, évidemment, chaque année, on essaye d'améliorer à la vigne, d'améliorer les vins que l'on produit à la cave. Et puis, ça s'est fait petit à petit. Vers les années 2010, justement, petit à petit, on s'est rendu compte, en dégustant nos vins et en dégustant des vins étrangers, on s'est rendu compte qu'on avait obtenu un niveau de qualité, un niveau international, on peut dire. Et là, je me suis dit que peut-être on pourrait commencer à participer à des dégustations, des compétitions de vin au niveau international. Et donc, en 2012, je me rappelle, au moment du Nouvel An chinois, j'ai pu rentrer en France avec ma femme. Et comme c'est souvent un petit peu compliqué d'envoyer des échantillons de vin vers la France, en fait, on a pris nos bouteilles de Chardonnay dans nos valises et puis on les a arrivées en France, on les a expédiées au concours mondial des Chardonnays en Bourgogne. Et donc, pour notre première participation au concours mondial des Chardonnays, ça s'appelle Chardonnay du Monde, et ben on a obtenu une médaille de bronze. Donc, après le Nouvel An chinois, je suis revenu ici et avec mon équipe, on était super contents de ce résultat. Bon, ça, c'était en 2012. Depuis, les médailles d'or et les grandes médailles d'or, on les compte par dizaines. Donc, on essaye d'améliorer d'année en année. Voilà.
1: Comment évaluez-vous le développement de l'industrie viticole chinoise au cours des deux dernières décennies ?
0: Alors, au cours des deux décennies, il y a eu de gros changements parce que dans les années 2000 jusqu'à 2010, on va dire, c'était plutôt des grosses caves, des grosses entreprises qui se développaient. Mais ensuite, on a vu apparaître de plus en plus dans le Xinjiang ou dans le Ningxia, dans d'autres régions, des plus petits domaines, mais qui, dans ce cas-là, maîtrise à la fois la partie du vignoble, la gestion du vignoble et la vinification jusqu'à la commercialisation. Donc, c'est des plus petits domaines qui ressemblent davantage à ce qu'on connaît en France, par exemple. Et bon, ça, c'est un développement intéressant. Ensuite, on peut dire aussi que on est passé de grosses entreprises, de grosses caves qui produisaient des vins sans vraiment un lien avec l'origine, le terroir, alors que les petits domaines dont je viens de parler, évidemment, ils se réclament de terroirs, d'origine géographique particulière. Et ça, j'en suis très content parce que c'était un petit peu l'idée que j'ai suggérée aux dirigeants, à mes employeurs dès le départ. Et en fait, ici à Manas, on est là sur la première origine géographique reconnue en Chine pour la production de raisins et la production de vin. Donc c'est le terroir de Manas.
1: Avec le renforcement des échanges internationaux, les marques de vin chinoises commencent à se faire connaître dans le monde. Quelles sont, selon vous, les perspectives de la coopération entre la Chine et la France en matière de viticulture et d'œnologie?
0: Pour Nia, pour mon entreprise en particulier, en fait, on a commencé à travailler à l'export, en particulier vers la France, dès les années 2005. Bon, ça représente des volumes assez limités, puisque nos vins étaient commercialisés essentiellement dans les restaurants chinois. Après, c'est vrai que l'export des vins chinois vers l'Europe ou les États-Unis, ça se développe un petit peu, mais ça reste encore des volumes assez limités. Moi, j'espère que ces échanges vont se maintenir et même s'améliorer. C'est bénéfique pour tout le monde. Après, au niveau des échanges, il y a aussi les échanges, disons, culturels, scientifiques. Et je crois que cette année, avec l'entrée de la Chine, dans l'OIV, l'Organisation internationale de la vigne et du vin, ça va permettre d'accroître ces échanges. Et je pense que ça va être positif pour les deux parties.
1: La région autonome ouïghour du Xinjiang représentait un axe essentiel de l'ancienne route de la soie et possède de riches vestiges historiques et culturels. Avec la promotion de l'initiative La ceinture et la route, le Xinjiang est devenu une région très importante pour la coopération économique. Quel regard portez-vous sur le développement du Xinjiang ces dernières années et sur ces nouvelles opportunités de développement dans le futur?
0: On ressent que ces dernières années, il y a une volonté d'ouverture vers les pays de l'Asie centrale, même jusque vers l'Europe de l'Est. Bon, je pense, c'est des échanges économiques qui ont toujours existé, mais justement, grâce à cette initiative, je pense que ça va se développer encore plus, quoi.
1: Quelles sont vos attentes en matière de développement des relations entre la Chine et la France?
0: Et évidemment, j'espère que les relations franco-chinoises vont être de plus en plus proches, et puis surtout que le développement des échanges personnels soit de plus en plus fructueux.
1: Si vous deviez comparer l'amitié entre la Chine et la France à un vin, lequel choisiriez-vous?
0: Ben je crois déjà que l'amitié entre la France et la Chine, elle repose en partie sur un souci commun qui est de bien manger tous les jours, la cuisine chinoise est très riche en diversité comme la cuisine française. Donc, quel vin? Forcément, ce serait un vin rouge. Et je pense que le Marcelin, ce serait un très bon exemple. Parce que, en fait, le Marcelin, c'est un croisement entre le Cabernet Sauvignon et le Grenache, un croisement qui a été obtenu en France par des chercheurs français dans les années 50-60. Mais alors, c'est intéressant parce que En France, on a beaucoup de réglementations, vous savez, pour les appellations d'origine contrôlée. En fait, en France, le cépage s'est peu développé en surface, alors qu'en Chine, depuis les années 2000, justement, ça s'est beaucoup développé. Il s'avère que c'est un cépage très aromatique, qui a beaucoup de sucrosité, beaucoup de rondeur et qui plaît beaucoup aux consommateurs chinois. Donc je pense que le Marcelan, ce serait l'exemple idéal pour symboliser l'amitié franco-chinoise.
1: Vous connaissez très bien ces deux cultures. Pour vous, quels sont les principaux points communs mais aussi les différences entre ces deux cultures?
0: Des points communs, il y en a beaucoup. J'en ai cité un tout à l'heure, le souci de bien manger, de la diversité des cultures culinaires dans les différentes régions, en France comme en Chine. Après, des différences, il y en a beaucoup, beaucoup aussi. C'est sûr que c'est un challenge quand on arrive ici en Chine pour s'adapter, parce que les différences culturelles sont énormes. Ces différences culturelles, c'est surtout au niveau de la communication entre personnes. La communication dans les détails est un peu différente en France et en Chine. Mais bon, il faut, comment dire, il faut s'adapter et puis petit à petit, on apprend la patience et on comprend de plus en plus de choses. Mais quand la culture chinoise est tellement ancienne, tellement profonde, que moi, ce que je ressens, c'est que plus on apprend, plus on a l'impression qu'il y en a encore beaucoup, beaucoup à comprendre et à apprendre. En tous les cas, je pense que ce soit du côté de la Chine ou du côté de la France, il faut que nous invitions, que nous incitions les gens qui ont la chance de pouvoir voyager, de le faire et de venir en Chine pour pouvoir se rendre compte par eux-mêmes de la réalité chinoise.
1: Merci Monsieur Nolo, merci d'avoir partagé avec nous votre expérience.
0: Avec plaisir.

0: Retour sur l'émission Tour du Monde. 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Dans la deuxième et dernière partie de cette émission, je vous propose d'apprendre le chinois avec nous.
1: Vous êtes francophone, vous êtes passionné par la Chine, alors surtout ne manquez pas notre cours de chinois au quotidien.
2: Bonjour tout le monde, 大家好, bienvenue pour un nouveau cours de chinois. Moi c'est Xiao Tai, je suis avec Yves.
3: 大家好, salut Xiao Tai, c'est Yves.
2: Comme d'habitude, je pense qu'avant d'attaquer de nouvelles choses, on doit faire une petite révision de la leçon précédente.
3: Ben oui, toujours.
2: Et moi, je vais donner les phrases chinoises. Yves va les traduire en français. 请问邮局在哪?
3: S'il vous plaît, où est la poste?
2: 我要寄包裹。
3: Je veux envoyer un colis.
2: 多长时间能到?
3: Dans combien de temps va-t-il arriver?
2: 我要取包裹。
3: Je voudrais retirer mon colis.
2: 我要买几张明信片寄给朋友。
3: Je veux acheter quelques cartes postales pour les envoyer à mes amis.
2: Bon, on va réécouter les dialogues en entier.
4: 请问邮局在哪儿？
5: 就在前面拐角处。
4: 我要寄包裹。
5: 寄到哪儿？
4: 寄到香港。我要寄包裹去香港，多长时间能到？
5: 最少两个星期。
4: 我要取包裹。
5: 请给我看一下你的包裹单和护照。
4: 我要买几张明信片寄给朋友。
5: 嗯，印有长城和故宫的很合适。
3: Voilà la fin de notre révision. Je vous donnerai quelques mots clés pour aujourd'hui. Comme d'habitude, Xiao Tai va prononcer les phrases en chinois et je vais les dire en français.
2: 我想订一个标准间。
3: Je voudrais réserver une chambre standard.
2: 房费包括早餐吗？
3: Est-ce que le petit déjeuner est compris?
2: 我要七点的叫醒服务。
3: Pouvez-vous me réveiller à 7 heures?
2: 请问几点退房？
3: À quelle heure doit-on rendre la chambre?
2: Bon, souviens-toi Yves, il y a quelques jours, nous avons discuté des projets pour aller passer des vacances dans d'autres villes chinoises. Alors, on doit parler un peu de la réservation de l'hôtel, parce que ceci est nécessaire.
3: Tout à fait. Alors, comment dire en chinois « je vais réserver une chambre standard » ?
2: Tu peux dire « 我想订一个标准间。」
3: 我想订一个标准间。
2: Alors, en effet, dans cette phrase, il y a deux termes clés. Le premier, « ding », qui veut dire « réserver ». Le deuxième terme clé dans la phrase est « 标准间 », ce qui signifie « une chambre standard ». Alors, la phrase en entier, c'est « 我想订一个标准间 ».
3: 我想订一个标准间 ». Je veux réserver une chambre standard.
2: Très bien, on va passer tout de suite au premier dialogue.
5: 我想订一个标准间。多少钱一天？
4: 每天500元。请问您住几天？
5: 住四天。
2: Voilà, c'était le premier dialogue. Tu as sûrement compris quelque chose, Yves.
3: Oui, moi j'ai tout à

0: fait compris, mais on va expliquer un petit peu quand même pour les personnes qui nous écoutent. Donc, Yige Byaojuntian, c'est une chambre standard, Ding réservée, 500 yuan la nuit, Meitian, Wubaiyuan.
1: En effet, il s'agit d'une conversation qui se passe à la réception d'un hôtel, on imagine. Alors, on entend d'abord une première personne qui arrive à la réception, qui dit qu'elle souhaite réserver une chambre standard. Et puis, la personne a demandé le prix de la chambre et l'autre lui a répondu que le prix, c'était 500 yuan la nuit. Et le réceptionniste a demandé pour combien de nuits la personne souhaitait réserver. L'autre a dit 4 nuits. Voilà, c'est l'essentiel de la conversation.
0: Donc Xiao Tai, dans la plupart des hôtels français, le petit déjeuner n'est pas compris dans les frais. Est-ce que dans les hôtels chinois, le petit déjeuner est compris?
1: Alors ça, quand tu réserves une chambre, tu peux demander fan fei, bao kuo, zao chan ma. Alors on va expliquer les mots de la phrase. Fan, c'est une simplification de fan jian, ce qui signifie une chambre. Fei, les frais. Bao kuo, comprendre. Zao chan, le petit déjeuner. Fan fei, bao kuo, zao chan ma.
0: Fan fei, bao kuo, zao chan ma.
1: Est-ce que le petit déjeuner est compris dans les frais? Voilà, on va écouter tout de suite le dialogue 2.
2: 房费包括早餐吗?
3: 包括早餐.
1: Alors, c'était le dialogue 2. C'est tout simple. La personne qui arrive à la réception de l'hôtel demande si les frais de la chambre comprennent le petit déjeuner. Et la réponse est oui.
0: Merci Xiao Tai. Donc, pour prendre le petit déjeuner à temps, maintenant que je sais qu'il est compris, je dois me réveiller à 7h du matin. Comment je fais?
1: Tu peux appeler la réception et tu peux demander comme cela. 我要七点的叫醒服务. On va décomposer la phrase. 七点, 7h. 叫醒服务.
0: Un service pour réveiller les hôtes.
1: 我要七点的叫醒服务.
0: 我要七点的叫醒服务. Je veux être réveillé à 7h du matin, donc.
1: Et c'est effectivement, vous allez voir, ce qu'on va demander dans le dialogue 3.
3: 请问您需要什么服务?
2: 我要七点的叫醒服务.
0: Donc là, le réceptionniste demande à la personne qui veut louer la chambre de quel service il a besoin. Service fou, ni suya ou shenme fou. Et la personne qui veut louer la chambre dit, je voudrais être réveillée à 7h du matin, j'ai besoin du service qui va me réveiller. Donc, tiao xing fou.
1: Très bien. Alors avant de quitter l'hôtel, on doit payer pour la réservation.
0: Certains hôtels demandent de payer avant 11h du matin et midi pour d'autres. Alors, quand doit-on payer la chambre?
1: Alors moi, je ne sais pas trop. On peut demander comme ça. 请问几点退房? 请问, ça, on le sait déjà, c'est pour formuler une question. 几点, ce qui signifie à quelle heure? 退房, payer pour le check-out. 请问几点退房?
0: 请问几点退房? À quelle heure doit-on quitter la chambre?
1: Ok, tout de suite, le dialogue 4.
2: 请问 几点退房?
3: 下午2点之前.
0: Là, le client demande à quelle heure il doit quitter la chambre et le réceptionniste lui répond que c'est l'après-midi, donc avant 14h. Xiaou, après-midi, Liangdian, 14h et Zhejian, c'est avant. Donc, Xiaou, Liangdian, Zhejian.
1: Ok, très bien, je vois que tu as tout compris, Yves.
0: Merci, Xiao Dai.
1: Voilà, maintenant qu'on a terminé avec les quatre dialogues, je propose une petite révision qui serait nécessaire de tout ce que nous avons appris aujourd'hui.
0: Je veux réserver une chambre standard.
1: Il y a deux éléments clés dans cette phrase, ding qui signifie réservé et biao zhun jian qui veut dire une chambre standard. La deuxième phrase, fang fei bao kuo zao chan ma.
0: Fang fei bao kuo zao chan ma. Est-ce que les frais de la chambre comprennent le petit déjeuner?
1: Alors, fang fei signifie les frais de la chambre. Bao kuo veut dire comprendre. Zao chan, le petit déjeuner. La phrase au complet, fang fei bao kuo zao chan ma.
0: Est-ce que le petit déjeuner est compris dans les frais? Et maintenant, je voudrais me réveiller à 7h du matin. Donc, Wayao Chidien de Tiao Xing Fu. Je veux être réveillé à 7h du matin.
1: Très bien. Alors maintenant, il y a une autre chose qu'on doit savoir lors de la réservation de la chambre, c'est l'heure de

0: Rendre la chambre parce que ça peut varier selon les hôtels. Alors on peut demander comme ça, 请问几点退房?
1: 请问几点退房? À quelle heure doit-on rendre la chambre? Écoutons maintenant les dialogues en intégralité.
2: 我想订一个标准间，多少钱一天？
3: 每天500元。 请问您住几天?
2: 住4天。 房费包括早餐吗?
3: 包括早餐。 请问您需要什么服务?
2: 我要7点的叫醒服务。 请问几点退房?
3: 下午2点之前。
0: Voilà, c'est tout pour les dialogues d'aujourd'hui. J'espère que vous les avez compris. Maintenant, quelques points culturels dans notre rubrique ABC de la culture.
1: En Chine, si l'on veut voyager dans une région, on peut voyager via des agences spécialisées, comme des agences de voyage, ou bien on peut voyager seul. On peut donc demander à une agence de voyage de réserver l'hôtel par téléphone ou par internet. Dans les grandes villes, en plus des hôtels de luxe, on trouve souvent des lieux qui sont propres et bon marché. Il y a aussi des villas hôtelières. Si l'on souhaite faire du tourisme

0: d'informations, vous pouvez aller surfer sur notre site french.cri.cn. Merci de votre attention, à la prochaine leçon. Zaijian.
1: Merci de votre attention, à la prochaine. Merci Xiao Tai.
0: Merci Yves. 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

0: Mesdames et messieurs, bonjour. Vous êtes sur CGDN Français. Bienvenue dans cette nouvelle édition du journal. Voici les titres. L'Iran accuse les États-Unis d'avoir attaqué des navires iraniens et des hommes civils. Les deux parties tiendront un troisième cycle de pourparlers direct à Washington la semaine prochaine. Des ciseaux génétiques aux pesticides à base d'ARN constituent un exemple de l'innovation qui stimule la modernisation agricole en Chine. Le Brésil va supprimer l'obligation d'un visa pour les citoyens chinois à compter du 11 mai. L'Iran a déclaré que les États-Unis avaient violé le cessez-le-feu en attaquant deux navires iraniens près du détroit d'Hormuz et en lançant des frappes aériennes sur des zones civiles dans la province méridionale d'Hormozgan et sur l'île de Keshm.
1: Téhéran a annoncé avoir riposté par des frappes de missiles et de drones contre des destroyers américains près du détroit d'Hormuz, leur causant des dégâts importants et les contraignant à battre en retraite. Dans une lettre adressée à l'ONU, le ministre iranien des Affaires étrangères, Seyed Abbas Araghchi, déclare que le trafic maritime dans le détroit d'Hormuz ne reviendra à la normale que lorsque la guerre aura pris fin définitivement et que le blocus naval et les sanctions de Washington contre l'Iran auront été levées. L'Iran affirme également qu'un projet de résolution du Conseil de sécurité présenté par les États-Unis et Bahreïn est imparfait et motivé par des considérations politiques. Téhéran estime que cette résolution a été rédigée sous le prétexte de la liberté de navigation afin de faire avancer l'agenda politique des États-Unis et de légitimer des actions illégales et qu'elle ne résout pas la crise.
2: Again, let me stress clearly.
3: Je tiens à le réaffirmer clairement. L'Iran reste tout à fait disposé à rétablir la circulation maritime normale et à garantir la liberté de navigation dans le détroit d'Hormuz, à condition que la guerre prenne fin définitivement et que le blocus illégal soit levé.
0: Le président iranien Massoud Pezeshkian a déclaré avoir rencontré le guide suprême Mojtaba Khamenei. S'exprimant lors d'une réunion avec des chefs d'entreprise à Téhéran, Massoud Pezeshkian a indiqué que leur rencontre avait duré plus de 2 heures et a salué la sincérité de Mojtaba Khamenei. Les responsables iraniens affirment que le guide suprême joue un rôle central dans la supervision des négociations avec les États-Unis. Mojtaba Khamenei s'est largement tenu à l'écart de la scène publique depuis qu'il aurait été blessé et n'est apparu que par le biais de déclarations écrites diffusées à la télévision d'État. Le président américain Donald Trump a déclaré que le cessez-le-feu avec l'Iran tenait toujours et a exhorté Téhéran à signer un accord. Le commandement central des États-Unis a indiqué que les forces américaines avaient pris pour cible des installations militaires iraniennes

notamment des sites de lancement de missiles et de drones. Donald Trump a souligné qu'aucun dommage n'avait été causé aux destroyers américains qui ont traversé le détroit d'Ormuz et a menacé de nouvelles frappes si Téhéran ne signait pas l'accord. L'Iran a déclaré ne pas avoir encore pris de décision concernant la proposition de paix. Israël et le Liban tiendront un troisième cycle de pourparlers directs à Washington la semaine prochaine. Les ambassadeurs des deux pays aux États-Unis se rencontreront pour discuter d'un cessez-le-feu durable et d'un éventuel accord de paix. Le cessez-le-feu actuel, entré en vigueur en avril, reste fragile alors que les attaques se poursuivent. Israël a lancé des frappes aériennes, notamment sur le banlieue sud de Beyrouth. Le Hezbollah a mené des attaques de représailles contre des véhicules militaires et des chars israéliens. Les autorités sanitaires libanaises affirment que les frappes israéliennes depuis début mars ont tué plus de 2 700 personnes et en ont blessé environ 8 400 autres.

0: Beijing a réitéré sa ferme opposition aux tentatives de remilitarisation du Japon. Cette prise de position fait suite aux protestations croissantes de citoyens japonais alors que Tokyo s'éloigne de sa constitution pacifiste. Le ministère chinois des Affaires étrangères estime que cela reflète à quel point cette initiative est profondément impopulaire auprès des peuples épris de paix à travers le monde. Il souligne qu'il est particulièrement frappant qu'un rassemblement massif ait eu lieu à l'occasion du 80e anniversaire de l'ouverture du procès de Tokyo. Environ 50 000 personnes ont envahi les rues de Tokyo dimanche, ce qui constitue la plus grande manifestation au Japon depuis des années. Beijing appelle le Japon à réfléchir à ses agressions passées. Il exhorte également le gouvernement japonais à retirer ses propos erronés sur Taïwan.
1: Les tensions actuelles dans les relations sino-japonaises se résument à une seule chose, les propos erronés sur Taïwan tenus par la première ministre japonaise Sanae Takaichi. Le Japon en porte l'entière responsabilité. Un véritable dialogue doit reposer sur le respect mutuel et un engagement commun en faveur du consensus. Si le Japon souhaite véritablement améliorer ses relations avec la Chine, il doit respecter les quatre documents politiques sino-japonais et ses propres promesses, retirer ses propos erronés et prendre des mesures concrètes pour préserver le fondement politique de ses relations. Nous exhortons les autorités japonaises au pouvoir à faire face à la cause profonde du problème, à réfléchir et à corriger le tir et à ouvrir la voie à des échanges normaux entre les deux pays.
0: Les citoyens japonais continuent de se rassembler à Tokyo pour s'opposer à la politique de remilitarisation menée par le gouvernement.
2: En relançant son économie grâce à la production d'armes, le Japon montre que ses politiques économiques penchent vers l'armée. Notre pays ne devrait jamais se livrer à des actes tels que la vente d'armes à d'autres pays pour la guerre.
3: Aucune des déclarations de Takaichi ne repose sur une réflexion sur les crimes commis par le Japon pendant la Seconde Guerre mondiale. Elle reste totalement muette face à cette page de l'histoire. Je suis très sceptique quant à tout ce qu'elle dit car elle n'a pas réexaminé le passé. C'est pourquoi je crains fortement que le Japon ne reprenne la même voie qu'autrefois.
2: Je pense que le Japon se précipite la tête la première vers la guerre. Le Japon n'a-t-il pas mené des guerres d'agression contre la Chine et d'autres pays asiatiques? Ces gens n'ont absolument pas tiré les leçons de cette période de l'histoire, et pourtant, ils complotent à nouveau pour la guerre. Je désapprouve totalement ce genre de choses, et j'espère sincèrement que Takeshi partira bientôt.
3: Le Japon a adopté une constitution pacifiste après la Seconde Guerre mondiale et aujourd'hui, le cabinet de Takaichi s'efforce de briser d'un seul coup ces restrictions d'après-guerre en transformant le Japon en un pays capable de mener des guerres d'agression. Nous nous y opposons résolument.
0: Les vacances de la fête du travail de cette année ont vu une nouvelle flambée de la consommation dans le secteur de la restauration en Chine, les spécialités locales devenant des attraits touristiques majeurs à travers tout le pays. Une ville de la province du Hunan, dans le centre de la Chine, s'est fait connaître pour ses grillades.
3: Plus de 3 millions de touristes ont afflué à Yueyang, dans la province du Hunan, pendant les vacances du 1er mai. Les brochettes grillées, spécialité de la ville, ont donné au chef

0: locaux spécialisés dans le barbecue. Beaucoup de travail.
1: J'ai déjà fait griller des dizaines de milliers de brochettes. Les grillades de Yueyang ont actuellement un énorme succès.
0: Les files d'attente s'allongent devant les restaurants de grillades, mais les propriétaires sont confrontés à un défi de taille.
1: Notre plus grand défi est l'importante pénurie de main-d'œuvre. Tous nos chefs travaillent d'arrache-pied et nous recrutons activement de nouveaux maîtres du barbecue qualifiés.
0: La ville accueille la première académie officielle du barbecue du pays, où des chefs locaux expérimentés dispensent une formation pratique. Les élèves suivent un cours à temps plein d'un mois et obtiennent, après avoir réussi les évaluations, un certificat professionnel reconnu au niveau national, délivré par les autorités chargées des ressources humaines.
1: Je viens de Tangjiakou, dans le Hebei. Je souhaite maîtriser l'art du barbecue de Yueyang, le ramener chez moi et lancer un concept culinaire local original.
0: La première promotion de l'académie ne prévoyait que 30 places, mais a attiré plus de 4000 candidats. Sa popularité fulgurante illustre parfaitement la volonté de Yueyang de développer son économie du barbecue. La ville compte désormais plus de 3000 restaurants de barbecue avec une croissance annuelle dépassant les 20% ces dernières années.
1: Les consommateurs locaux ont consommé environ 600 millions de brochettes l'année dernière. La production de l'ensemble de la chaîne industrielle a dépassé les 3 milliards de yuan, soutenant près de 100 000 emplois.
0: Le 15e plan quinquennal de la Chine donne la priorité aux économies caractéristiques au niveau des comtés, encourageant les régions à transformer leurs spécialités locales en industrie majeure. Partout dans le pays, les ressources locales uniques sont intégrées dans des chaînes industrielles et des écosystèmes complets, stimulant ainsi une croissance économique durable.
2: Le Brésil mettra en place une politique d'entrée sans visa pour les citoyens chinois à compter du 11 mai. Cette mesure s'applique aux détenteurs d'un passeport ordinaire voyageant à des fins touristiques, d'affaires, de transit ou pour participer à des activités artistiques ou sportives. Le journal officiel brésilien précise que cette exemption de visa autorise des séjours d'une durée maximale de 30 jours et restera en vigueur jusqu'au 31 décembre 2026. La Chine a mis en place une politique d'exemption de visa pour le Brésil à titre expérimental du 1er juin 2025 au 31 mai 2026. Les citoyens brésiliens titulaires d'un passeport ordinaire peuvent entrer en Chine sans visa pour une durée maximale de 30 jours. Le Maroc fait partie des 53 pays africains bénéficiant de la politique de droits de douane nulle mise en place par la Chine qui est entrée en vigueur en mai. Selon les responsables, les échanges culturels tout comme les échanges commerciaux contribuent à renforcer les relations entre la Chine et l'Afrique.
0: Rabat accueille la semaine du cinéma chinois dans le cadre d'un programme de coopération culturelle plus large s'étendant jusqu'en 2028. Organisé par le Centre culturel chinois de Rabat en partenariat avec les archives cinématographiques chinoises, avec le soutien des autorités cinématographiques marocaines, cet événement présente une initiative concertée visant à renforcer les liens culturels par le biais des industries créatives.
3: Chaque jour, un film différent et un genre différent seront à l'affiche, notamment des drames, des films politiques et des films d'animation, afin que les spectateurs de n'importe quel âge puissent profiter pleinement de cette semaine du cinéma chinois.
0: Au cœur de la programmation se trouve une sélection de 5 films mettant en valeur le cinéma chinois contemporain, allant des épopées historiques aux récits sociaux modernes.
4: Le film d'ouverture raconte l'une des périodes les plus prospères de l'histoire chinoise, une époque qui a vu émerger bon nombre des plus grands poètes de la Chine. À travers cette histoire, nous espérons faire découvrir la culture chinoise à nos amis marocains.
0: Au-delà des projections, l'événement se positionne également comme une plateforme de dialogue pour l'industrie, permettant aux professionnels marocains et chinois d'explorer les opportunités en matière de coproduction, de formation et d'accès au marché.
5: Nous espérons que on peut encore faire la collaboration bilatérale dans le domaine de la production audiovisuel.
0: Les projections publiques gratuites visent également à élargir l'accès au cinéma en attirant des étudiants, des cinéphiles et des nouveaux spectateurs, tout en renforçant le rôle du cinéma en tant que pont culturel.
3: Nous sommes venus aujourd'hui pour soutenir la culture chinoise en regardant des films chinois et en la découvrant sous un autre angle à travers le cinéma.
6: Pour nous, par exemple, qui n'avons pas encore visité la Chine, ça permet de découvrir la Chine à travers les films.
0: Alors que la promotion culturelle et l'engagement de l'industrie vont de pair, la semaine du cinéma chinois à Rabat montre comment le cinéma devient une plateforme favorisant une amitié et un dialogue plus profond entre la Chine et le Maroc.
2: C'est la fin de cette édition. Merci de l'avoir suivi. Je vous souhaite une très bonne suite des programmes sur CGDN français.

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10: Bonjour à toutes et à tous. Bienvenue dans Fréquence Afrique sur CGTN Radio. La CIIE, Exposition internationale d'importation de la Chine, est un rendez-vous annuel depuis 2018. Les produits de qualité des quatre coins du monde se réunissent à Shanghai dans l'attente d'une meilleure visibilité et accessibilité au marché chinois. Suivons notre journaliste pour connaître les incontournables de cette 7e édition de la CIIE.

0: Bonjour tout le monde, c'est Yingping. Je suis à l'aéroport de Beijing. Aujourd'hui, je pars à Shanghai pour la 7e exposition internationale d'importation de la Chine, la CIIE. J'ai suivi les 6 éditions précédentes comme vous, c'est-à-dire comme des spectateurs. Cette année, j'ai la chance de la découvrir par mes propres yeux. Vous êtes prêts à me suivre? C'est parti!
1: Chaque jour, des milliers de personnes voyagent entre Beijing et Shanghai. Si on prend l'avion, il faut 2 heures de vol et si on prend le train, il faut 4 ou 5 heures.
0: Ça y est, je suis arrivée. Bonjour Shanghai, l'aéroport Hongqiao est magnifique. On voit des affiches de la CIIE, la ville est prête pour accueillir l'événement.
1: Juste pour vous donner une idée, plus de 200 bénévoles travaillent dans les deux aéroports de Shanghai, celui de Hongqiao où je suis arrivée et celui de Pudong à l'autre côté de la ville. Pour chaque édition de la CIIE, environ 5000 bénévoles sont engagés pour assurer le bon déroulement de l'événement.
2: Welcome to Shanghai.
0: Bienvenue à Shanghai.
1: Shanghai est une ville très ouverte. Surnommée la Perle d'Orient, la ville accueille depuis 2018 la CIIE, la plus grande exposition d'importation du pays. Pour l'édition de l'année dernière, 3486 exposants venus de 128 pays et régions étaient présents. Plus de 410 000 visiteurs professionnels s'y sont inscrits. De plus en plus de gens sont attirés par cette plateforme car elle offre de nouvelles opportunités au monde grâce au nouveau développement de la Chine.
0: Me voilà dans le centre d'exposition de la CIIE. Pour cette année, l'exposition est sous le thème « Nouvelle ère, partager l'avenir ». On rassemble les meilleurs produits du monde entier et on partage les opportunités avec tout le monde.
1: Cette année, la France, la Malaisie, le Nicaragua, l'Arabie Saoudite, la Tanzanie et l'Ouzbékistan sont des pays invités d'honneur. Beaucoup de pays africains sont aussi présents à la CIIE. Pour moi, c'est une belle opportunité pour mieux connaître ce continent lointain. Pour la première fois, la CIIE crée une nouvelle zone pour les nouveaux matériaux. Le Forum Hongqiao fait aussi partie de la CIIE. Cette année, le Forum publiera le rapport sur l'ouverture du monde 2024 et le dernier indice d'ouverture du monde. Ce sont des informations essentielles pour construire une économie mondiale plus ouverte.
0: Voilà ma première découverte sur la CIIE 2024. Dites-moi ce que vous aimeriez bien voir dans l'exposition et je vous montrerai dans les prochaines vidéos. À bientôt!
3: 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La deuxième partie de l'émission sera un moment clé pour révéler l'attrait des produits africains. Mais avant d'en parler, une chanson vous attend.

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1: Vous êtes toujours à l'écoute de Fréquence Afrique. CIE, un moment clé pour révéler l'attrait des produits béninois. Lors de notre entretien avec Bouraïma Abdelaziz Aïldo, directeur de la promotion et communication de l'APIEX Bénin, il partage sa vision ambitieuse, celle de faire briller le Bénin et ses produits en Chine. Voici tout de suite le reportage.
2: Bonjour Monsieur Bouraïma, vous êtes chef de la délégation béninoise. D'abord, pourriez-vous nous présenter un peu les exposants dans ce pavillon qui est en train de finir ses travaux?
3: Merci Madame. Nous sommes une délégation commerciale essentiellement parce que notre objectif en participant à la CIE cette année, c'est de révéler toutes les possibilités, les opportunités d'exportation du Bénin vers la Chine. Vous savez que l'année dernière, nous étions déjà sur ce même événement. Nous avons eu la chance de présenter l'ananas pain de sucre, qui est un produit d'exportation unique du Bénin. Nous sommes venus aujourd'hui, cette année, parler de beaucoup d'autres produits d'exportation au Bénin, notamment les amandes d'anacard, le miel, le beurre de karité et quelques autres produits spécifiques que le Bénin a la possibilité d'exporter vers la Chine. D'ailleurs, vous verrez que là, vous avez des noix d'anacarde, par exemple, des amandes d'anacarde. Et nous avons pris la peine de si vous regardez bien,
2: ouais.
3: Les étiquettes sont traduites en mandarin.
2: Oui, c'est vrai.
3: D'accord. Et donc, c'est pour montrer que nous faisons en sorte d'être le plus proche et le plus précis possible vis-à-vis du marché chinois que nous visons, que nous ciblons, mais aussi du consommateur chinois.
2: D'accord. Donc l'année dernière, si l'ananas pain du sucre est la carte de visite pour le pavillon Bénin, donc cette année, vous allez proposer d'autres cartes de visite, n'est-ce pas ?
3: Exactement.
2: D'après vous, quel est le principal défi pour la commercialisation d'un produit ?
3: Alors, oui, évidemment, améliorer l'exportation, mais notre objectif premier, c'est également d'améliorer la visibilité du Bénin, parce que la Chine est grande, les Chinois ne connaissent pas encore vraiment le Bénin. Notre objectif, en faisant ce que nous faisons ici, c'est de faire connaître le Bénin, à travers évidemment ses produits, sa culture, ses personnes. C'est l'axe stratégique que nous avons choisi cette année, de faire découvrir le Bénin à travers toutes ses opportunités, toutes ses richesses. Les difficultés ne sont pas petites, donc déjà il y a la distance, le temps pour allier. Il y a tout ce qui est procédure administrative pour pouvoir faire venir les produits ici, pour pouvoir les exposer. Mais ça, ce n'est pas le plus important parce qu'une fois qu'on a fini d'exposer les produits, qu'on a fini de montrer aux consommateurs chinois ce que le Bénin est capable de lui offrir, il faut maintenant pouvoir commercialiser ces produits en Chine et c'est là une autre paire de manches. Et ce que nous espérons, c'est pouvoir signer le maximum d'accords possibles, faciliter le maximum de procédures possibles pour que la majorité des produits que nous proposons puissent être présent, accessible sur le marché chinois très rapidement, très facilement.
2: Parce que, en fait, le thème de cette année, c'est nouvelle ère, partager l'avenir.
3: Exactement.
2: Je crois qu'avec les efforts de nos deux côtés, je crois que les consommateurs chinois peuvent bénéficier aussi de votre commercialisation.
3: Exactement, exactement. Et c'est comme ça que nous le voyons. C'est vraiment un sujet de partage. Parce que nous construisons quelque chose, nous construisons ensemble une relation économique, des relations d'affaires. Vous avez des exportateurs béninois qui sont présents ici, qui vont rencontrer des clients potentiels chinois. Ils vont discuter avec eux. Vous avez nous autres en appui qui sommes des institutionnels, qui les accompagnons et qui discutons au quotidien avec les administrations chinoises également pour pouvoir faciliter le processus. Donc oui, c'est de la co-construction, c'est du partage et je pense que c'est la meilleure chose à faire pour pouvoir avoir du succès dans les affaires.
1: Restez branchés sur CGTN Radio. On fait maintenant une pause en musique et après on découvrira quatre produits alimentaires du Sénégal.

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1: Retrouvez-nous sur CGTN Radio. Et vous écoutez toujours Fréquence Afrique. Les karités, les bissap, les fruits du baobab et l'arachide, l'exposante sénégalaise Maréme Annick Diop présente quatre produits naturels emblématiques à la CIE. Quel bienfait offre-t-il? Quelles sont ses attentes pour cette édition? Découvrons les réponses tout de suite.
2: Bonjour madame.
3: Bonjour madame.
2: Je sais que vous êtes venue du Sénégal. Oui. Est-ce que vous pouvez me présenter un peu les produits exposés ici?
3: Oui, nous avons le hibiscus, le carcadé en fleurs, naturel. Ça sert à faire le thé, à boire comme le thé ou le jus. Mais c'est des produits naturels qui sont bien pour le corps, comme
2: D'accord.
3: le bio, oui.
2: Comme bio, ok.
3: Donc, on a aussi le beurre de karité, naturel, qui est bon pour le corps, pour, comme pour le dry, le corps,
2: peau,
3: la peau
2: le
3: sèche, le visage, les cheveux qui se sèchent, avec le pied, tout. C'est des produits naturels qui viennent du Sénégal, oui. 100%
2: en fait,
3: naturel.
2: En fait, on voit cet ingrédient dans pas mal de produits cosmétiques.
3: Oui.
2: C'est pour hydrater la peau.
3: Pour hydrater la peau.
2: Voilà.
3: C'est bien pour hydrater la peau et les cheveux aussi.
2: D'accord, ouais. Ok. Et plus loin, c'est le cacahuète.
3: Oui, ça c'est le cacahuète qui vient du Sénégal. C'est naturel. C'est bien connu ici en Chine.
2: Oui.
3: Parce qu'ils font l'huile avec ça et beaucoup de choses. Ouais. C'est du naturel.
2: C'est très gros comme...
3: Oui, comme grain, oui, oui. On a le petit, on a le gros aussi.
2: D'accord. Oui. D'accord. Et plus
3: et ça,
2: loin.
3: C'est le baobab.
2: Baobab.
3: Oui, précisément connu en français sous le nom de pain de singe.
2: Pain de singe.
3: Oui, d'accord. On peut l'utiliser aussi comme thé ou bien comme jus. Et c'est naturel pour le corps, bio, et c'est comme un antibiotique pour le corps.
2: Antibiotique,
3: oui,
2: mais
3: oui.
2: Façon naturelle.
3: Naturelle, oui.
2: Pas antibiotique chimique,
3: naturelle.
2: C'est
3: non chimique, de... mais bio.
2: D'accord,
3: oui.
2: D'accord. En fait,
3: très
2: baobab,
3: bio.
2: C'est un arbre qu'on
3: oui.
2: trouve souvent sur la plaine de l'Afrique.
3: Oui. Oui, en Afrique, ça existe des gros baobabs. Donc, c'est le site, on prend le site pour ouvrir, pour trouver les graines comme ça.
2: D'accord.
3: On peut le manger même comme ça, naturellement. On peut le manger. Vous avez vu, c'est du naturel.
2: D'accord, je vais essayer. Hein.
3: Oui, oui, c'est du naturel. C'est un peu site, mais ça va. Ouais. C'est naturel.
2: Je ne vais pas attraper le méchant virus avec ça, je
3: crois. Oui, oui, ça c'est sûr.
2: Ok, c'est une grande découverte pour moi, madame.
3: Oui.
2: Est-ce votre première participation à la CIE?
3: Non, c'est ma troisième fois.
2: Mm-hmm.
3: La première fois, c'était en 2018. Mm-hmm. On est venu représenter le Sénégal.
2: D'accord. Et quelle est votre impression pour la CIE? Est-ce une bonne plateforme pour faire connaître les produits africains?
3: Ah oui, bien sûr. C'est une plateforme qui est très connue même maintenant. Et nous, nous sommes très contents de présenter nos produits naturels venant du Sénégal et d'autres pays aussi. Ouais.
2: D'accord. Est-ce que vous avez accueilli pas mal de visiteurs chinois, étrangers?
3: Oui, oui, on en a accueilli, mais on compte avoir plus même. C'est pourquoi on est là encore pour présenter les produits naturels.
2: D'accord, d'accord. Je dirais bonne continuation à vos produits.
3: Merci beaucoup.
2: Et je crois que c'est une plateforme où de plus en plus de gens connaissent son existence et visitent les stands.
3: Les stands, oui. On est très contents. Merci beaucoup à vous aussi.
2: Merci, madame.
3: Oui, merci à vous.
1: Restez branchés sur CGTN Radio. Soufflons avec une belle chanson et on se retrouve juste après.

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5: Vous êtes toujours à l'écoute de Fréquence Afrique. On va se concentrer sur la finale de la première édition du concours de la chanson chinoise La Voix du Tchad.
6: La finale de la première édition du concours de la chanson chinoise La Voix du Tchad s'est tenue avec succès dans l'après-midi du 28 octobre à l'Office national des médias audiovisuels du Tchad. Le représentant du ministre tchadien de l'enseignement supérieur et président de l'université de N'Djamena, Mahama Saleh Daoussa Agar, et l'ambassadeur de Chine au Tchad Wang Xinyong ont assisté à l'événement. Les 10 candidats viennent de tous les horizons du Tchad, y compris des employés locaux des entreprises et des étudiants. La finale était passionnante, les candidats ont interprété affectueusement des chansons telles que « Ville vide »,« Aube »,« Père »,« Les Chinois » et « Comme souhaité ». Après une compétition acharnée, Ahmad Daoud Badour, employé de la société chinoise CNPC, a finalement remporté le premier prix grâce à sa voix unique et sa délicate interprétation émotionnelle de la chanson « Ville vide ». Abomum Bina Marie Stella, étudiante en troisième année à l'Institut Confucius de l'Université de N'Djamena, a remporté le deuxième prix par sa belle chanson « Comme souhaité ».
7: Je suis très heureux d'avoir cette opportunité de participer au concours « La Voix du Tchad » et de remporter le championnat. Je suis très fier d'avoir ajouté un honneur à l'entreprise. J'encourage également tout le monde à participer à davantage de concours comme celui-ci à l'avenir. Merci beaucoup.
8: Ma chanson parle de l'espoir, en quelque sorte, une petite relatation d'une grande personne qui parle à une petite personne. Qui lui montre encore tous les biens qu'elle a à faire sur son chemin, que ton chemin est encore trop plat et ta vie coule un peu comme de l'eau. La compétition était très rude. C'était vraiment une compétition. Tous les candidats ont travaillé. Je me sens vraiment bien.
6: Yang Xiamiyong, directeur de l'Institut Confucius de l'Université de N'Djamena, a souligné que apprendre le chinois par la chanson est l'une des caractéristiques pédagogiques de l'Institut Confucius de l'Université de N'Djamena. Il espère qu'à travers ce concours, davantage de Tchadiens connaîtront l'Institut Confucius où ils peuvent apprendre le chinois, afin de mieux promouvoir le développement de la langue chinoise au Tchad.
9: Apprendre le chinois par la chanson est l'une des caractéristiques pédagogiques de l'Institut Confucius de l'Université de N'Djamena. Apprendre le chinois à travers des chansons chinoises peut rendre l'apprentissage plus agréable et plus efficace. Notre intention initiale, en organisant cet événement, est de faire connaître à davantage de Tchadiens l'Institut Confucius, où ils peuvent apprendre le chinois, afin de mieux promouvoir le développement de la langue chinoise au Tchad.
6: Le représentant du ministre tchadien de l'enseignement supérieur et président de l'université de N'Djamena Mahama Saleh Daoussa Agar a exprimé ses félicitations pour le succès du concours.
10: Comme nous avons dans la salle, les enfants ont montré leur talent. C'est un événement très positif et ça attire aussi la jeunesse. Je crois que elle est très positive pour tout le monde et nous allons élargir l'année prochaine avec tous les étudiants, avec les autres universités et les autres écoles.
6: L'ambassadeur chinois au Tchad Wang Xinyong a félicité la tenue du concours, soit la conclusion réussie de la « Semaine de la Chine ». Il a déclaré que les candidats ont non seulement chanté de belles mélodies en chinois, mais ont également exprimé leur compréhension et leur amour pour la culture chinoise. La clôture de la « Semaine de la Chine » n'est pas la fin des échanges culturels, mais un nouveau point de départ pour des échanges plus profonds entre les deux pays.
7: Grâce à diverses activités, nous espérons que les gens de tous horizons des deux pays pourront comprendre la culture et le développement de chacun, approfondir leur amitié et promouvoir davantage la coopération dans la prochaine étape. L'introduction de la culture chinoise en Afrique revêt une grande importance pour les deux parties, car elle permettra de renforcer davantage l'apprentissage mutuel entre les civilisations, de renforcer la coopération mutuellement bénéfique et d'enrichir la compréhension profonde des peuples du monde entier sur le pluralisme et la diversité culturelle.
5: Restez branchés sur CGTN Radio. Retrouvons-nous après cette mélodie pour la rubrique Apprenons les Chinois.

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8: Bonjour à tous et bienvenue pour un nouveau cours de chinois. Salut Thomas.
7: Salut Tai, tu vas bien depuis le dernier cours ?
8: Moi je vais très bien et toi ?
7: Écoute, ça va également très bien, le beau temps est arrivé, ça fait super plaisir. Alors lors du cours précédent, on a appris certaines expressions à utiliser lors d'une réunion familiale. Et aujourd'hui on va d'abord les réviser, tu vas prononcer les phrases en chinois et je vais les traduire en français.
8: Ok, c'est parti.
9: 我很高兴认识你的
7: Je suis très content de connaître ta famille.
9: 这是我的拿手菜.
7: Ce plat est ma spécialité.
9: 你多吃点.
7: Prenez-en encore.
9: 下次请你们到我家做客.
7: Je vous inviterai chez moi la prochaine fois. Voilà, on se réécoute les dialogues maintenant.
10: 对话一.
8: 欢迎你来做客.
10: 我很高兴认识你的家人. 对话2.
8: 这是我的拿手菜, 你尝尝.
10: 哦, 不错, 挺好吃的. 对话3.
8: 你多吃点.
10: 我吃饱了. 对话4. 下次请你们到我家做客.
8: 有时间一定去. Voilà une petite piqûre de rappel du cours précédent, ça ne peut pas faire de mal. Maintenant, on va voir ce qu'on va apprendre aujourd'hui.
7: Ouais, ok. Ce que je te propose, c'est que tu lises les phrases en chinois, je les traduis en français et après, on travaille.
8: Bonne idée.
9: 您先请.
7: Allez-y, s'il vous plaît.
9: 别这么客气.
7: Pas tant de manières.
9: 为我们的合作成功. Ganbei.
7: Buvons à notre réussite.
9: Wei da jia de shen ti jian kang. Ganbei.
7: Buvons à la santé de tout le monde.
9: Gan xie ni men de re qing kuan dai.
7: Merci pour votre accueil chaleureux. Ouais, il y a tant de ganbei dans les phrases qu'on va trinquer lors du cours d'aujourd'hui, Tai, je pense.
8: Oui, nous allons aujourd'hui participer à un banquet fictif.
7: Ok, ça tombe bien. Il y a une expression chinoise destinée à ces repas ou à ces banquets fictifs qui veut dire « allez-y s'il vous plaît » ou « après vous ». C'est l'expression, Tai.
8: 您先请.
7: Voilà, une expression qui peut être utilisée dans diverses circonstances. Citons un exemple, lors d'un repas, quand tu prononces cette phrase, cela signifie que tu veux que tes invités se servent d'abord.
8: 您先请.
7: 您先请.
8: 您 est l'appellation respectueuse de 你.
7: 您.
8: 先, d'abord.
7: 先.
8: 请, s'il vous plaît.
7: 请.
8: 您先请. Allez-y, s'il vous plaît.
7: 您先请.
8: Ok, on va écouter le premier dialogue.
10: 您先请.
8: 谢谢.
7: Et tu vas me dire maintenant quelle est la réponse convenable à cette phrase, Tai.
8: Oui, pour répondre à 您先请, tu peux dire 别这么客气.
7: 别这么客气.
8: 别, ne pas.
7: 别.
8: 这么, si ou comme cela.
7: 这么.
8: 客气, ce qui signifie avoir beaucoup de manières.
7: 别这么客气。
8: 别这么客气。
7: 别这么客气。Ne faites pas tant de façons. Voilà, maintenant on passe au dialogue 2.
10: 你是客人，请坐这儿。
9: 好，别这么客气。
7: Et lors d'un repas, il y a plusieurs expressions pour porter un toast. Citons un exemple. Buvons à notre réussite. Comment le dire en chinois, Tai ?
8: 为我们的合作成功干杯。
7: 为我们的合作成功干杯。
8: La phrase est un peu longue, je vais la décomposer. 为 est une préposition. Ici, il signifie pour.
7: 为
8: 我们的 notre.
7: 我们的
8: 合作 coopération.
7: 合作
8: 成功 réussite.
7: 成功
8: 干杯 vidons notre verre.
7: 干杯
8: 为我们的合作成

0: Kong, Kanpei, buvons à notre réussite, à notre collaboration.
1: Allez, rien de plus important que la santé, comment dire en chinois donc, buvons à la santé de tout le monde.
0: On peut dire, wei da jia de shen ti jian kang, kanpei.
1: Ok, tu vas me décomposer ça en plusieurs morceaux.
0: Wei pour,
1: wei,
0: da jia de tout le monde.
1: Da jia de,
0: shen ti, santé.
1: Chen ti,
0: jian kang, bonne santé.
1: Jian kang,
0: kanpei.
1: Kanpei, vidons notre verre.
0: Wei da jia de shen ti jian kang, kanpei.
1: Bon allez, on passe directement au dialogue 3.
2: Oui, 我们的合作成功, 干杯.
3: 为大家的身体健康, 干杯.
1: Le repas s'achève, il faut remercier nos hôtes. Comment le dire en chinois, Tai?
0: 感谢你们的热情款待.
1: Allez, comme d'habitude, on va décomposer.
0: 感谢 veut dire merci.
1: 感谢.
0: 你们的, votre.
1: 你们的.
0: 热情, chaleureux.
1: 热情.
0: 款待, réception chaleureuse.
1: 款待.
0: 感谢你们的热情款待.
2: 时间不早了,我们该走了。感谢你们的热情款待.
3: 欢迎你们以后常来。
0: Voilà, c'était le dernier dialogue. Avant de passer à notre rubrique ABC de la culture chinoise, on va refaire les phrases clés d'aujourd'hui. Je vais dire les phrases chinoises et Thomas va donner le sens en français.
1: Ok, c'est parti.
0: 您先请.
1: Allez-y, s'il vous plaît.
0: 别这么客气.
1: Pas tant de manière.
0: 为我们的合作成功干杯.
1: Buvons à notre réussite.
0: 为大家的身体健康干杯.
1: Buvons à la santé de tout le monde.
0: 感谢你们的热情款待.
1: Merci de votre accueil chaleureux. Voilà, on avance doucement, mais sûrement. Le tout, c'est de retravailler un peu ce qu'on en a vu précédemment et ça devrait rentrer. Et maintenant, on passe à notre rubrique ABC de la culture chinoise, Tai.
0: Bon, aujourd'hui, on va parler de la modestie chinoise, qui est une vertu traditionnelle en Chine. Depuis l'Antiquité chinoise, on dit « man zhao sun, qian shou yi », qui désigne « la modestie est bénéfique, tandis que la suffisance appelle la ruine ». Accepter de bon gré les suggestions et les critiques d'autrui, avoir des manières civilisées dans le comportement, tout cela peut refléter la modestie. Par exemple, quand d'autrui les vante ou cite en exemple, les Chinois font preuve souvent de la modestie en disant « quoi tiens là » ou « nali nali », ce qui signifie « vous exagérez beaucoup » ou « 我做的还很不够», « je dois encore faire beaucoup d'efforts ».
1: Voilà, l'essence de la modestie que les Chinois promettent, c'est le respect à autrui, l'amitié et l'autodiscipline. Un homme ne peut être respecté par les autres que quand il possède une vertu de modestie. En Chine, la modestie est donc loin d'être démodée. C'est parce que quand un homme réussit, la modestie lui permet de voir ses lacunes pour encore aller plus loin et encore progresser. Voilà, c'en est fini pour notre cours de chinois et pour notre ABC de la culture. Comme d'habitude, une petite question avant de se quitter. Comment dire « allez-y, s'il vous plaît » en chinois?
0: Et si vous avez la réponse, vous pouvez nous l'envoyer.
1: Au revoir et à la prochaine.
0: À la prochaine fois.
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0: Mesdames et messieurs, bonjour. Vous êtes sur CGDN Français. Bienvenue dans cette nouvelle édition du journal. Voici les titres. L'Iran accuse les États-Unis d'avoir attaqué des navires iraniens et des hommes civils. Les deux parties tiendront un troisième cycle de pourparlers direct à Washington la semaine prochaine. Des ciseaux génétiques aux pesticides à base d'ARN constituent un exemple de l'innovation qui stimule la modernisation agricole en Chine. Le Brésil va supprimer l'obligation d'un visa pour les citoyens chinois à compter du 11 mai. L'Iran a déclaré que les États-Unis avaient violé le cessez-le-feu en attaquant deux navires iraniens près du détroit d'Hormuz et en lançant des frappes aériennes sur des zones civiles dans la province méridionale d'Hormozgan et sur l'île de Keshm.
1: Téhéran a annoncé avoir riposté par des frappes de missiles et de drones contre des destroyers américains près du détroit d'Hormuz, leur causant des dégâts importants et les contraignant à battre en retraite. Dans une lettre adressée à l'ONU, le ministre iranien des Affaires étrangères, Seyed Abbas Araghchi, déclare que le trafic maritime dans le détroit d'Hormuz ne reviendra à la normale que lorsque la guerre aura pris fin définitivement et que le blocus naval et les sanctions de Washington contre l'Iran auront été levés. L'Iran affirme également qu'un projet de résolution du Conseil de sécurité présenté par les États-Unis et Bahreïn est imparfait et motivé par des considérations politiques. Téhéran estime que cette résolution a été rédigée sous le prétexte de la liberté de navigation afin de faire avancer l'agenda politique des États-Unis et de légitimer des actions illégales et qu'elle ne résout pas la crise.
2: Again, let me stress clearly.
3: Je tiens à le réaffirmer clairement. L'Iran reste tout à fait disposé à rétablir la circulation maritime normale et à garantir la liberté de navigation dans le détroit d'Hormuz, à condition que la guerre prenne fin définitivement et que le blocus illégal soit levé.
0: Le président iranien Massoud Pezeshkian a déclaré avoir rencontré le guide suprême Mojtaba Khamenei. S'exprimant lors d'une réunion avec des chefs d'entreprise à Téhéran, Massoud Pezeshkian a indiqué que leur rencontre avait duré plus de 2 heures et a salué la sincérité de Mojtaba Khamenei. Les responsables iraniens affirment que le guide suprême joue un rôle central dans la supervision des négociations avec les États-Unis. Mojtaba Khamenei s'est largement tenu à l'écart de la scène publique depuis qu'il aurait été blessé et n'est apparu que par le biais de déclarations écrites diffusées à la télévision d'État. Le président américain Donald Trump a déclaré que le cessez-le-feu avec l'Iran tenait toujours et a exhorté Téhéran à signer un accord. Le commandement central des États-Unis a indiqué que les forces américaines avaient pris pour cible des installations militaires iraniennes, notamment des sites de lancement de missiles et de drones. Donald Trump a souligné qu'aucun dommage n'avait été causé aux destroyers américains qui ont traversé le détroit d'Hormuz et a menacé de nouvelles frappes si Téhéran ne signait pas l'accord. L'Iran a déclaré ne pas avoir encore pris de décision concernant la proposition de paix. Israël et le Liban tiendront un troisième cycle de pourparlers direct à Washington la semaine prochaine. Les ambassadeurs des deux pays aux États-Unis se rencontreront pour discuter d'un cessez-le-feu durable et d'un

éventuel accord de paix. Le cessez-le-feu actuel, entré en vigueur en avril, reste fragile alors que les attaques se poursuivent. Israël a lancé des frappes aériennes, notamment sur le banlieue sud de Beyrouth. Le Hezbollah a mené des attaques de représailles contre des véhicules militaires et des chars israéliens. Les autorités sanitaires libanaises affirment que les frappes israéliennes depuis début mars ont tué plus de 2 700 personnes et en ont blessé environ 8 400 autres.

0: Beijing a réitéré sa ferme opposition aux tentatives de remilitarisation du Japon. Cette prise de position fait suite aux protestations croissantes de citoyens japonais alors que Tokyo s'éloigne de sa constitution pacifiste. Le ministère chinois des Affaires étrangères estime que cela reflète à quel point cette initiative est profondément impopulaire auprès des peuples épris de paix à travers le monde. Il souligne qu'il est particulièrement frappant qu'un rassemblement massif ait eu lieu à l'occasion du 80e anniversaire de l'ouverture du procès de Tokyo. Environ 50 000 personnes ont envahi les rues de Tokyo dimanche, ce qui constitue la plus grande manifestation au Japon depuis des années. Beijing appelle le Japon à réfléchir à ses agressions passées. Il exhorte également le gouvernement japonais à retirer ses propos erronés sur Taïwan.
1: Les tensions actuelles dans les relations sino-japonaises se résument à une seule chose. Les propos erronés sur Taïwan tenus par la première ministre japonaise Sanae Takaichi. Le Japon en porte l'entière responsabilité. Un véritable dialogue doit reposer sur le respect mutuel et un engagement commun en faveur du consensus. Si le Japon souhaite véritablement améliorer ses relations avec la Chine, il doit respecter les quatre documents politiques sino-japonais et ses propres promesses, retirer ses propos erronés et prendre des mesures concrètes pour préserver le fondement politique de ses relations. Nous exhortons les autorités japonaises au pouvoir à faire face à la cause profonde du problème, à réfléchir et à corriger le tir et à ouvrir la voie à des échanges normaux entre les deux pays.
0: Les citoyens japonais continuent de se rassembler à Tokyo pour s'opposer à la politique de remilitarisation menée par le gouvernement.
2: En relançant son économie grâce à la production d'armes, le Japon montre que ses politiques économiques penchent vers l'armée. Notre pays ne devrait jamais se livrer à des actes tels que la vente d'armes à d'autres pays pour la guerre.
3: Aucune des déclarations de Takaichi ne repose sur une réflexion sur les crimes commis par le Japon pendant la Seconde Guerre mondiale. Elle reste totalement muette face à cette page de l'histoire. Je suis très sceptique quant à tout ce qu'elle dit car elle n'a pas réexaminé le passé. C'est pourquoi je crains fortement que le Japon ne reprenne la même voie qu'autrefois.
2: Je pense que le Japon se précipite la tête la première vers la guerre. Le Japon n'a-t-il pas mené des guerres d'agression contre la Chine et d'autres pays asiatiques? Ces gens n'ont absolument pas tiré les leçons de cette période de l'histoire, et pourtant, ils complotent à nouveau pour la guerre. Je désapprouve totalement ce genre de choses, et j'espère sincèrement que Takeshi partira bientôt.
3: Le Japon a adopté une constitution pacifiste après la Seconde Guerre mondiale. Et aujourd'hui, le cabinet de Takaichi s'efforce de briser d'un seul coup ces restrictions d'après-guerre en transformant le Japon en un pays capable de mener des guerres d'agression. Nous nous y opposons résolument.
0: Les vacances de la fête du travail de cette année ont vu une nouvelle flambée de la consommation dans le secteur de la restauration en Chine, les spécialités locales devenant des attraits touristiques majeurs à travers tout le pays. Une ville de la province du Hunan, dans le centre de la Chine, s'est fait connaître pour ses grillades.
3: Plus de 3 millions de touristes ont afflué à Yueyang, dans la province du Hunan, pendant les vacances du 1er mai. Les brochettes grillées, spécialité de la ville, ont donné aux chefs locaux spécialisés dans le barbecue beaucoup de travail.
4: J'ai déjà fait griller des dizaines de milliers de brochettes. Les grillades de Yueyang ont actuellement un énorme succès.
3: Les files d'attente s'allongent devant les restaurants de grillades, mais les propriétaires sont confrontés à un défi de taille.
4: Notre plus grand défi est l'importante pénurie de main-d'œuvre. Tous nos chefs travaillent d'arrache-pied et nous recrutons activement de nouveaux maîtres du barbecue qualifiés.
3: La ville accueille la première académie officielle du barbecue du pays, où des chefs locaux expérimentés dispensent une formation pratique. Les élèves suivent

0: suivent un cours à temps plein d'un mois et obtiennent, après avoir réussi les évaluations, un certificat professionnel reconnu au niveau national délivré par les autorités chargées des ressources humaines.
1: Je viens de Tangjiakou, dans le Hebei. Je souhaite maîtriser l'art du barbecue de Yueyang, le ramener chez moi et lancer un concept culinaire local original.
0: La première promotion de l'académie ne prévoyait que 30 places, mais a attiré plus de 4000 candidats. Sa popularité fulgurante illustre parfaitement la volonté de Yueyang de développer son économie du barbecue. La ville compte désormais plus de 3000 restaurants de barbecue avec une croissance annuelle dépassant les 20% ces dernières années.
1: Les consommateurs locaux ont consommé environ 600 millions de brochettes l'année dernière. La production de l'ensemble de la chaîne industrielle a dépassé les 3 milliards de yuan, soutenant près de 100 000 emplois.
0: Le 15e plan quinquennal de la Chine donne la priorité aux économies caractéristiques au niveau des comtés, encourageant les régions à transformer leurs spécialités locales en industrie majeure. Partout dans le pays, les ressources locales uniques sont intégrées dans des chaînes industrielles et des écosystèmes complets, stimulant ainsi une croissance économique durable.
2: Le Brésil mettra en place une politique d'entrée sans visa pour les citoyens chinois à compter du 11 mai. Cette mesure s'applique aux détenteurs d'un passeport ordinaire voyageant à des fins touristiques, d'affaires, de transit ou pour participer à des activités artistiques ou sportives. Le journal officiel brésilien précise que cette exemption de visa autorise des séjours d'une durée maximale de 30 jours et restera en vigueur jusqu'au 31 décembre 2026. La Chine a mis en place une politique d'exemption de visa pour le Brésil à titre expérimental du 1er juin 2025 au 31 mai 2026. Les citoyens brésiliens titulaires d'un passeport ordinaire peuvent entrer en Chine sans visa pour une durée maximale de 30 jours. Le Maroc fait partie des 53 pays africains bénéficiant de la politique de droits de douane nulle mise en place par la Chine qui est entrée en vigueur en mai. Selon les responsables, les échanges culturels, tout comme les échanges commerciaux, contribuent à renforcer les relations entre la Chine et l'Afrique.
0: Rabat accueille la semaine du cinéma chinois dans le cadre d'un programme de coopération culturelle plus large s'étendant jusqu'en 2028. Organisé par le Centre culturel chinois de Rabat en partenariat avec les archives cinématographiques chinoises, avec le soutien des autorités cinématographiques marocaines, cet événement présente une initiative concertée visant à renforcer les liens culturels par le biais des industries créatives.
3: Chaque jour, un film différent et un genre différent seront à l'affiche, notamment des drames, des films politiques et des films d'animation, afin que les spectateurs de n'importe quel âge puissent profiter pleinement de cette semaine du cinéma chinois.
0: Au cœur de la programmation se trouve une sélection de 5 films mettant en valeur le cinéma chinois contemporain, allant des épopées historiques aux récits sociaux modernes.
4: Le film d'ouverture raconte l'une des périodes les plus prospères de l'histoire chinoise, une époque qui a vu émerger bon nombre des plus grands poètes de la Chine. À travers cette histoire, nous espérons faire découvrir la culture chinoise à nos amis marocains.
0: Au-delà des projections, l'événement se positionne également comme une plateforme de dialogue pour l'industrie, permettant aux professionnels marocains et chinois d'explorer les opportunités en matière de coproduction, de formation et d'accès au marché.
5: Nous espérons que on peut encore faire la collaboration bilatérale dans le domaine de la production audiovisuel.
0: Les projections publiques gratuites visent également à élargir l'accès au cinéma en attirant des étudiants, des cinéphiles et des nouveaux spectateurs, tout en renforçant le rôle du cinéma en tant que pont culturel.
3: Nous sommes venus aujourd'hui pour soutenir la culture chinoise en regardant des films chinois et en la découvrant sous un autre angle à travers le cinéma.
6: Pour nous, par exemple, qui n'avons pas encore visité la Chine, ça permet de découvrir la Chine à travers les films.
0: Alors que la promotion culturelle et l'engagement de l'industrie vont de pair, la semaine du cinéma chinois à Rabat montre comment le cinéma devient une plateforme favorisant une amitié et un dialogue plus profond entre la Chine et le Maroc.
2: C'est la fin de cette édition. Merci de l'avoir suivi. Je vous souhaite une très bonne suite des programmes sur CGDN français.
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Bonjour à toutes et à tous. Bienvenue à l'émission de Classico. Selon le dernier rapport du Fonds monétaire international sur les perspectives économiques en Asie-Pacifique, la Chine est classée au premier rang en termes de contribution à la croissance économique mondiale. Alors que la Chine promeut un développement de haute qualité, de nouvelles demandes de la consommation ne cessent d'émerger. Comment comprendre ce développement chinois ? Dans l'émission d'aujourd'hui, je vais m'entretenir avec l'historien français Jean-Nimard Dugange pour obtenir des éléments de compréhension sur le modèle de développement chinois, la modernisation à la chinoise. Ce n'est pas tout. Le professeur Dugange va également nous parler de son regard sur l'initiative La ceinture et la route et ses perspectives sur les échanges et coopérations entre la Chine et la France, alors que les deux pays s'apprêtent à célébrer l'année prochaine leur 60e anniversaire de l'établissement de relations diplomatique. Avant d'entrer dans le vif de cette émission, je vous propose d'abord une mélodie intitulée La légende, interprétée par le chanteur chinois Li Jian.

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1: De retour dans le studio, je vous rappelle que vous êtes à l'écoute de l'émission Classeco. Actuellement, l'économie mondiale est confrontée à des facteurs défavorables tels que la baisse de la demande et le resserrement des politiques monétaires dans certaines grandes économies. Au début de cette année, le gouvernement chinois a prévu une croissance économique de l'ordre de 5% avec une meilleure qualité de développement en 2023. Avec l'optimisation des politiques chinoises de sortie et d'entrée, le marché du tourisme crève le plafond et la Chine a connu un boom de la consommation. La forte demande intérieure de la Chine a donné un élan à l'économie mondiale. La reprise économique chinoise au premier semestre, les performances des secteurs liés à la consommation ainsi que d'autres indicateurs économiques très positifs ont incité de nombreux économistes à revoir à la hausse leurs prévisions de croissance économique de la Chine. HSBC a relevé récemment ses prévisions de croissance économique chinoise pour cette année de 5,6 à 6,3%. Comment comprendre le développement chinois, notamment son modèle de développement, la modernisation à la chinoise? Comment la Chine va contribuer au développement du monde avec l'initiative La ceinture et la route proposée par le président chinois Xi Jinping il y a 10 ans? Vous allez trouver les réponses dans la première partie de cette interview accordée à M. Jean-Numa Dugange, historien français, spécialiste du marxisme, professeur des universités à l'Université de Rouen-Normandie, et membre du conseil scientifique de la Fondation Gabriel Péri. Bonjour Monsieur Jean-Numa Dugange.
2: Bonjour.
1: Vous êtes historien français et spécialiste du marxisme et membre du conseil scientifique de la Fondation Gabriel Péri. Voici ma première question. Le miracle économique chinois et l'accélération de la modernisation qui s'en est suivie sont perçus par certains observateurs internationaux comme le processus naturel de l'intégration à la mondialisation capitaliste et la tendance irrésistible vers l'adoption du modèle occidental de modernisation. Pourtant, la Chine a depuis longtemps choisi sa propre voie de modernisation. En tant que spécialiste du marxisme, que pensez-vous de la modernisation à la chinoise?
2: Alors, je crois qu'il faut comprendre la question de la modernisation dans un cadre assez large et vaste. Quand on évoque la modernisation, on pense souvent de prime abord au développement industriel, économique qui a eu lieu dans quelques pays en Europe au 19e siècle et au Japon. Et puis ensuite, on a eu tendance à comparer certains pays qui ont été développés ensuite, notamment la Chine, pour les intégrer à ce processus de modernisation. Alors, ce qui est certain, c'est qu'il y a des caractéristiques particulières de la modernisation, entre guillemets, la chinoise. La différence avec un pays comme la France ou même l'Allemagne, qui ont connu cette modernisation économique et sociale beaucoup plus tôt, c'est qu'elle avait été faite globalement dans un cadre qu'on peut qualifier de capitaliste et étatique de la fin du 19e siècle. Là, la différence avec le modèle chinois de développement, c'est qu'il a parti lié avec un phénomène qui est apparu après la révolution russe de 1917 en Russie, qui est en gros le développement de l'idée révolutionnaire sur le modèle communiste et le marxisme qu'on peut qualifier entre guillemets d'un marxisme d'État. Et donc, si on veut comprendre la modernisation chinoise aujourd'hui, même en intégrant la dynamique qui a lieu depuis les années 70 avec l'ouverture du marché, il faut avoir en tête cette question-là et cette question de la révolution chinoise de 1949. Autrement dit, il est difficile de dissocier le développement actuel de la Chine, sa modernisation, du mouvement qui a eu lieu en 1949. Et je crois que si on veut comprendre un certain nombre de résultats impressionnants de la Chine contemporaine, il faut bien situer ce processus dans ce cadre-là, quoi qu'on pense encore une fois d'un certain nombre de difficultés, d'erreurs qui ont pu avoir lieu ici et là, évidemment. Mais on ne peut pas dissocier ce développement finalement de ce qui s'est passé les décennies précédentes. Et c'est une des grandes interrogations, je crois, qu'on doit avoir aujourd'hui pour comprendre la modernisation actuelle en Chine.
1: D'accord. Avec l'optimisation des politiques chinoises de sortie et d'entrée, la Chine a déjà connu un boom de la consommation durant le premier semestre 2023. Selon la théorie de l'économie politique marxiste, quel est votre commentaire sur le modèle de développement de la Chine d'aujourd'hui?
2: Alors, il faut bien avoir en tête que pour comprendre le développement chinois, par rapport à d'autres réalités qui sont notamment les réalités entre guillemets européennes, c'est que depuis les années 1960, la priorité absolue entre guillemets de la Chine et du gouvernement chinois a été la question du développement. En quelque sorte, la révolution a été faite pour défendre une certaine intégrité de la nation, mais aussi pour développer le pays et tenter de le rattraper par rapport à d'autres réalités, notamment les réalités occidentales. Et dans ce développement, l'État a joué un rôle tout à fait considérable. Alors la croissance économique, comme chacun le sait, a été particulièrement spectaculaire dans les années 80-90. Il y a eu un certain nombre de facteurs qui expliquent le ralentissement. Mais si on évoque aujourd'hui le développement et les objectifs affichés que vous venez de rappeler, je crois que dans l'idée de créer une meilleure croissance économique, il y a l'idée aussi de s'affronter à un des grands problèmes qui traverse la société chinoise aujourd'hui, qui a été aussi un des grands problèmes qui a traversé tous les pays qui ont connu des phases de croissance et de développement spectaculaires, c'est-à-dire cette question, c'est la question des inégalités sociales, et de faire en sorte que le développement économique puisse bénéficier davantage aux catégories entre guillemets inférieures de la population. Nous-mêmes en Europe occidentale, à d'autres époques, cette question a été posée à plusieurs reprises, notamment à travers des politiques redistributives, via l'État. On a parfois qualifié de politique keynésienne. Ce qui est certain, c'est que par rapport à ce qui est annoncé aujourd'hui et par rapport à ce qui doit être fait dans l'avenir, si on, encore une fois, se situe dans une période, dans une dynamique de longue durée, qu'on veut comparer les développements passés actuel et à venir, il est clair que la question de résorber les inégalités sociales, de les diminuer, de faire en sorte que la croissance économique puisse bénéficier davantage aux fractions de la population qui en sont exclues, est une des grandes questions qui s'affrontent à la Chine contemporaine. À noter que, il faut toujours le rappeler, quoi qu'on pense des méthodes du développement chinois par rapport à d'autres pays dans le monde, les résultats ont été particulièrement spectaculaires. On est dans un pays qui a largement contribué à résorber la grande pauvreté dans le monde. Je crois qu'il est toujours nécessaire de le rappeler quand on veut parler sérieusement de cette question chinoise.
1: D'accord. Cette année marque le 10e anniversaire de l'initiative La Ceinture et la Route, qui compte plus de 200 accords signés entre la Chine et plus de 150 pays et organisations internationales. En tant qu'historien, quel regard portez-vous sur cette initiative?
2: Alors, cette initiative de Ceinture et de la Route est une initiative évidemment de très grande ampleur qui émane du gouvernement chinois. Je crois qu'il faut d'abord souligner que son importance historique, pas justement une simple demande de partenariat ponctuel, mais c'est un déploiement et redéploiement de la puissance chinoise, selon certains accords, à différents niveaux. Ce qui est certain, c'est que c'est un moyen d'extension des intérêts internationaux de la Chine, mais il peut être aussi vu et interprété d'une autre manière. Ce n'est évidemment pas une offensive qu'on peut qualifier de militaire, par exemple, ce qui n'est pas le cas d'autres grandes puissances qui misent, avant tout sur des opérations agressives à l'étranger pour pouvoir étendre leur influence. Là, on est dans le cadre d'une entreprise beaucoup plus de nature économique, et je constate, pour en avoir discuté avec un certain nombre de collègues et d'intellectuels chinois, que le sens de cette initiative de la ceinture et de la route est une initiative, qui fait débat par certains aspects. Est-ce que cette initiative de la Chine vise avant tout des intérêts économiques? Est-ce qu'elle peut être aussi liée à des intérêts qu'on pourrait qualifier davantage de culturels? Est-ce que même cette initiative de ceinture et de la route pourrait être porteuse d'une autre modernité, d'une autre civilisation. Ce sont des questions qui finalement sont assez peu abordées, là où je suis en France, mais qui, lorsqu'on discute avec un certain nombre de collègues chinois de différentes sensibilités, ou même dans d'autres pays concernés plus directement par cette initiative, on se rend compte qu'il y a un vaste débat autour de cette initiative. Et je crois qu'on touche là à une des grandes questions de notre temps, savoir comment développer la paix et le respect mutuel entre les différentes nations à l'échelle planétaire. Je crois qu'il est important aussi de rappeler ça à l'heure où il y a de très nombreux conflits qui minent les relations entre différentes nations.
1: Voici la première partie de l'interview réalisée avec M. Jean-Numard Dugange, historien français, professeur des universités à l'université de Rouen-Normandie et membre du conseil scientifique de la fondation Gabriel Péri. Nous allons faire une pause musicale avec une chanson intitulée « Le courage » interprétée par la chanteuse Liang Jingru.

0: Vous êtes à l'écoute de Classico. Nous poursuivons ce programme avec la deuxième partie de notre interview, au cours de laquelle M. Jean-Numa Dugange va nous présenter ses recherches, sa collaboration avec la partie chinoise et partager ses perspectives sur les échanges et coopérations entre la Chine et la France en prévision du 60e anniversaire de l'établissement de relations diplomatiques entre les deux pays en 2024. Monsieur Jean-Numa Dugange, vous êtes spécialiste du marxisme, professeur des universités à l'Université de Rouen-Normandie. Pourriez-vous nous présenter votre recherche sur le marxisme en 2022?
1: Oui, tout à fait. Bon, depuis quelques années, avec d'autres collègues, nous travaillons sur l'histoire du marxisme sous différentes manières. Un des projets de recherche que je mène actuellement est d'essayer de comprendre le développement des gauches et notamment du marxisme à la fin du 19e siècle. Plutôt en Europe occidentale, notamment en France, en Allemagne, en Autriche, qui sont trois pays qui m'intéressent particulièrement, et de voir comment ce marxisme occidental s'est développé au travers d'un regard avec ce qu'on pourrait appeler au sens large l'Orient, et dans cet Orient, donc ces pays orientaux, comme on disait de manière un peu schématique il y a un siècle en France, eh bien, il y a la façon dont, par exemple, la naissance de la première république chinoise en 1911, comment cette première république chinoise a intéressé les marxistes et socialistes occidentaux et comment cela a provoqué en retour chez eux une réflexion sur le lien qui existe ou qui éventuellement peut poser problème entre guillemets l'Orient et l'Occident. Ça, c'est un aspect de recherche, c'est un projet de longue durée. Après, à travers la revue actuelle Marx, dont je m'occupe avec d'autres, nous cherchons à comprendre les différentes réalités du marxisme dans le monde. Par exemple, le prochain numéro justement de la revue actuelle Marx, qui paraîtra dans quelques semaines, sera dédié au marxisme chinois. Et nous espérons à l'avenir continuer, entre guillemets, ce tour d'horizon, ce tour du monde des différents marxismes existants aujourd'hui dans le monde. Et à titre plus personnel, je travaille aussi sur différentes biographies de responsables politiques français, allemands et autrichiens, donc, qui ont joué un grand rôle dans l'histoire du socialisme et du marxisme. C'est un projet donc de longue durée.
0: Monsieur Dugange, vous êtes également professeur émérite à l'Université du Liaoning en Chine et avez un lien étroit avec la partie chinoise. Dans ce cadre, parlez-nous de votre collaboration de recherche ou d'échange avec la partie chinoise dans les années passées.
1: Oui, tout à fait. Depuis une dizaine d'années, je travaille à des coopérations intellectuelles, académiques, avec un certain nombre d'universités chinoises. Et effectivement, ces dernières années, donc, en tant que professeur invité, j'ai donné des cours, entre autres, à l'université du Liaoning, donc des cours qui se sont tenus, évidemment, vu les circonstances avec la pandémie, à la distance, hein, sous forme de visioconférence. Mais depuis 3 ans, donc, je donne dans cette université des cours sur l'histoire des gauches européennes, notamment de la gauche française, sur l'histoire du marxisme à l'échelle d'un siècle. Et les échanges avec les collègues, mais aussi avec les étudiants chinois, ont été très fructueux. Ils continuent, même en dehors des cours, à consistant entre des échanges sur tel ou tel point, d'aide, de supervision, d'un certain nombre de travaux de recherche. Et à côté de ça, j'ai donné aussi des conférences plus ponctuellement. C'était de Fudan à Shanghai. On travaille sur des échanges avec l'Institut d'Histoire et de Documentation du PCC, donc, qui est à Beijing, sur des questions de bibliographie de textes de Marx et Engels dans différentes langues, et avec plus ponctuellement avec d'autres universités chinoises ou avec l'Académie des sciences de Pékin, nous travaillons sur des projets de recherche qui permettent de développer des liens sur l'histoire des gauches, des forces politiques, du marxisme à l'échelle de plusieurs pays. Et ce sont des carrefours intéressants de recherche qui doivent être, me semble-t-il, développés maintenant et dans les années à venir.
0: Monsieur Dugange, en fait, le chef de l'État français a effectué une visite en Chine avec un grand succès au début de cette année. Et l'année prochaine marquera le 60e anniversaire de l'établissement de relations diplomatiques entre les deux pays. Comment évoluent jusqu'à présent les échanges sino-français dans votre domaine et quels sont vos projets et attentes pour l'année 2023?
1: Oui, effectivement, nous approchons du 60e anniversaire des relations diplomatiques entre la France et la République populaire de Chine. Il faut rappeler que c'était le général de Gaulle qui, en janvier 1964, avait reconnu la Chine, ce qui était un acte extrêmement audacieux d'un point de vue politique et diplomatique à l'époque. Ça époque là, donc nombre de pays ne voulaient pas reconnaître encore la Chine. Donc effectivement, dans la continuité des nombreux échanges qui existent, outre le fait que nous sommes dans un contexte effectivement de guerre, notamment sur le front russo-ukrainien extrêmement problématique, et que tout effort de relations diplomatiques entre la France et la Chine sont bons à prendre, je crois qu'un des éléments qui nous permettent de continuer à animer l'esprit de ces échanges qui existent depuis 60 ans, c'est précisément de ne pas se situer dans une perspective de nouvelle guerre froide comme certains aiment à le développer aujourd'hui, mais de continuer tout simplement les coopérations intellectuelles, politiques et les échanges sur les modèles réciproques que nous connaissons. Je crois que, par exemple, dans le domaine de ce qui est de l'académie, des universités, bien qu'il y ait des difficultés, des incompréhensions mutuelles qui peuvent tout à fait surgir parfois, il faut continuer à développer des coopérations, de donner la possibilité à des Français d'aller en Chine, à des Chinois de venir en France. Je crois qu'au-delà des difficultés et des différences importantes que nous avons, c'est le meilleur moyen de continuer à faire vivre cet esprit d'échange qui, globalement, prévaut depuis 60 ans. Mais au vu des difficultés actuelles, d'une certaine manière, c'est encore plus important maintenant de rappeler ces échanges et de les développer qu'il y a quelques années.
0: D'accord. Merci, Monsieur Jean-Numa Dugange, pour avoir accepté notre interview. Je rappelle que vous êtes historien français et spécialiste du marxisme, professeur des universités à l'Université de Rouen-Normandie, professeur émérite à l'Université du Liaoning en Chine et membre du conseil scientifique de la Fondation Gabriel Péri. De retour dans le studio, je vous rappelle que vous êtes à l'écoute de l'émission Classe Éco. Avant de passer à la prochaine partie de l'émission Cours de chinois, je vous propose une pause musicale. C'est parti!

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2: Bonjour tout le monde, bienvenue dans notre cours de chinois. Moi c'est Xiao Tai, je suis avec Yves. Bonjour Yves.
3: Natia Rao, bonjour tout le monde, bonjour Xiao Tai.
2: Et dans la dernière leçon, nous avons appris quelques expressions utiles pour aller chez le coiffeur. Je propose de réviser un peu avant d'attaquer la nouvelle leçon.
3: Bien sûr, c'est toujours un plaisir, tu le sais bien.
2: 我想剪头发。
3: 我想剪头发。Je voudrais me faire couper les cheveux.
2: 修一下就可以了。
3: S'il vous plaît, juste les pointes.
2: 我想染头发。
3: 我想染头发。Je voudrais me faire teindre les cheveux.
2: 别剪太短了。
3: 别剪太短了。Ne coupez pas trop court.
2: Bon, réécoutons les dialogues.
4: 我想剪头发。
5: 你想怎么剪？
4: 修一下就可以了。
5: 好的，请先洗头。
4: 我想染头发。
5: 你想染什么颜色？
4: 棕色怎么样？
5: 嗯，不错，很时髦。
4: 别剪太短了。
5: 行，保准您满意。
2: C'est tout pour la révision. Tout de suite, la nouvelle leçon.
3: Voici les expressions clés.
5: 我想租房。您想找什么样的房子？您想花多少钱租？什么时候能搬进来？房租怎么付
2: ？Et voilà, quand tu arrives dans une agence, tu peux commencer à dire comme ça, 我想租房。
3: 我想租房。
2: Ce qui signifie, je voudrais louer un appartement.Zu fang est le terme clé de cette phrase. Zu veut dire louer.
3: Zu.
2: Fang, un appartement.
3: Fang.
2: 我想租房。
3: 我想租房。Je voudrais louer un appartement.
2: Tout de suite, le dialogue.
5: 我想租房。
4: 你想找什么样的房子？
5: 带家具的两居，房子不要太旧。
2: Voilà, c'était le dialogue 1. Et dans cette conversation, on entend une personne qui dit à un agent immobilier, 我想租房。
3: 我想租房。Je voudrais louer un appartement.
2: Et l'agent demande, 你想找什么样的房子？
3: 你想找什么样的房子？ Donc, 你想 vous voulez, 找什么样 chercher quel genre, 什么样 quel genre, 房子 d'appartement. Donc, quel genre d'appartement cherchez-vous?
2: 带家具的两居，房子不要太旧。
3: 带家具的两居，房子不要太旧。Donc, 带家具 c'est meublé. De两居 deux pièces. Donc, deux pièces meublées. 房子 l'appartement, toujours. Et 不要太旧 donc c'est ne doit pas être trop en mauvais état. 旧 c'est en mauvais état. Donc, l'appartement ne doit pas être trop en mauvais état. Il doit être en bon état.
2: Repassons le dialogue.
5: 我想租房。
4: 你想找什么样的房子？
5: 带家具的两居，房子不要太旧。
3: Nous sommes toujours chez l'agent immobilier. Maintenant, j'aimerais savoir, il faut en venir un peu au nerf de la guerre, l'argent. Comment parler du prix?
2: Alors souvent, c'est l'agent immobilier qui prend l'initiative de poser la question. 你想花多少钱租？
3: 你想花多少钱租？
2: 你想花多少钱租？花 signifie payer ou dépenser, sous-entendu de l'argent.花
3: 花
2: 多少钱 combien d'argent
3: 多少钱
2: 租 veut dire louer
3: 租
2: 您想花多少钱租
3: 您想花多少钱租 vous voulez dépenser combien d'argent
2: écoutons maintenant le dialogue 2 on va parler du prix
4: 您想花多少钱租
5: 月租三千元以内吧
4: 您看这房怎么样
5: 嗯不错
2: Voilà, dans le dialogue tout à l'heure, on a discuté du prix avec l'agent immobilier. 您想花多少钱租？
3: 您想花多少钱租？ Vous voulez payer combien pour le loyer? 花dépenser, 多少钱 combien d'argent? 租 louer.
2: Et l'autre répond, 月租三千元以内吧。
3: 月租三千元以内吧。Donc, 月租 par mois, 三千块 3000 yuan, 以内吧。Donc, littéralement, ça veut dire à l'intérieur. Donc, à l'intérieur de ces 3000 yuan, en français, on traduirait par pas plus de 3000 yuan.
2: 您看这房怎么样？
3: 您看这房怎么样？看voir, 这房 cet appartement, 怎么样？ Comment? Donc, vous trouvez comment cet appartement?
2: 不错。
3: 不错。Pas mal.
2: Et puisqu'on a discuté du prix, il serait pas mal d'en savoir un peu plus sur la monnaie chinoise, renminbi, ce qui signifie littéralement la monnaie du peuple. en effet l'unité principale de renminbi est yuan et on a adopté le système décimal. 1 yuan égale à 10 jiao et 1 jiao égale à 10 fen. Yuan, jiao, fen, ce sont en effet les trois unités de la monnaie chinoise.
3: D'accord, yuan, jiao, fen. Mais Xiao Tai, dans la vie courante, quand je vais acheter mes fruits ou un pao zi, on ne me dit jamais de payer en yuan ou en jiao, on me parle plutôt de kuai et de mao. Est-ce que tu peux m'expliquer qu'est-ce que c'est ?
2: Très bonne question. En effet, dans la vie quotidienne, on parle plus de kuai et de mao que de yuan et de jiao. Kuai et yuan, c'est tout à fait la même chose, seulement le terme kuai est plus du langage parlé, alors le yuan sonne plus formel que kuai. Et c'est pareil pour mao et jiao. Ainsi, dans la vie quotidienne, tu entends plus souvent parler de kuai et de mao.
3: D'accord, bon bah je crois que j'ai compris. Refermons cette parenthèse. Revenons à l'appartement que nous voulions louer. Maintenant, je voudrais dire, maintenant que je sais que je peux louer et que le prix me convient, je voudrais savoir quand je peux emménager. Comment dit-on ça, Xiao Tai ?
2: Tu peux dire en chinois comme ça, 什么时候能搬进来?
3: Alors,
2: 什么时候, c'est facile,

0: Quand, quelle date, quel moment?
1: 什么时候？
0: 能, pouvoir?
1: 能。
0: 搬, déménager, emménager. En l'occurrence, il s'agit de emménager.
1: 搬。
0: 进来, ce qui signifie entrer, venir ici.
1: 进来。
0: 什么时候能搬进来？
1: 什么时候能搬进来？ Quand puis-je emménager?
0: Dialogue 3, tout de suite.
2: 什么时候能搬进来？
3: 下个月底。
2: 房租怎么付呢？
3: 一次付三个月的。
0: Voilà, c'était le dialogue 3. Dans cette conversation, on en arrive à la fin de discussion entre le client et l'agent immobilier, parce qu'on a commencé à discuter de la date pour emménager et du paiement pour le loyer. On entend la première personne qui demande « 什么时候能搬进来?»«
1: 什么时候能搬进来?»« Quand puis-je emménager ?»« 什么时候quand ?»« 搬 ?»« Déménager, emménager, 进来 ?»« Rentrer ?» Donc « 搬进来 » signifie « emménager. Quand puis-je emménager ?
0: Et l'autre lui répond « 下个月底 ».«
1: 下个月底». Donc « 下个月» signifie « le mois prochain » et « 底 »,« 月底» signifie « la fin du mois ».«
0: 房租怎么付?»«
1: 房租怎么付?»« Je dois vous payer le loyer dans combien de mois ?»«
0: 房租怎么付?»«
1: Je dois vous payer le loyer pour combien de mois ?»« 怎么付?» Comment le régler ? Donc en Chine, on a souvent payé 3 mois d'avance. Donc cette phrase implicitement signifie on a payé le loyer pour combien de mois ?
0: Et la réponse qu'a donnée l'agent immobilier est 一次付三个月的。
1: 一次付三个月的。Donc une fois, 一次付payer 三个月的 3 mois. Donc une fois, on a payé 3 mois. On a payé 3 mois à la fois.
0: Repassons le dialogue.
2: 什么时候能搬进来？
3: 下个月底。
2: 房租怎么付呢？
3: 一次付三个月的。
0: Bon, maintenant je propose de réécouter les trois dialogues en entier avant de repasser à notre ABC de la culture chinoise. Allez, c'est parti.
2: 我想租房。
3: 你想找什么样的房子？
2: 带家具的两居，房子不要太旧。
3: 你想花多少钱租？
2: 月租3000元以内吧。
3: 您看这房怎么样？
2: 不错。什么时候能搬进来？
3: 下个月底。
2: 房租怎么付呢？
3: 一次付三个月的。
1: Voilà, vous venez d'entendre les dialogues pour aujourd'hui. Un peu de culture maintenant. En Chine, les jeunes vivent avec leurs parents avant de se marier. Quelques-uns vivent encore avec leurs parents après le mariage. Cela permet aux grands-parents de les aider. Certains jeunes louent ou achètent un appartement pour avoir une vie indépendante. En Chine, pour acheter un appartement, on peut payer en une seule fois ou payer à crédit. Les familles modestes peuvent demander d'acheter des logements sociaux ou louer des HLM. Mais pour louer des HLM, il faut remplir certains critères et être patient. Bien que la plupart des logements sociaux soient loin du centre-ville, le métro facilite la vie des habitants.
0: Voilà, c'est tout pour aujourd'hui. Comme d'habitude, un test avant de vous quitter. Comment dire en chinois ? Je dois vous payer le loyer pour combien de mois ?
1: Si vous savez la réponse, n'hésitez pas à nous envoyer votre réponse par email à l'adresse suivante crifra@cri.com.cn.
0: Et pour plus d'informations, n'oubliez pas d'aller surfer de temps en temps sur notre site internet french.cri.cn. Merci à tous, au revoir, à la prochaine fois.
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0: Mesdames et messieurs, bonjour. Vous êtes sur CGDN Français. Bienvenue dans cette nouvelle édition du journal. Voici les titres. L'Iran accuse les États-Unis d'avoir attaqué des navires iraniens et des zones civiles. Les deux parties tiendront un troisième cycle de pourparlers direct à Washington la semaine prochaine. Des ciseaux génétiques aux pesticides à base d'ARN constituent un exemple de l'innovation qui stimule la modernisation agricole en Chine. Le Brésil va supprimer l'obligation d'un visa pour les citoyens chinois à compter du 11 mai. L'Iran a déclaré que les États-Unis avaient violé le cessez-le-feu en attaquant deux navires iraniens près du détroit d'Hormuz et en lançant des frappes aériennes sur des zones civiles dans la province méridionale d'Hormozgan et sur l'île de Keshm.
1: Téhéran a annoncé avoir riposté par des frappes de missiles et de drones contre des destroyers américains près du détroit d'Hormuz, leur causant des dégâts importants et les contraignant à battre en retraite. Dans une lettre adressée à l'ONU, le ministre iranien des Affaires étrangères, Seyed Abbas Araghchi, déclare que le trafic maritime dans le détroit d'Hormuz ne reviendra à la normale que lorsque la guerre aura pris fin définitivement et que le blocus naval et les sanctions de Washington contre l'Iran auront été levés. L'Iran affirme également qu'un projet de résolution du Conseil de sécurité présenté par les États-Unis et Bahreïn est imparfait et motivé par des considérations politiques. Téhéran estime que cette résolution a été rédigée sous le prétexte de la liberté de navigation afin de faire avancer l'agenda politique des États-Unis et de légitimer des actions illégales et qu'elle ne résout pas la crise.
2: Again, let me stress clearly.
3: Je tiens à le réaffirmer clairement. L'Iran reste tout à fait disposé à rétablir la circulation maritime normale et à garantir la liberté de navigation dans le détroit d'Hormuz, à condition que la guerre prenne fin définitivement et que le blocus illégal soit levé.
0: Le président iranien Massoud Pezeshkian a déclaré avoir rencontré le guide suprême Mojtaba Khamenei. S'exprimant lors d'une réunion avec des chefs d'entreprise à Téhéran, Massoud Pezeshkian a indiqué que leur rencontre avait duré plus de 2 heures et a salué la sincérité de Mojtaba Khamenei. Les responsables iraniens affirment que le guide suprême joue un rôle central dans la supervision des négociations avec les États-Unis. Mojtaba Khamenei s'est largement tenu à l'écart de la scène publique depuis qu'il aurait été blessé et n'est apparu que par le biais de déclarations écrites diffusées à la télévision d'État. Le président américain Donald Trump a déclaré que le cessez-le-feu avec l'Iran tenait toujours et a exhorté Téhéran à signer un accord. Le commandement central des États-Unis a indiqué que les forces américaines avaient pris pour cible des installations militaires iraniennes, notamment des sites de lancement de missiles et de drones. Donald Trump a souligné qu'aucun dommage n'avait été causé aux destroyers américains qui ont traversé le détroit d'Hormuz et a menacé de nouvelles frappes si Téhéran ne signait pas l'accord. L'Iran a déclaré ne pas avoir encore pris de décision concernant la proposition de paix. Israël et le Liban tiendront un troisième cycle de pourparlers direct à Washington la semaine prochaine. Les ambassadeurs des deux pays aux États-Unis se rencontreront pour discuter d'un cessez-le-feu durable et d'un éventuel accord de paix. Le cessez-le-feu actuel, entré en vigueur en avril, reste fragile alors que les attaques se poursuivent. Israël a lancé des frappes aériennes, notamment sur le banlieue sud de Beyrouth. Le Hezbollah a mené des attaques de représailles contre des véhicules militaires et des israéliens. Les autorités sanitaires libanaises affirment que les frappes israéliennes depuis début mars ont tué plus de 2 700 personnes et en ont blessé environ 8 400 autres.

0: Beijing a réitéré sa ferme opposition aux tentatives de remilitarisation du Japon. Cette prise de position fait suite aux protestations croissantes de citoyens japonais alors que Tokyo s'éloigne de sa constitution pacifiste. Le ministère chinois des Affaires étrangères estime que cela reflète à quel point cette initiative est profondément impopulaire auprès des peuples épris de paix à travers le monde. Il souligne qu'il est particulièrement frappant qu'un rassemblement massif ait eu lieu à l'occasion du 80e anniversaire de l'ouverture du procès de Tokyo. Environ 50 000 personnes ont envahi les rues de Tokyo dimanche, ce qui constitue la plus grande manifestation au Japon depuis des années. Beijing appelle le Japon à réfléchir à ses agressions passées. Il exhorte également le gouvernement japonais à retirer ses propos erronés sur Taïwan.
1: Les tensions actuelles dans les relations sino-japonaises se résument à une seule chose. Les propos erronés sur Taïwan tenus par la première ministre japonaise Sanae Takaichi. Le Japon en porte l'entière responsabilité. Un véritable dialogue doit reposer sur le respect mutuel et un engagement commun en faveur du consensus. Si le Japon souhaite véritablement améliorer ses relations avec la Chine, il doit respecter les quatre documents politiques sino-japonais et ses propres promesses, retirer ses propos erronés et prendre des mesures concrètes pour préserver le fondement politique de ses relations. Nous exhortons les autorités japonaises au pouvoir à faire face à la cause profonde du problème, à réfléchir et à corriger le tir et à ouvrir la voie à des échanges normaux entre les deux pays.
0: Les citoyens japonais continuent de se rassembler à Tokyo pour s'opposer à la politique de remilitarisation menée par le gouvernement.
2: En relançant son économie grâce à la production d'armes, le Japon montre que ses politiques économiques penchent vers l'armée. Notre pays ne devrait jamais se livrer à des actes tels que la vente d'armes à d'autres pays pour la guerre.
3: Aucune des déclarations de Takaichi ne repose sur une réflexion sur les crimes commis par le Japon pendant la Seconde Guerre mondiale. Elle reste totalement muette face à cette page de l'histoire. Je suis très sceptique quant à tout ce qu'elle dit car elle n'a pas réexaminé le passé. C'est pourquoi je crains fortement que le Japon ne reprenne la même voie qu'autrefois.
2: Je pense que le Japon se précipite la tête la première vers la guerre. Le Japon n'a-t-il pas mené des guerres d'agression contre la Chine et d'autres pays asiatiques? Ces gens n'ont absolument pas tiré les leçons de cette période de l'histoire, et pourtant, ils complotent à nouveau pour la guerre. Je désapprouve totalement ce genre de choses, et j'espère sincèrement que Takeshi partira bientôt.
3: Le Japon a adopté une constitution pacifiste après la Seconde Guerre mondiale et aujourd'hui, le cabinet de Takaichi s'efforce de briser d'un seul coup ces restrictions d'après-guerre en transformant le Japon en un pays capable de mener des guerres d'agression. Nous nous y opposons résolument.
0: Les vacances de la fête du travail de cette année ont vu une nouvelle flambée de la consommation dans le secteur de la restauration en Chine, les spécialités locales devenant des attraits touristiques majeurs à travers tout le pays. Une ville de la province du Hunan, dans le centre de la Chine, s'est fait connaître pour ses grillades.
3: Plus de 3 millions de touristes ont afflué à Yueyang, dans la province du Hunan, pendant les vacances du 1er mai. Les brochettes grillées, spécialité de la ville, ont donné aux chefs locaux spécialisés dans le barbecue beaucoup de travail.
4: J'ai déjà fait griller des dizaines de milliers de brochettes. Les grillades de Yueyang ont actuellement un énorme succès.
3: Les files d'attente s'allongent devant les restaurants de grillades, mais les propriétaires sont confrontés à un défi de taille.
4: Notre plus grand défi est l'importante pénurie de main-d'œuvre. Tous nos chefs travaillent d'arrache-pied et nous recrutons activement de nouveaux maîtres du barbecue qualifiés.
3: La ville accueille la première académie officielle du barbecue du pays, où des chefs locaux expérimentés dispensent une formation pratique. Les élèves suivent un cours à temps plein d'un mois et obtiennent, après avoir réussi les évaluations, un certificat professionnel reconnu au niveau national délivré par les autorités chargées des ressources humaines.
4: Je viens de Tangjiakou, dans le Hebei. Je souhaite maîtriser l'art du barbecue de Yueyang, le ramener chez moi et lancer un concept culinaire local original.
3: La première promotion de l'académie ne prévoyait que 30 places, mais a attiré plus de 4000 candidats. Sa popularité fulgurante illustre parfaitement la volonté de Yueyang de développer son économie du barbecue. La ville compte désormais plus de 3000 restaurants de barbecue avec une croissance annuelle dépassant les 20% ces dernières années.
4: Les consommateurs locaux ont consommé environ 600 millions de brochettes l'année dernière. La production de l'ensemble de la chaîne industrielle a dépassé les 3 milliards de yuan, soutenant près de 100 000 emplois.
3: Le 15e plan quinquennal de la Chine donne la priorité aux économies caractéristiques au niveau des comtés, encourageant les régions à transformer leurs spécialités locales en industries majeures. Partout dans le pays, les ressources locales uniques sont intégrées dans des chaînes industrielles et des écosystèmes complets, stimulant ainsi une croissance économique durable.
0: Le Brésil mettra en place une politique d'entrée sans visa pour les citoyens chinois à compter du 11 mai. Cette mesure s'applique aux détenteurs d'un passeport ordinaire voyageant à des fins touristiques, d'affaires, de transit ou pour participer à des activités artistiques ou sportives. Le journal officiel brésilien précise que cette exemption de visa autorise des séjours d'une durée maximale de 30 jours et restera en vigueur jusqu'au 31 décembre 2026. La Chine a mis en place une politique d'exemption de visa pour le Brésil à titre expérimental du 1er juin 2025 au 31 mai 2026. Les citoyens brésiliens titulaires d'un passeport ordinaire peuvent entrer en Chine sans visa pour une durée maximale de 30 jours. Le Maroc fait partie des 53 pays africains bénéficiant de la politique de droits de douane nulle mise en place par la Chine qui est entrée en vigueur en mai. Selon les responsables, les échanges culturels, tout comme les échanges commerciaux, contribuent à renforcer les relations entre la Chine et l'Afrique.
3: Rabat accueille la semaine du cinéma chinois dans le cadre d'un programme de coopération culturelle plus large s'étendant jusqu'en 2028. Organisé par le Centre culturel chinois de Rabat en partenariat avec les archives cinématographiques chinoises, avec le soutien des autorités cinématographiques marocaines, cet événement présente une initiative concertée visant à renforcer les liens culturels par le biais des industries créatives.
2: Chaque jour, un film différent et un genre différent seront à l'affiche, notamment des drames, des films politiques et des films d'animation, afin que les spectateurs de n'importe quel âge puissent profiter pleinement de cette semaine du cinéma chinois.
3: Au cœur de la programmation se trouve une sélection de 5 films mettant en valeur le cinéma chinois contemporain, allant des épopées historiques aux récits sociaux modernes.
5: Le film d'ouverture raconte l'une des périodes les plus prospères de l'histoire chinoise, une époque qui a vu émerger bon nombre des plus grands poètes de la Chine. À travers cette histoire, nous espérons faire découvrir la culture chinoise à nos amis marocains.
3: Au-delà des projections, l'événement se positionne également comme une plateforme de dialogue pour l'industrie, permettant aux professionnels marocains et chinois d'explorer les opportunités en matière de coproduction, de formation et d'accès au marché.
6: Nous espérons que on peut encore faire la collaboration bilatérale dans le domaine de la production audiovisuel.
3: Les projections publiques gratuites visent également à élargir l'accès au cinéma en attirant des étudiants, des cinéphiles et des nouveaux spectateurs, tout en renforçant le rôle du cinéma en tant que pont culturel.
2: Nous sommes venus aujourd'hui pour soutenir la culture chinoise en regardant des films chinois et en la découvrant sous un autre angle à travers le cinéma.
7: Pour nous, par exemple, qui n'avons pas encore visité la Chine, ça permet de découvrir la Chine à travers les films.
3: Alors que la promotion culturelle et l'engagement de l'industrie vont de pair, la semaine du cinéma chinois à Rabat montre comment le cinéma devient une plateforme favorisant une amitié et un dialogue plus profond entre la Chine et le Maroc.
0: C'est la fin de cette édition. Merci de l'avoir suivi. Je vous souhaite une très bonne suite des programmes sur CGDN français.
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16: Bonjour à toutes et à tous, bienvenue dans cette nouvelle édition musicale avant qu'on ait la chanson. The Voice of China est un show télévisé chinois diffusé chaque année depuis 2012. Bon nombre de talents musicaux ont été découverts lors de cette émission et deviennent populaires. Aujourd'hui, je vous propose d'écouter des chansons interprétées par des chanteurs starisés grâce à l'émission The Voice of China. On commence tout de suite par la chanson Garçon, interprétée par Liang Bo, le champion de la première édition de ce show télévisé.

avoir gagné la première édition de The Voice of China. Liang Bo ne s'est pas tout de suite jeté dans le showbiz. Il a choisi de continuer ses études en musique. 2 ans après, Liang Bo est revenu.

avec son premier album. Vous écoutez Vangona, la chanson de RCI. La deuxième chanson du jour s'intitule « Laissez vivre les enfants dans leurs rêves », signé Liang Bo.

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1: Vous êtes sur Radio Chine Internationale et vous suivez, vous connaissez la chanson. La deuxième chanteuse du jour s'appelle Zhang Bicheng. Elle a décroché la première place de l'émission The Voice of China en 2014. Et après, elle a entamé sa carrière professionnelle qui se développe rapidement et favorablement. Aujourd'hui, Zhang Bicheng est déjà considérée comme une pop star dans le milieu musical chinois. Votre émission Vous connaissez la chanson continue avec deux de ses morceaux. Écoute-moi bien et n'oubliez pas que je t'aime.

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2: Vous écoutez donc la chanson de RCI. Aujourd'hui, je vous propose une chanson des chanteurs propulsés par le show télévisé chinois The Voice of China. Tout de suite, on écoute deux chansons de Zha Xipingzuo, un chanteur d'ethnie tibétaine champion de 2017. Prix Nadal et Erzakuti, une de mes propres chansons.

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1: Vous écoutez Wangguna, la chanson d'RCI. Le prochain titre s'intitule La Lumière, signé par Zhou Shen. Il a participé à la troisième édition de l'émission The Voice of China. Un an après, il a sorti son premier opus. En 2017, il a sorti son premier album. En 2021, il a monté pour la première fois sur la scène du Gala de la Fête du Printemps de CGTN. Tout de suite, La Lumière.

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4: Vous êtes sur RCI et vous écoutez Vous connaissez la chanson. Le temps passe vite, je vous invite à écouter la dernière chanson du jour, Ouvrir la porte du monde. Merci de votre fidélité et on se retrouve très vite pour une nouvelle édition. À la prochaine!

0: Sur CGDN Français, bienvenue dans cette nouvelle édition du journal. Voici les titres. L'Iran accuse les États-Unis d'avoir attaqué des navires iraniens et des hommes civils. Les deux parties tiendront un troisième cycle de pourparlers direct à Washington la semaine prochaine. Des ciseaux génétiques aux pesticides à base d'ARN constituent un exemple de l'innovation qui stimule la modernisation agricole en Chine. Le Brésil va supprimer l'obligation d'un visa pour les citoyens chinois à compter du 11 mai. L'Iran a déclaré que les États-Unis avaient violé le cessez-le-feu en attaquant deux navires iraniens près du détroit d'Hormuz et en lançant des frappes aériennes sur des zones civiles dans la province méridionale d'Hormozgan et sur l'île de Keshm.
1: Téhéran a annoncé avoir riposté par des frappes de missiles et de drones contre des destroyers américains près du détroit d'Hormuz, leur causant des dégâts importants et les contraignant à battre en retraite. Dans une lettre adressée à l'ONU, le ministre iranien des Affaires étrangères, Seyed Abbas Araghchi, déclare que le trafic maritime dans le détroit d'Hormuz ne reviendra à la normale que lorsque la guerre aura pris fin définitivement et que le blocus naval et les sanctions de Washington contre l'Iran auront été levés. L'Iran affirme également qu'un projet de résolution du Conseil de sécurité présenté par les États-Unis et Bahreïn est imparfait et motivé par des considérations politiques. Téhéran estime que cette résolution a été rédigée sous le prétexte de la liberté de navigation afin de faire avancer l'agenda politique des États-Unis et de légitimer des actions illégales et qu'elle ne résout pas la crise.
2: Je tiens à le réaffirmer clairement. L'Iran reste tout à fait disposé à rétablir la circulation maritime normale et à garantir la liberté de navigation dans le détroit d'Hormuz, à condition que la guerre prenne fin définitivement et que le blocus illégal soit levé.
0: Le président iranien Massoud Pezeshkian a déclaré avoir rencontré le guide suprême Mojtaba Khamenei. S'exprimant lors d'une réunion avec des chefs d'entreprise à Téhéran, Massoud Pezeshkian a indiqué que leur rencontre avait duré plus de 2 heures et a salué la sincérité de Mojtaba Khamenei. Les responsables iraniens affirment que le guide suprême joue un rôle central dans la supervision des négociations avec les États-Unis. Mojtaba Khamenei s'est largement tenu à l'écart de la scène publique depuis qu'il aurait été blessé et n'est apparu que par le biais de déclarations écrites diffusées à la télévision d'État. Le président américain Donald Trump a déclaré que le cessez-le-feu avec l'Iran tenait toujours et a exhorté Téhéran à signer un accord. Le commandement central des États-Unis a indiqué que les forces américaines avaient pris pour cible des installations militaires iraniennes, notamment des sites de lancement de missiles et de drones. Donald Trump a souligné qu'aucun dommage n'avait été causé aux destroyers américains qui ont traversé le détroit d'Hormuz et a menacé de nouvelles frappes si Téhéran ne signait pas l'accord. L'Iran a déclaré ne pas avoir encore pris de décision concernant la proposition de paix. Israël et le Liban tiendront un troisième cycle de pourparlers direct à Washington la semaine prochaine. Les ambassadeurs des deux pays aux États-Unis se rencontreront pour discuter d'un cessez-le-feu durable et d'un éventuel accord de paix. Le cessez-le-feu actuel, entré en vigueur en avril, reste fragile alors que les attaques se poursuivent. Israël a lancé des frappes aériennes, notamment sur le banlieue sud de Beyrouth. Le Hezbollah a mené des attaques de représailles contre des véhicules militaires et des israélien. Les autorités sanitaires libanaises affirment que les frappes israéliennes depuis début mars ont tué plus de 2 700 personnes et en ont blessé environ 8 400 autres.

Beijing a réitéré sa ferme opposition aux tentatives de remilitarisation du Japon. Cette prise de position fait suite aux protestations croissantes de citoyens japonais alors que Tokyo s'éloigne de sa constitution pacifiste. Le ministère chinois des Affaires étrangères estime que cela reflète à quel point cette initiative est profondément impopulaire auprès

0: des peuples épris de paix à travers le monde. Il souligne qu'il est particulièrement frappant qu'un rassemblement massif ait eu lieu à l'occasion du 80e anniversaire de l'ouverture du procès de Tokyo. Environ 50 000 personnes ont envahi les rues de Tokyo dimanche, ce qui constitue la plus grande manifestation au Japon depuis des années. Beijing appelle le Japon à réfléchir à ses agressions passées. Il exhorte également le gouvernement japonais à retirer ses propos erronés sur Taïwan.
1: Les tensions actuelles dans les relations sino-japonaises se résument à une seule chose, les propos erronés sur Taïwan tenus par la première ministre japonaise Sanae Takaichi. Le Japon en porte l'entière responsabilité. Un véritable dialogue doit reposer sur le respect mutuel et un engagement commun en faveur du consensus. Si le Japon souhaite véritablement améliorer ses relations avec la Chine, il doit respecter les quatre documents politiques sino-japonais et ses propres promesses, retirer ses propos erronés et prendre des mesures concrètes pour préserver le fondement politique de ses relations. Nous exhortons les autorités japonaises au pouvoir à faire face à la cause profonde du problème, à réfléchir et à corriger le tir et à ouvrir la voie à des échanges normaux entre les deux pays.
0: Les citoyens japonais continuent de se rassembler à Tokyo pour s'opposer à la politique de remilitarisation menée par le gouvernement.
2: En relançant son économie grâce à la production d'armes, le Japon montre que ses politiques économiques penchent vers l'armée. Notre pays ne devrait jamais se livrer à des actes tels que la vente d'armes à d'autres pays pour la guerre.
3: Aucune des déclarations de Takaichi ne repose sur une réflexion sur les crimes commis par le Japon pendant la Seconde Guerre mondiale. Elle reste totalement muette face à cette page de l'histoire. Je suis très sceptique quant à tout ce qu'elle dit car elle n'a pas réexaminé le passé. C'est pourquoi je crains fortement que le Japon ne reprenne la même voie qu'autrefois.
2: Je pense que le Japon se précipite la tête la première vers la guerre. Le Japon n'a-t-il pas mené des guerres d'agression contre la Chine et d'autres pays asiatiques? Ces gens n'ont absolument pas tiré les leçons de cette période de l'histoire, et pourtant, ils complotent à nouveau pour la guerre. Je désapprouve totalement ce genre de choses, et j'espère sincèrement que Takeshi partira bientôt.
3: Le Japon a adopté une constitution pacifiste après la Seconde Guerre mondiale et aujourd'hui, le cabinet de Takaichi s'efforce de briser d'un seul coup ces restrictions d'après-guerre en transformant le Japon en un pays capable de mener des guerres d'agression. Nous nous y opposons résolument.
0: Les vacances de la fête du travail de cette année ont vu une nouvelle flambée de la consommation dans le secteur de la restauration en Chine, les spécialités locales devenant des attraits touristiques majeurs à travers tout le pays. Une ville de la province du Hunan, dans le centre de la Chine, s'est fait connaître pour ses grillades.
3: Plus de 3 millions de touristes ont afflué à Yueyang, dans la province du Hunan, pendant les vacances du 1er mai. Les brochettes grillées, spécialité de la ville, ont donné aux chefs locaux spécialisés dans le barbecue beaucoup de travail.
4: J'ai déjà fait griller des dizaines de milliers de brochettes. Les grillades de Yueyang ont actuellement un énorme succès.
3: Les files d'attente s'allongent devant les restaurants de grillades, mais les propriétaires sont confrontés à un défi de taille.
4: Notre plus grand défi est l'importante pénurie de main-d'œuvre. Tous nos chefs travaillent d'arrache-pied et nous recrutons activement de nouveaux maîtres du barbecue qualifiés.
3: La ville accueille la première académie officielle du barbecue du pays, où des chefs locaux expérimentés dispensent une formation pratique. Les élèves suivent un cours à temps plein d'un mois et obtiennent, après avoir réussi les évaluations, un certificat professionnel reconnu au niveau national délivré par les autorités chargées des ressources humaines.
4: Je viens de Tangjiakou, dans le Hebei. Je souhaite maîtriser l'art du barbecue de Yueyang, le ramener chez moi et lancer un concept culinaire local original.
3: La première promotion de l'académie ne prévoyait que 30 places, mais a attiré plus de 4000 candidats. Sa popularité fulgurante illustre parfaitement la volonté de Yueyang de développer son économie du barbecue. La ville compte désormais plus de 3000 restaurants de barbecue avec une croissance annuelle dépassant les 20% ces dernières années.
4: Les consommateurs locaux ont consommé environ 600 millions de brochettes l'année dernière. La production de l'ensemble de la chaîne industrielle a dépassé les 3 milliards de yuan, soutenant près de 100 000 emplois.
3: Le 15e plan quinquennal de la Chine donne la priorité aux économies caractéristiques au niveau des comtés, encourageant les régions à transformer leurs spécialités locales en industries majeures. Partout dans le pays, les ressources locales uniques sont intégrées dans des chaînes industrielles et des écosystèmes complets, stimulant ainsi une croissance économique durable.
0: Le Brésil mettra en place une politique d'entrée sans visa pour les citoyens chinois à compter du 11 mai. Cette mesure s'applique aux détenteurs d'un passeport ordinaire voyageant à des fins touristiques, d'affaires, de transit ou pour participer à des activités artistiques ou sportives. Le journal officiel brésilien précise que cette exemption de visa autorise des séjours d'une durée maximale de 30 jours et restera en vigueur jusqu'au 31 décembre 2026. La Chine a mis en place une politique d'exemption de visa pour le Brésil à titre expérimental du 1er juin 2025 au 31 mai 2026. Les citoyens brésiliens titulaires d'un passeport ordinaire peuvent entrer en Chine sans visa pour une durée maximale de 30 jours. Le Maroc fait partie des 53 pays africains bénéficiant de la politique de droits de douane nulle mise en place par la Chine qui est entrée en vigueur en mai. Selon les responsables, les échanges culturels tout comme les échanges commerciaux contribuent à renforcer les relations entre la Chine et l'Afrique.
3: Rabat accueille la semaine du cinéma chinois dans le cadre d'un programme de coopération culturelle plus large s'étendant jusqu'en 2028. Organisé par le Centre culturel chinois de Rabat en partenariat avec les archives cinématographiques chinoises, avec le soutien des autorités cinématographiques marocaines, cet événement présente une initiative concertée visant à renforcer les liens culturels par le biais des industries créatives.
2: Chaque jour, un film différent et un genre différent seront à l'affiche, notamment des drames, des films politiques et des films d'animation, afin que les spectateurs de n'importe quel âge puissent profiter pleinement de cette semaine du cinéma chinois.
3: Au cœur de la programmation se trouve une sélection de 5 films mettant en valeur le cinéma chinois contemporain, allant des épopées historiques aux récits sociaux modernes.
5: Le film d'ouverture raconte l'une des périodes les plus prospères de l'histoire chinoise, une époque qui a vu émerger bon nombre des plus grands poètes de la Chine. À travers cette histoire, nous espérons faire découvrir la culture chinoise à nos amis marocains.
3: Au-delà des projections, l'événement se positionne également comme une plateforme de dialogue pour l'industrie, permettant aux professionnels marocains et chinois d'explorer les opportunités en matière de coproduction, de formation et d'accès au marché.
6: Nous espérons que on peut encore faire la collaboration bilatérale dans le domaine de la production audiovisuel.
3: Les projections publiques gratuites visent également à élargir l'accès au cinéma en attirant des étudiants, des cinéphiles et des nouveaux spectateurs, tout en renforçant le rôle du cinéma en tant que pont culturel.
2: Nous sommes venus aujourd'hui pour soutenir la culture chinoise en regardant des films chinois et en la découvrant sous un autre angle à travers le cinéma.
7: Pour nous, par exemple, qui n'avons pas encore visité la Chine, ça permet de découvrir la Chine à travers les films.
3: Alors que la promotion culturelle et l'engagement de l'industrie vont de pair, la semaine du cinéma chinois à Rabat montre comment le cinéma devient une plateforme favorisant une amitié et un dialogue plus profond entre la Chine et le Maroc.
0: C'est la fin de cette édition. Merci de l'avoir suivi. Je vous souhaite une très bonne suite des programmes sur CGDN français.
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17: Bonjour à tous et bienvenue dans notre émission Carnet de route. Je suis Manon et aujourd'hui nous partons explorer un aspect fascinant du tourisme culturel en Chine, les maisons natales des grandes personnalités de la province du Hunan pour nous guider dans cette aventure historique et culturelle. J'ai le plaisir d'accueillir mon collègue

0: D'accord, Rogo. Bonjour Rogo.
1: Bonjour Manon, bonjour à tous nos chers auditeurs francophones. Je suis absolument ravi d'être avec vous aujourd'hui pour partager ma passion pour ces lieux chargés d'histoire.
0: Et Rogo, on sait que le Hunan est une province extraordinaire qui a donné naissance à tant de figures majeures de l'histoire chinoise moderne. Avant de plonger dans notre exploration, pouvez-vous nous expliquer pourquoi la province du Hunan occupe une place si particulière dans l'histoire de la Chine?
1: Ah, excellente question Manon. Le Hunan est souvent surnommé le berceau des révolutionnaires de la Chine moderne. Cette province du centre sud de la Chine a produit un nombre impressionnant de leaders politiques, des penseurs et des révolutionnaires qui ont façonné les destins de la nation au XXe siècle. C'est une terre de caractère fort, connue pour la ténacité et l'esprit indépendant de ses habitants.
0: Ah, c'est fascinant et j'imagine que visiter les maisons natales de ces personnalités offre une perspective unique sur leur vie et leur époque. Bon, avant d'entamer notre voyage, va d'abord faire une pause musicale.

0: Et Rogo, je pense que la visite des maisons natales des personnalités importantes du Runa nous permet d'approfondir nos connaissances sur l'histoire de la Chine moderne.
1: Absolument, ces maisons natales sont bien plus que de simples bâtiments historiques. Elles sont de fenêtres ouvertes sur l'enfance de ces grands personnages, sur l'environnement qui les a façonnés et sur la société chinoise de leur époque. Chaque maison raconte une histoire unique, depuis l'architecture traditionnelle jusqu'aux objets personnels conservés avec soin.
0: Alors, Hugo, commençons notre voyage. J'ai hâte de les découvrir. Quelle est la première maison natale que vous recommanderiez à nos auditeurs de visiter?
1: Sans hésitation, je commencerai par Shaoshan, le village natal de Mao Zedong, à environ 130 km de Changsha.
0: Le fondateur de la Chine nouvelle.
1: Oui, c'est probablement le site de pèlerinage le plus important de Chine moderne. La maison natale de Mao est une ferme traditionnelle du Hunan, construite en briques de terre et couverte de tuiles grises.
0: Oui, je pense que la plupart de nos auditeurs connaissent que le village natal de Mao Zedong se situe dans Shaoshan. Mais pouvez-vous nous décrire plus précisément ce que les visiteurs peuvent découvrir à Shaoshan?
1: Bien sûr, quand vous arrivez à Shaoshan, vous êtes immédiatement frappé par les contrastes entre ces petits villages ruraux et l'importance historique du lieu. La maison elle-même est une structure typique du 19e siècle, avec 13 pièces disposées autour d'une cour centrale. C'est là que Mao est né le 26 décembre 1893 et où il a passé son enfance jusqu'à l'âge de 17 ans.
0: Ah, d'accord, presque toute son enfance, son adolescence. Et qu'est-ce qui rend cette visite si émouvante pour les visiteurs?
1: Ce qui touche vraiment, c'est l'authenticité préservée du lieu. Vous pouvez voir la cuisine avec son grand fourneau traditionnel, la chambre où Mao est né, la salle d'études où il a appris à lire et écrire, le meuble d'origine, les outils agricoles de la famille. Tout cela crée une atmosphère intime qui humanise cette figure historique monumentale.
0: Je me rappelle que lors de ma visite, j'ai vu que dans la chambre de ses parents, on peut voir le lit traditionnel en bois sculpté et dans la cuisine, les ustensiles en bambou et les jarres en céramique utilisées par la famille. Y a-t-il d'autres éléments du site qui méritent l'attention?
1: Absolument, au-delà de la maison elle-même, tout le village de Shaoshan est devenu un vaste complexe mémoriel. Il y a le musée de Mao Zedong qui présente une collection impressionnante d'objets personnels, de photographies et de documents. Le square de la statue en bronze, avec son imposante sculpture de 10 mètres de haut, est un lieu de recueillement pour de nombreux visiteurs chinois. Ce qui est particulièrement intéressant maintenant, c'est d'observer les rituels des visiteurs. Certains déposent des fleurs, d'autres s'inclinent trois fois devant la statue.
0: Oui, tout cela montre leur respect envers président Mao. Si l'histoire révolutionnaire de la Chine vous intéresse, il faut absolument que vous alliez dans Shaoshan. Et avant de continuer notre parcours, on va marquer une petite pause musicale.

0: De retour dans l'émission Carnet Route, aujourd'hui nous partons pour l'exploration d'un aspect fascinant du tourisme culturel en Chine, les maisons natales des grandes personnalités de la province du Hunan. On a déjà visité la maison natale de l'ancien président chinois Mao Zedong et continuons notre parcours. Quelle serait la prochaine étape de notre voyage dans la province du Hunan?
1: Je vous emmènerai ensuite à Xiantan pour visiter la maison natale de Peng Dehui.
0: Ah oui, Peng Dehui, oui.
1: C'est l'un des plus grands généraux de l'armée populaire de libération. C'est un contraste fascinant avec Shaoshan, car l'atmosphère y est plus intime, moins monumentale.
0: Qui était Peng Dehui pour nos auditeurs qui ne connaîtraient pas bien l'histoire chinoise?
1: Pour nos auditeurs qui ne connaissent pas bien l'histoire chinoise, Peng Dehui était un maréchal légendaire. Né en 1898 dans une famille paysanne très pauvre, il est devenu l'un des commandants militaires les plus respectés de la Chine, notamment pour son rôle dans la guerre des Corées.
0: Et comment cette complexité se reflète-t-elle dans la visite de sa maison natale?
1: C'est justement ce qui rend la visite si poignante. La maison de Peng Dehui est encore plus modeste que celle de Mao. Une simple ferme avec des murs en pisé et un toit de chaume. L'intérieur est d'une simplicité touchante. Quelques meubles rustiques, des outils agricoles usés, témoignant de l'extrême pauvreté de son enfance. Les musées adjacents présentent avec une honnêteté remarquable toute la trajectoire des Peng. On y voit ses uniformes militaires, ses décorations.
0: Ah, c'est vraiment émouvant. Et y a-t-il des anecdotes particulières liées à cette maison?
1: Oui, il y a une histoire très touchante. Dans les jardins, on peut voir un vieil arbre que Peng avait planté dans sa jeunesse. Même après sa disgrâce politique, des villageois ont secrètement entretenu cet arbre en mémoire de lui. Aujourd'hui, c'est devenu un symbole de la loyauté.
0: Oh, quelle belle métaphore! Et continuons notre exploration après une petite pause musicale.

0: De retour dans l'émission Carnet de route, continuons notre exploration des maisons natales des grandes figures de la province du Hunan. Quelles autres maisons natales recommanderiez-vous, Rogo?
1: Bon, il faut absolument visiter la maison natale de Liu Shaoqi à Ningxia, à environ 50 km de Changsha.
0: Ah, capitale de la province
1: du Hunan. Et Liu Shaoqi était le président de la République populaire de Chine de 1959 à 1968. Et sa maison natale offre encore une perspective différente sur l'histoire du Hunan.
0: Et qu'est-ce qui distingue cette maison des précédentes, de celle de Mao Zedong et celle de Peng Dehuai?
1: Oui, la maison de Liu Shaoqi représente un niveau social légèrement supérieur. C'est une grande demeure traditionnelle avec 21 pièces construites par son grand-père qui était un propriétaire terrien relativement prospère. L'architecture est plus élaborée avec des sculptures sur bois délicates et des cours intérieures harmonieuses. Ce qui est fascinant, c'est de voir comment Liu, issu d'un milieu plus aisé, est devenu un leader communiste convaincu. La maison conserve sa bibliothèque d'enfance, où l'on peut voir les classiques confucéens qu'il étudiait, mais aussi le premier texte révolutionnaire qu'il a découvert adolescent.
0: Oh, cette diversité sociale parmi les leaders révolutionnaires est vraiment intéressante. Et y a-t-il d'autres éléments remarquables dans la maison natale de Liu Shaoqi?
1: Oui, bien entendu, notamment le pavillon de la clarté fleurie où Liu Shaoqi aimait étudier et réfléchir. C'est un petit bâtiment élégant au bord d'un étang entouré de bambous. L'endroit respire la sérénité et aide à comprendre les caractères intellectuels et réfléchis de Liu Shaoqi. Les musées représentent aussi de manière très émouvante les dernières années de sa vie, marquées par la persécution pendant la révolution culturelle.
0: Ah, oh, d'accord. Ces visites semblent offrir des leçons d'histoire très profondes. Et parlons maintenant d'un aspect plus pratique. Et comment peut-on organiser au mieux ces visites pour les auditeurs francophones?
1: Très bien, c'est une excellente transition et je recommande à nos chers auditeurs de prévoir au moins 3 à 4 jours pour un circuit complet des maisons natales du Hunan. L'idéal est de baser son séjour à Changsha, la capitale provinciale, qui offre d'excellentes connexions vers tous ces sites.
0: Et quel serait votre itinéraire idéal proposé?
1: Bon, je proposerai pour le premier jour un départ matinal de Changsha pour Shaoshan. La route traverse de magnifiques paysages ruraux du Hunan, rizières en terrasse, villages traditionnels, collines verdoyantes. Comptez environ 2 heures de trajet. Passer la matinée à visiter la maison natale et les musées, puis déjeuner dans l'un des restaurants locaux qui servent la cuisine authentique du Hunan. Attention, parce que le repas est épicé.
0: Ah, d'accord. L'après-midi?
1: Oui, l'après-midi, explorer les autres sites de Shaoshan, comme le parc commémoratif La Grotte du Dragon, où Mao s'est caché enfant. Et si vous avez le temps, faites une randonnée sur la colline Shao, pour une vue panoramique sur toute la vallée.
0: Voilà, c'est pour le premier jour. Et pour le deuxième jour, qu'est-ce qu'on fait, Rogo?
1: Oui, le deuxième jour, on peut se rendre à Xiantang pour la maison de Peng Dehuai.

0: C'est environ une heure de Chanchard et là-bas le site est plus petit, une demi-journée suffit. Je recommande de combiner cette visite avec celle du village de Ouchi, juste à côté, qui a conservé son caractère rural traditionnel.
1: Mm-hmm.
0: Et l'après-midi, vous pouvez visiter le temple de Confucius, de Xiantang, un magnifique exemple d'architecture classique chinoise.
1: Et je pense que la visite du temple de Confucius de Xiantang nous permet de comprendre au mieux le contexte culturel traditionnel dans lequel ces grands révolutionnaires ont grandi. Ah, c'est un programme bien équilibré entre histoire révolutionnaire et culture traditionnelle.
0: Oui, oui, exactement. Pour le troisième jour, je suggère la visite de la maison de Liu Shaoxi à Ningxia le matin, puis retour à Changsha pour explorer la ville elle-même. N'oublions pas que Changsha a aussi ses propres sites liés à Mao, comme l'île d'Orange où se dresse sa statue de jeunesse et l'ancienne école normale où il a étudié.
1: Et parlons un peu des aspects pratiques. Et quelle est la meilleure période pour ces visites?
0: Ah, sans doute le printemps, avril, mai et l'automne, septembre, novembre sont des périodes idéales.
1: Mm-hmm.
0: Parce que le climat est agréable, les paysages sont magnifiques, les fleurs des colza au printemps, les feuilles dorées en automne. Voilà, donc éviter l'été qui peut être étouffant et humide et l'hiver, bien que doux, peut-être pluvieux.
1: Et concernant la langue, nos auditeurs francophones peuvent-ils s'y retrouver facilement?
0: C'est un point important. Dans le grand site comme Shaoshan, vous trouverez des audioguides en français et parfois même des guides francophones. Les panneaux explicatifs sont généralement traduits en anglais, parfois en français. Et moi, je recommande vivement d'engager un guide local francophone à Changsha pour toute la durée du circuit et cela enrichira considérablement l'expérience.
1: D'accord. Y a-t-il des événements particuliers ou des moments spéciaux à ne pas manquer lors de notre visite?
0: Oui, absolument. Le 26 décembre, c'est l'anniversaire de Mao. Shaoshan connaît une affluence extraordinaire. Des milliers de Chinois viennent rendre hommage. C'est un spectacle sociologique fascinant. De même, durant le fête nationale chinoise, début octobre, ces sites prennent une dimension particulière avec des cérémonies commémoratives. Mais attention, ces périodes sont aussi les plus bondées. Pour une expérience plus contemplative, privilégiez les jours de semaine hors vacances scolaires chinoises.
1: Au-delà de ces trois grandes figures, y a-t-il d'autres maisons natales moins connues mais qui méritent le détour?
0: Oui, oui, oui, plusieurs, comme la maison natale de Hu Yaobang à Luoyang, est fascinante. Hu Yaobang fut secrétaire général du Parti communiste dans les années 1980. Et un réformateur important. Sa maison, plus modeste, se trouve dans un cadre naturel splendide, entouré de montagnes.
1: Mm-hmm.
0: Il y a aussi la maison de Zheng Guofan à Shuangfeng,
1: mm-hmm.
0: un lettré général de la dynastie Qing qui a profondément influencé la modernisation de la Chine. C'est un vaste complexe architectural qui illustre les modes de vie de la classe lettrée traditionnelle.
1: Ces contrastes entre différentes époques et classes sociales enrichissent vraiment la compréhension de l'histoire chinoise. Bon, aujourd'hui, on a visité plusieurs maisons natales des figures importantes de la province du Hunan. Faute de temps, on va s'arrêter là et on va continuer notre périple dans la province du Hunan dans l'émission prochaine. Et vous allez retrouver Xiaotai et Thomas pour l'apprentissage du chinois juste après une pause musicale.

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2: Bonjour à tous, bienvenue dans notre cours de chinois. Je suis Xiaotai.
0: Salut, moi c'est Thomas, je suis toujours votre apprenti étudiant. C'est pas brillant le chinois pour l'instant, donc on va essayer de progresser tous ensemble dans l'apprentissage de cette si belle langue.
2: Alors la dernière fois, nous avons appris à présenter une personne. Une petite révision s'impose.
0: On commence tout de suite. Première situation, je fais la connaissance de la sœur de quelqu'un et je veux connaître sa profession. Comment le dire en chinois ?
2: Tu peux dire... 你妹妹是做什么的？
0: 你妹妹是做什么的？
2: 你妹妹，ta sœur。
0: 你妹妹，
2: 做什么的？
0: 做什么的
2: ？Ce qui veut dire quel est son métier？做什么的？
0: 做什么的 ？Et si je veux mieux connaître une personne, connaître son caractère, la phrase Que penses-tu d'elle? Comment dois-je la dire en chinois？
2: 你觉得她怎么样
0: ？OK, tu peux me la détailler？
2: 你觉得他？
0: 你觉得他
2: ？veut dire que penses-tu？ 怎么样？
0: 怎么样
2: ？veut dire comment？
0: D'accord, OK.
2: 你觉得他怎么样？
0: 你觉得他怎么样
2: ？Très bien. 觉得 c'est une expression assez familière pour dire penser de quelque chose. 觉得。
0: 觉得。
2: 怎么样 ？veut dire comment？
0: 怎么样
2: ？Que penses-tu d'elle？ 你觉得他怎么样？
0: 你觉得他？Ça m'a rien.
2: Après, si tu veux dire « elle est très belle », en chinois, c'est « ta hen piao liang ».«
0: Ta hen piao liang ».«
2: Piao liang » veut dire « belle ».«
0: Piao liang ».
2: Et si tu trouves que la personne est en plus très intelligente, tu peux dire « ta te bie chong ming ». Elle est très intelligente.
0: « Ta te bie chong ming ».«
2: Ta te bie chong ming ».«
0: Ta te bie chong ming ».«
2: Te bie très ».«
0: Te bie ».
2: 聪明 intelligent.
0: 聪明
2: 他特别聪明
0: Ta très bien 聪明 OK, on va se réécouter le dialogue de la leçon précédente maintenant afin de vous aider à bien mémoriser toutes ces phrases.
3: 对话一
1: 你妹妹是做什么的
3: 她是老师你是做什么的
1: 我是记者
3: 对话二
1: 你觉得她怎么样
3: 她很漂亮他特别聪明。对话一，
1: 你妹妹是做什么的？
3: 她是老师。你是做什么的？
1: 我是记者。
3: 对话二，
1: 你觉得她怎么样？
3: 她很漂亮，她特别聪明。
2: Allez, c'est reparti pour un nouveau petit cours de chinois. Qu'est-ce qu'on va apprendre aujourd'hui ?
0: Alors, les trois phrases d'aujourd'hui seront « Qu'est-ce qu'il y a ?»«
2: Zamala ?»«
0: Ne fume plus ?»«
2: Ni bie zai xi yan la ?»
0: Et enfin, « Je pense à ma famille ?»«
2: Wo hen xiang jia ?»
0: Alors, en français, on dit « Qu'est-ce qu'il y a ?» quand on veut savoir ce qui s'est passé ou si quelque chose amène à se poser une question. Alors, comment dire ça en chinois « Qu'est-ce qu'il y a ?»
2: Tu peux dire « Zamala ?»«
0: Zamala ?»«
2: Zama » ça veut dire « Comment ?»
0: Tama.
2: Le est un mot vide ici.
0: Le.
2: Qu'est-ce qu'il y a? Tama la.
0: Tama la.
2: Bon, on va écouter le premier dialogue.
3: 对话一。
1: 怎么了？
3: 我肚子疼。
0: Alors, Xiaotai. Moi, je voudrais te poser une question. J'ai un ami chinois qui n'est pas de très bonne humeur depuis quelques jours et qui est surtout très stressé et fume donc beaucoup. Et je voudrais lui demander d'arrêter de fumer. Alors, comment est-ce que je pourrais dire ça en chinois ?
2: Tu peux dire « Ni bie zai xi yan la ».
0: Ok, là c'est un peu long pour moi qui débute encore en chinois. Est-ce qu'on pourrait décomposer cette phrase ?
2: Bien sûr. « Ni » veut dire « tu ». « Ni ».«
0: Ni ».«
2: Bie » veut dire « ne pas ».«
0: Bien ».«
2: Zai » non plus.
0: Zai.
2: Xiyan, fumer.
0: Xiyan.
2: Le, toujours un mot vide.
0: Le.
2: Ne fume plus. Ni bie zai xiyan la.
0: Ni bien zai xiyan le.
2: 你别在。
0: 你别在。
2: 别在。
0: 别在。
2: 吸烟了。
0: 吸烟了。
2: 你别在。
0: 你别在。
2: 吸烟了。
0: 吸烟了。
2: 你别再吸烟了。
0: 你别再吸烟了。
2: Et on peut aussi supprimer le sujet dans ces phrases ni pour dire simplement 别再吸烟了。
0: 别再吸烟了。
2: 别再吸烟了。Bon, écoutons le deuxième dialogue maintenant.
3: 对话二。
4: 你别再吸烟了。
3: 我知道有害健康。
0: Alors tu sais que je suis arrivé à Beijing il y a plus de 3 mois et de temps en temps, forcément, je pense à ma famille, à tous ceux qui sont restés en France.
2: Pauvre Thomas.
0: Ben oui, je ne suis pas rentré chez moi depuis, manque de temps, manque d'argent, mais c'est pas grave. Et de toute façon, je suis en Chine et je me dois de faire des efforts pour apprendre le chinois, c'est la moindre des choses. Et tu vas m'aider un peu pour cela. Comment est-ce que je pourrais dire « je pense beaucoup à ma famille » en chinois ?
2: On dit « 我很想家 ».
0: Ok, donc comme d'habitude, on va décomposer la phrase.
2: 我, c'est je.
0: 我.
2: 很, très, ou beaucoup.
0: 很.
2: 想, penser à.
0: 想.
2: 家, famille.
0: 家.
2: Donc, je pense beaucoup à ma famille. En chinois, on dit 我很想家.
0: 我很想家.
2: 我很想家.
0: 我很想家.
2: 我很想家.
0: 我很想家.
2: On passe un nouveau dialogue, le dernier pour aujourd'hui.
3: 对话三，
4: 你在学校还好吗？
3: 我很想家。
0: Bon alors maintenant on va se repasser toutes les phrases que l'on a apprises aujourd'hui. Je vais les dire en français et tu les traduis en chinois. T'es d'accord?
2: Ok.
0: Donc la première phrase, qu'est-ce qu'il y a?
2: 怎么了？
0: Et comment dire, ne fume plus?
2: 你别再吸烟了。
0: Et la dernière phrase, je pense beaucoup à ma famille.
2: 我很想家。
0: Voilà, après cette petite révision, on se réécoute les 3 dialogues en intégralité.
3: 对话一。
4: 怎么了？
3: 我肚子疼。对话二。
4: 你别再吸烟了。
3: 我知道有害健康。对话三。
4: 你在学校还好吗？
3: 我很想家。对话一。
4: 怎么了？
3: 我肚子疼。对话二。
4: 你别再吸烟了。
3: 我知道有害健康。对话三。
4: 你在学校还好吗？
3: 我很想家。
0: Bon allez, assez de cours pour aujourd'hui, on va continuer notre petite rubrique à la découverte de la culture chinoise, notre ABC de la culture chinoise.
2: Dans une famille chinoise bien sûr, qui joue le rôle le plus important? Alors selon la tradition chinoise, ce sont souvent les personnes âgées qui chapeautent la famille. Mais dans beaucoup de familles modernes, nucléaires, de 3 personnes, l'enfant unique devient le centre de toutes les attentions. Pas mal d'enfants sont trop gâtés et sont le petit empereur de la famille. Donc, dans une grande famille avec à la fois des personnes âgées et des enfants, les relations entre les couples passent parfois au second plan. Heureusement, de plus en plus de familles prennent conscience de ce problème et la situation a tendance à s'améliorer.
0: Voilà, merci pour notre petit point culture chinoise. Et comme d'habitude, on a appris pas mal de choses aujourd'hui et on progresse ensemble tranquillement. Alors, un dernier petit test pour voir si vous avez été attentif. Comment dire qu'est-ce qu'il y a en chinois? Voilà, notre cours de chinois, c'est fini pour aujourd'hui. Merci encore de votre fidélité. Zaijian, et à bientôt.
2: Zaijian.
5: Voilà, c'était la fin de notre émission d'aujourd'hui. Merci de nous avoir suivis et à très bientôt.

0: Brésil va supprimer l'obligation d'un visa pour les citoyens chinois à compter du 11 mai. L'Iran a déclaré que les États-Unis avaient violé le cessez-le-feu en attaquant deux navires iraniens près du détroit d'Hormuz et en lançant des frappes aériennes sur des zones civiles dans la province méridionale d'Hormozgan et sur l'île de Keshm.
1: Téhéran a annoncé avoir riposté par des frappes de missiles et de drones contre des destroyers américains près du détroit d'Hormuz, leur causant des dégâts importants et les contraignant à battre en retraite. Dans une lettre adressée à l'ONU, le ministre iranien des Affaires étrangères, Seyed Abbas Araghchi, déclare que le trafic maritime dans le détroit d'Hormuz ne reviendra à la normale que lorsque la guerre aura pris fin définitivement et que le blocus naval et les sanctions de Washington contre l'Iran auront été levées. L'Iran affirme également qu'un projet de résolution du Conseil de sécurité présenté par les États-Unis et Bahreïn est imparfait et motivé par des considérations politiques. Téhéran estime que cette résolution a été rédigée sous le prétexte de la liberté de navigation afin de faire avancer l'agenda politique des États-Unis et de légitimer des actions illégales et qu'elle ne résout pas la crise.
2: Again, let me stress clearly.
3: Je tiens à le réaffirmer clairement. L'Iran reste tout à fait disposé à rétablir la circulation maritime normale et à garantir la liberté de navigation dans le détroit d'Hormuz, à condition que la guerre prenne fin définitivement et que le blocus illégal soit levé.
0: Le président iranien Massoud Pezeshkian a déclaré avoir rencontré le guide suprême Mojtaba Khamenei. S'exprimant lors d'une réunion avec des chefs d'entreprise à Téhéran, Massoud Pezeshkian a indiqué que leur rencontre avait duré plus de deux heures et a salué la sincérité de Mojtaba Khamenei. Les responsables iraniens affirment que le guide suprême joue un rôle central dans la supervision des négociations avec les États-Unis. Mojtaba Khamenei s'est largement tenu à l'écart de la scène publique depuis qu'il aurait été blessé et n'est apparu que par le biais de déclarations écrites diffusées à la télévision d'État. Le président américain Donald Trump a déclaré que le cessez-le-feu avec l'Iran tenait toujours et a exhorté Téhéran à signer un accord. Le commandement central des États-Unis a indiqué que les forces américaines avaient pris pour cible des installations militaires iraniennes, notamment des sites de lancement de missiles et de drones. Donald Trump a souligné qu'aucun dommage n'avait été causé aux destroyers américains qui ont traversé le détroit d'Hormuz et a menacé de nouvelles frappes si Téhéran ne signait pas l'accord. L'Iran a déclaré ne pas avoir encore pris de décision concernant la proposition de paix. Israël et le Liban tiendront un troisième cycle de pourparlers direct à Washington la semaine prochaine. Les ambassadeurs des deux pays aux États-Unis se rencontreront pour discuter d'un cessez-le-feu durable et d'un éventuel accord de paix. Le cessez-le-feu actuel, entré en vigueur en avril, reste fragile alors que les attaques se poursuivent. Israël a lancé des frappes aériennes, notamment sur le banlieue sud de Beyrouth. Le Hezbollah a mené des attaques de représailles contre des véhicules militaires et des chars israéliens. Les autorités sanitaires libanaises affirment que les frappes israéliennes depuis début mars ont tué plus de 2 700 personnes et en ont blessé environ 8 400 autres.

0: Beijing a réitéré sa ferme opposition aux tentatives de remilitarisation du Japon. Cette prise de position fait suite aux protestations croissantes de citoyens japonais alors que Tokyo s'éloigne de sa constitution pacifiste. Le ministère chinois des Affaires étrangères estime que cela reflète à quel point cette initiative est profondément impopulaire auprès des peuples épris de paix à travers le monde. Il souligne qu'il est particulièrement frappant qu'un rassemblement massif ait eu lieu à l'occasion du 80e anniversaire de l'ouverture du procès de Tokyo. Environ 50 000 personnes ont envahi les rues de Tokyo dimanche, ce qui constitue la plus grande manifestation au Japon depuis des années. Beijing appelle le Japon à réfléchir à ses agressions passées. Il exhorte également le gouvernement japonais à retirer ses propos erronés sur Taïwan.
1: Les tensions actuelles dans les relations sino-japonaises se résument à une seule chose.

0: Des propos erronés sur Taïwan tenus par la première ministre japonaise Sanae Takaichi. Le Japon en porte l'entière responsabilité. Un véritable dialogue doit reposer sur le respect mutuel et un engagement commun en faveur du consensus. Si le Japon souhaite véritablement améliorer ses relations avec la Chine, il doit respecter les 4 documents politiques sino-japonais et ses propres promesses, retirer ses propos erronés et prendre des mesures concrètes pour préserver le fondement politique de ses relations. Nous exhortons les autorités japonaises au pouvoir à faire face à la cause profonde du problème, à réfléchir et à corriger le tir et à ouvrir la voie à des échanges normaux entre les deux pays.
1: Les citoyens japonais continuent de se rassembler à Tokyo pour s'opposer à la politique de remilitarisation menée par le gouvernement.
2: En relançant son économie grâce à la production d'armes, le Japon montre que ses politiques économiques penchent vers l'armée. Notre pays ne devrait jamais se livrer à des actes tels que la vente d'armes à d'autres pays pour la guerre.
3: Aucune des déclarations de Takaichi ne repose sur une réflexion sur les crimes commis par le Japon pendant la Seconde Guerre mondiale. Elle reste totalement muette face à cette page de l'histoire. Je suis très sceptique quant à tout ce qu'elle dit car elle n'a pas réexaminé le passé. C'est pourquoi je crains fortement que le Japon ne reprenne la même voie qu'autrefois.
2: Je pense que le Japon se précipite la tête la première vers la guerre. Le Japon n'a-t-il pas mené des guerres d'agression contre la Chine et d'autres pays asiatiques? Ces gens n'ont absolument pas tiré les leçons de cette période de l'histoire, et pourtant, ils complotent à nouveau pour la guerre. Je désapprouve totalement ce genre de choses, et j'espère sincèrement que Takeshi partira bientôt.
3: Le Japon a adopté une constitution pacifiste après la Seconde Guerre mondiale et aujourd'hui, le cabinet de Takaichi s'efforce de briser d'un seul coup ces restrictions d'après-guerre en transformant le Japon en un pays capable de mener des guerres d'agression. Nous nous y opposons résolument.
1: Les vacances de la fête du travail de cette année ont vu une nouvelle flambée de la consommation dans le secteur de la restauration en Chine, les spécialités locales devenant des attraits touristiques majeurs à travers tout le pays. Une ville de la province du Hunan, dans le centre de la Chine, s'est fait connaître pour ses grillades.
3: Plus de 3 millions de touristes ont afflué à Yueyang, dans la province du Hunan, pendant les vacances du 1er mai. Les brochettes grillées, spécialité de la ville, ont donné aux chefs locaux spécialisés dans le barbecue beaucoup de travail.
4: J'ai déjà fait griller des dizaines de milliers de brochettes. Les grillades de Yueyang ont actuellement un énorme succès.
3: Les files d'attente s'allongent devant les restaurants de grillades, mais les propriétaires sont confrontés à un défi de taille.
4: Notre plus grand défi est l'importante pénurie de main-d'œuvre. Tous nos chefs travaillent d'arrache-pied et nous recrutons activement de nouveaux maîtres du barbecue qualifié.
3: La ville accueille la première académie officielle du barbecue du pays, où des chefs locaux expérimentés dispensent une formation pratique. Les élèves suivent un cours à temps plein d'un mois et obtiennent, après avoir réussi les évaluations, un certificat professionnel reconnu au niveau national délivré par les autorités chargées des ressources humaines.
4: Je viens de Tangjiakou, dans le Hebei. Je souhaite maîtriser l'art du barbecue de Yueyang, le ramener chez moi et lancer un concept culinaire local original.
3: La première promotion de l'académie ne prévoyait que 30 places, mais a attiré plus de 4000 candidats. Sa popularité fulgurante illustre parfaitement la volonté de Yueyang de développer son économie du barbecue. La ville compte désormais plus de 3000 restaurants de barbecue avec une croissance annuelle dépassant les 20% ces dernières années.
4: Les consommateurs locaux ont consommé environ 600 millions de brochettes l'année dernière. La production de l'ensemble de la chaîne industrielle a dépassé les 3 milliards de yuan, soutenant près de 100 000 emplois.
3: Le 15e plan quinquennal de la Chine donne la priorité aux économies caractéristiques au niveau des comtés, encourageant les régions à transformer leurs spécialités locales en industrie majeure. Partout dans le pays, les ressources locales uniques sont intégrées dans des chaînes industrielles et des écosystèmes complets, stimulant ainsi une croissance économique durable.
1: Le Brésil mettra en place une politique d'entrée sans visa pour les citoyens chinois à compter du 11 mai. Cette mesure s'applique aux détenteurs d'un passeport ordinaire voyageant à des fins touristiques, d'affaires, de transit ou pour participer à des activités artistiques ou sportives. Le journal officiel brésilien précise que cette exemption de visa autorise des séjours d'une durée maximale de 30 jours et restera en vigueur jusqu'au 31 décembre 2026. La Chine a mis en place une politique d'exemption de visa pour le Brésil à titre expérimental du 1er juin 2025 au 31 mai 2026. Les citoyens brésiliens titulaires d'un passeport ordinaire peuvent entrer en Chine sans visa pour une durée maximale de 30 jours. Le Maroc fait partie des 53 pays africains bénéficiant de la politique de droits de douane nulle mise en place par la Chine qui est entrée en vigueur en mai. Selon les responsables, les échanges culturels tout comme les échanges commerciaux contribuent à renforcer les relations entre la Chine et l'Afrique.
3: Rabat accueille la semaine du cinéma chinois dans le cadre d'un programme de coopération culturelle plus large s'étendant jusqu'en 2028. Organisé par le Centre culturel chinois de Rabat en partenariat avec les archives cinématographiques chinoises, avec le soutien des autorités cinématographiques marocaines, cet événement présente une initiative concertée visant à renforcer les liens culturels par le biais des industries créatives.
2: Chaque jour, un film différent et un genre différent seront à l'affiche, notamment des drames, des films politiques et des films d'animation, afin que les spectateurs de n'importe quel âge puissent profiter pleinement de cette semaine du cinéma chinois.
3: Au cœur de la programmation se trouve une sélection de 5 films mettant en valeur le cinéma chinois contemporain, allant des épopées historiques aux récits sociaux modernes.
5: Le film d'ouverture raconte l'une des périodes les plus prospères de l'histoire chinoise, une époque qui a vu émerger bon nombre des plus grands poètes de la Chine. À travers cette histoire, nous espérons faire découvrir la culture chinoise à nos amis marocains.
3: Au-delà des projections, l'événement se positionne également comme une plateforme de dialogue pour l'industrie, permettant aux professionnels marocains et chinois d'explorer les opportunités en matière de coproduction, de formation et d'accès au marché.
6: Nous espérons que on peut encore faire la collaboration bilatérale dans le domaine de la production audiovisuel.
3: Les projections publiques gratuites visent également à élargir l'accès au cinéma en attirant des étudiants, des cinéphiles et des nouveaux spectateurs, tout en renforçant le rôle du cinéma en tant que pont culturel.
2: Nous sommes venus aujourd'hui pour soutenir la culture chinoise en regardant des films chinois et en la découvrant sous un autre angle à travers le cinéma.
7: Pour nous, par exemple, qui n'avons pas encore visité la Chine, ça permet de découvrir la Chine à travers les films.
3: Alors que la promotion culturelle et l'engagement de l'industrie vont de pair, la semaine du cinéma chinois à Rabat montre comment le cinéma devient une plateforme favorisant une amitié et un dialogue plus profond entre la Chine et le Maroc.
1: C'est la fin de cette édition. Merci de l'avoir suivi. Je vous souhaite une très bonne suite des programmes sur CGDN français.
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15: Bonjour à tous, bienvenue dans In vivo. Dans l'émission d'aujourd'hui, notre journaliste Fifi a interviewé deux jeunes Chinois qui vivent en France, créateurs d'une association visant à faire mieux connaître les cinémas et les cinéastes chinois à travers la France et l'Europe. Ensuite, nous allons redécouvrir la dynastie des Tang et essayer de comprendre comment cet empire est devenu le plus prospère, international et innovateur pays du monde, en léguant au monde le riche patrimoine qui nous est parvenu jusqu'à aujourd'hui. Voilà pour le sommaire de cette émission que nous ouvrons avec une chanson.

0: renforcer la coopération dans le domaine des industries culturelles et créatives, en particulier dans le secteur de la littérature, du cinéma, fait partie des résolutions de la déclaration conjointe signée par la Chine et la France lors de la récente visite d'État du président français Emmanuel Macron. Alors, dans l'émission d'aujourd'hui, nous allons rencontrer deux jeunes Chinois qui vivent en France, créateurs d'une association visant à faire mieux connaître le cinéma et les cinéastes chinois à travers la France et l'Europe.
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0: En mars, un film réalisé par une jeune Chinoise a été projeté pour la première fois dans un cinéma au centre-ville de Paris. C'est l'une des activités sur la promotion des cinéastes chinois en France, régulièrement organisée par l'équipe de l'association Naiguan Film. Je vous invite à écouter un petit morceau de son enregistré dans la salle de cinéma.
2: Merci, il n'y a pas assez de temps. Producteur.
3: Bon, merci à tous d'être venus, ça nous fait très plaisir et j'espère que le film vous a plu. Comme on doit rendre la salle maintenant, si vous avez des gens qui ont envie de poser plus de questions, on va bouger un bar à côté qui s'appelle Le Sully. Et pour ceux qui sont intéressés, vous pouvez venir avec nous, on sera toute l'équipe et puis on pourra encore discuter si ça vous intéresse. Voilà, merci d'être venus.
0: Bonjour Yiran, bonjour Wangxu, bienvenue dans notre émission de CGTN français.
4: Bonjour Feifei, bonjour à tout le monde, merci beaucoup de nous avoir reçus, je m'appelle Yiran.
5: Bonjour à tous, je m'appelle Wangxu.
0: Alors, en mars, vous avez réussi à organiser une projection d'un film réalisé par une équipe sino-suisse dans un cinéma à Paris. Et qu'est-ce qui s'est passé ce jour-là?
4: La salle était comble et un tiers des spectateurs étaient français. Et donc, la séance de projection et la séance de questions-réponses se sont très bien passées. Après la projection, nous avons invité l'équipe suisse à monter sur scène pour répondre aux questions du public. Et j'ai joué un peu le rôle d'interprète sur place. Le public était très actif et enthousiaste et a même contribué d'échanger avec la réalisatrice après la sortie de la salle. Et en outre, certains cinéastes à Paris nous ont aussi contactés après cette projection pour discuter de la collaboration. Donc nous avons été beaucoup encouragés pour le succès de cette projection. En fait, oui, bien sûr, il y avait beaucoup de spectateurs français sur place. Si je me souviens bien, il y avait à peu près un tiers de spectateurs étaient français. Et en fait, l'un des membres d'équipe suisse et italien. Donc sur place, comme j'ai joué un peu le rôle d'interprète, j'ai posé des questions en français, en chinois et aussi en anglais en même temps. Donc oui, c'était super intéressant et passionnant.
0: Oui, j'ai vu la vidéo que Wangxu m'a envoyée. Donc la séance était très complète et était très très animée. Et comment ils pouvaient s'informer de cet événement? Sur Internet ou bien...
4: Oui, sur Internet et aussi sur notre site public tel que Ins, Xiaohongshu, WeChat, Weibo, etc. Parce qu'on a le compte de Naiguan Film sur les réseaux sociaux et on a publié l'annonce de cet événement sur tous ces réseaux sociaux. Je pense que les spectateurs se sont tombés sur cette annonce et ils ont enregistré sur notre site. Voilà, donc c'était comme ça.
5: Oui, en fait, depuis la fin de l'année dernière, nous avons commencé à organiser une série de projections à Paris dans le but de promouvoir les échanges culturels entre la France et la Chine, et ainsi que de permettre au public français de découvrir des réalisateurs chinois. Et ces courts-métrages viennent de festivals de cinéma indépendant chinois organisés en Europe, tels que deux festivals à Berlin ou un festival en Angleterre. Et en fait, nous prévoyons de continuer à organiser ces projections chaque mois, soit 12 fois par an. Et le public parisien est très chaleureux et nous soutient vivement. Du coup, c'est pour ça que maintenant, chaque séance, c'est très rapide et complet. Au début, nous avons consulté de nombreux cinémas à Paris et nous avons finalement trouvé ce vieux cinéma, le Prady. Le prix et les horaires étaient très convenables. Du coup, nous avons donc immédiatement réservé. C'est pour ça, oui.
0: Alors, vous faites tous les deux vos études en France? Est-ce que c'est dans la spécialité cinématographique?
4: Oui, en fait, je fais un doctorat en littérature comparée à Nantes, mais j'habite toujours à Paris. Mais le sujet de ma recherche n'a rien à voir avec le cinéma parce que je travaille sur la réception en France des romans classiques chinois et de leurs illustrations. En fait, Xavier et moi, nous sommes rencontrés lors d'une activité au cours de notre première année de doctorat. Et au fil de nos échanges, nous avons découvert que nous sommes tous les deux originaires de Tianjin et avons une passion commune pour le cinéma. Donc c'est pour cela que nous sommes devenus rapidement amis.
0: Ok, donc c'est pourquoi que vous avez eu l'idée de créer cette association, c'est ça?
4: Oui, c'est ça.
5: En fait, oui, ça c'est le début. Ma spécialité est médecine. Du coup, ce ne soit pas lié au cinéma.
0: Pas du tout.
5: Mais au cours de ma vie en France, j'ai remarqué que la culture chinoise est très peu connue en Europe. Et pour ça que nous espérons donc que davantage de Français pourront découvrir la culture chinoise. Et c'est que nous avons, comme il a dit, que nous avons créé cette association en 2019, lorsque nous étions en première année de doctorat. Alors, notre objectif initial était très simple, promouvoir les échanges culturels entre la France et la Chine et permettre à la communauté chinoise en France de découvrir le cinéma français. Et ensuite, nous avons commencé à couvrir les trois plus grands festivals de cinéma en Europe, Cannes, Venise et Berlin, et présenter les films de réalisateurs chinois pour promouvoir la culture chinoise auprès du public européen.
0: Donc vous avez fait beaucoup de choses durant la création de cette association. Combien de membres avez-vous maintenant? Et est-ce que chacun son travail dans cette association? Est-ce que vous pouvez préciser un peu?
4: Oui, en fait, au début, c'est Xavier qui a créé le compte WeChat de Naiguan Film en 2019. Et il m'a invité à travailler avec lui pour traduire les actualités des films français. Et ensuite, nous avons réalisé ensemble des vidéos d'interview pour interroger les spectateurs français sur les films chinois qui sont sortis au cinéma. Tels que Le lac aux oies sauvages, Nafeng Chezhan de Juhui et au début, en fait, il n'y avait que nous deux dans cette association et nous devions assumer plusieurs rôles. Notre objectif était de créer, comme ce que Xavier vient de dire, une plateforme d'échange entre la France et la Chine sur le cinéma. Donc, nous mettions à jour les actualités cinématographiques chaque semaine, présentions les derniers films français et traduisions des critiques de films, etc. Et avec l'élargissement de notre audience, nous avons progressivement attiré d'autres amis talentueux, tels que Cheng Bo, notre directeur technique, Nina, responsable des interviews, Ning Yu, responsable du podcast,
0: Siqi,
4: Xiaohang et Shiqiang, responsable de la traduction, etc. Donc, si vous voulez, il y a à peu près 7 membres principaux de notre équipe, y compris Xavier et moi. Et ainsi, outre les actualités cinématographiques, les critiques et les traductions, nous avons également ajouter des rubriques telles que les interviews lors des festivals de cinéma, le podcast et les projections des courts-métrages. Et après la création officielle de notre association, nous avons commencé à recruter des stagiaires pour gérer l'association de manière plus professionnelle. Au fil du développement de notre association, nous avons attiré de nombreux talents du monde entier. Par exemple, nous avons maintenant des stagiaires issus des prestigieuses écoles nord-américaines telles que l'Université de Stanford, l'Université de Columbia et New York. York Film Academy. Donc, ils viendront étudier à Paris dans le courant de l'année et souhaitent rejoindre notre association pour faire des stages. Et actuellement, nous avons plus de 10 000 abonnés sur WeChat et plus de 36 000 abonnés sur Weibo. Et en outre, nous avons des comptes sur Xiaohongshu, Instagram, Bilibili, Himalaya, ainsi que le site de notre association.
0: Tous les followers sont les Chinois qui vivent en France, c'est ça?
4: Oui, nos principaux abonnés et followers sont les Chinois qui habitent en France et surtout les étudiants qui font leurs études en France. Mais on a aussi oui. des abonnés français, je pense. De plus, nous avons aussi un réalisateur espagnol dans notre association. Il s'appelle Bernardo. Et en fait, on a fait la connaissance avec lui il y a 2 ans lors d'un festival de Cannes. Il travaille à Paris pour une entreprise cinématographique. Et donc, il a continué à nous écrire régulièrement des critiques des films en anglais pour chaque semaine. Et puis, nous l'avons traduit en chinois. Parmi ces critiques, par exemple, il a écrit une critique pour le film qui s'appelle Titan, qui a gagné la Palme d'Or. Donc, cet article a reçu de très bonnes critiques. Et nous sommes devenus des amis. Et pour l'instant, il est en train de réaliser son premier film. Ouais. Et nous voulons aussi le revoir très bientôt et aussi collaborer avec lui après.
5: Oui, bien sûr. En fait, notre association est également devenue une plateforme pour de nombreux stagiaires chaque année. Comme il a dit, que nous permettrons de couvrir les festivals de cinéma et organiser des activités culturelles quotidiennes. En fait, par exemple, l'année dernière, nous avons emmené 37 stagiaires avec nous au Festival de Cannes. Et cette année, on aura 21 stagiaires à Cannes aussi. Et du coup, les followers sont beaucoup chinois qui vivent en Europe, pas juste en France. C'est toujours au festival, ils viennent partout.
4: Oui, si je me souviens bien, parmi les stagiaires, il y avait aussi une fille française, en fait. Et elle fait ses études de chinois à Inalco. Et du coup, oui. elle nous a aidé à faire des interviews et aussi des traductions. Oui, c'était super intéressant.
0: Voilà, c'était le premier épisode de notre interview réalisée avec les deux jeunes créateurs de l'association Nai.Film. Restez avec nous.
6: Voilà, on prend une pause musicale et on se retrouve juste après pour notre rubrique « Pourquoi la dynastie des Tang nous fascine ?»

0: Vous êtes dans Invivo. Maintenant, la rubrique « Pourquoi la dynastie des Tang nous fascine ?» Dans cet épisode, nous allons voir comment les Japonais, obsédés par le succès de la dynastie des Tang, ont massivement importé sa culture chez eux.
1: Pourquoi la dynastie des Tang nous fascine ? Dans cette série de podcasts, nous allons redécouvrir la dynastie des Tang et essayer de comprendre comment cet empire est devenu le plus prospère, international et innovateur pays du monde, en léguant à l'humanité le riche patrimoine qui nous est parvenu jusqu'à aujourd'hui. Épisode 7, le jeu d'imitation. Dans le podcast précédent, nous avons appris à quel point les Japonais étaient fascinés par la dynastie des Tang. Non seulement ils voulaient apprendre des Tang, mais ils voulaient aussi acheter chez eux, même si le Japon était très pauvre et arriéré par rapport à la Chine, et n'avait pas grand-chose à proposer aux Tang en échange. La seule chose que les Japonais pouvaient proposer aux Chinois étaient les pépites d'or. Cependant, ces pépites étaient petites et contenaient beaucoup d'impuretés, ce qui faisait baisser leur valeur. Il leur en fallait une grosse quantité pour pouvoir acheter ce qu'ils

0: l'Empire souffrait de guerres internes. Les échanges officiels entre le Japon et les Tang ont cessé, les Japonais mettaient fin à leurs achats coûteux chez les Tang. Pourtant, les liens entre les deux pays n'ont pas été coupés, au contraire, ils sont devenus plus étroits et plus diversifiés. Le Japon a cessé d'envoyer les délégations officielles vers la Chine, hommes d'affaires et moines, quant à eux, se déplaçaient librement entre les deux pays et ont entretenu les échanges de cultures et de biens. Le bouddhisme a joué un rôle majeur dans la communication entre le Japon et la Chine à l'époque des Tang. Avant cette époque, cette religion assimilée par les Chinois s'était déjà répandue dans l'Asie de l'Est et du Sud-Est, dont le territoire du Japon. Un coup d'œil sur le bouddhisme japonais nous permet de trouver des similitudes avec celui pratiqué en Chine. Par exemple, la fonction spéciale des miroirs. En Chine comme au Japon, les miroirs étaient perçus comme un outil pour chasser les mauvais esprits, un objet mystérieux. Pour certains religieux, ils peuvent attraper l'ombre du dieu qui est invisible en général. Dans les sanctuaires japonais, le vermillon est une couleur dominante. De nombreux ponts au milieu des montagnes et des rivières sont aussi peints en vermillon. Pour pas mal de gens, cette couleur est typiquement japonaise. En fait, il s'agit d'une couleur populaire et symbolique du royaume de Chu, dans la Chine antique d'il y a plus de 2000 ans. Bien avant la dynastie des Tang, les colons chinois avaient emporté leur culture et religion au Japon. Ils s'étaient installés sur l'archipel et ont commencé à pratiquer les technologies qui leur étaient familières, comme la métallurgie et la maroquinerie. Parmi eux, la famille Sema, en pinyin chinois, Shiba, transcription phonétique japonaise. Shiba Datto est le premier moine du Japon. Il a diffusé le bouddhisme au Japon, où cette religion a finalement été soutenue par la famille régnante. Mais les moines étaient jusqu'ici considérés comme des moines sauvages ou des autodidactes, parce qu'ils n'avaient pas observé les cérémonies et les rites pour leur ordination. Ce n'est qu'à l'époque des Tang que le Japon a décidé de renforcer le bouddhisme par des mesures protocolaires. Les moines de renom de l'autre côté de la mer ont été invités successivement. Parmi ceux-ci, Dianzhen, que nous avons mentionné dans le podcast précédent. Dianzhen, comme nous le savons, a fait 6 tentatives pour se rendre au Japon. À sa 5e, il a fait un naufrage au large de l'île méridionale de Hainan et a rencontré une bande de sauvages. Après tant d'efforts, il a réussi à atteindre la capitale par la voie terrestre, prêchant dans les temples le long du chemin. Malheureusement, il a perdu la vue à cause d'une infection. À la 6e tentative, il a enfin réussi, alors qu'il avait déjà une 60aine d'années. L'histoire de sa vie est racontée dans un livre intitulé « Le voyage en mer vers l'est du grand bonze de la dynastie Tang ». Il lui a fallu au total une 10aine d'années pour finalement atteindre le Japon. Dianzhen a séjourné dans ce pays pendant 10 ans, durant lesquels il a fait entrer dans les ordres des membres de la famille régnante, dont l'empereur et l'impératrice. Il a donné des cours et fait construire des temples, dont le Dosho Daiji dans la ville de Nara. C'est d'ailleurs là où il repose. Son héritage est énorme. L'introduction des règles et de règlements qui met le bouddhisme japonais sur la bonne voie et la construction des temples au style Tang. Encore une preuve de l'influence des Tang au Japon. Non seulement la religion des Tang a été absorbée par le Japon, mais aussi la pensée et les compétences des Tang. De nombreux touristes chinois, lorsqu'ils visitent le Japon, disent qu'ils se sentent chez eux. D'où vient ce sentiment? En 710, la ville de Nara devint la première capitale permanente du Japon, un symbole de centralisation politique. Le plan de la capitale est en forme de quadrillage, avec le palais situé à l'extrémité nord de la ville et donnant vers le sud, où s'étalent les différentes zones de la ville. Pour les gens de l'Empire des Tang, cela aurait été familier, car les Japonais se sont en effet inspirés de leur capitale, la ville de Chang'an, pour construire la leur. Selon la cosmologie traditionnelle chinoise, le palais du souverain ressemble à l'étoile polaire. En dominant la capitale, le souverain fait appliquer ce qui est dans le palais céleste. Ensuite, les palais, temples et pagodes ont tous de larges avant-toits, une caractéristique de l'architecture de la dynastie des Tang. L'un des bienfaits de cet amour pour les Tang, c'est la riche collection d'objets soigneusement conservés par les empereurs et impératrices japonais, épris d'art, de calligraphie et de poésie chinoise. La plupart de ces objets se trouvent au temple Todaiji, dans la ville de Nara. Face à ces objets, exposés seulement une vingtaine de jours chaque année en automne, on a l'impression d'être face à une vaste collection d'objets d'art des Tang, rassemblés par un grand passionné. On y trouve notamment un pipa à 5 cordes. Le pipa est un instrument de musique à cordes pincées traditionnel chinois. De nos jours, les pipas sont généralement à 4 cordes. Cependant, le pipa à 5 cordes était plus courant à l'époque des Tang. Cet instrument de musique est fait en bois de rose et incrusté de coquillages formant un motif de chèvrefeuille. Au total, des dizaines de matériaux précieux ont été utilisés dans sa fabrication. Très probablement, il a été fabriqué en Chine et a voyagé jusqu'au Japon, car un instrument de musique si précieux et sophistiqué était quand même rare au Japon à l'époque. L'histoire nous dit qu'un haut fonctionnaire japonais s'est rendu dans la Chine des Tang pour apprendre la musique. Il est allé étudier auprès d'un éminent joueur de pipa, ce maître l'appréciait beaucoup et lui a donné des cours gratuits. Il a même proposé à ce fonctionnaire étranger d'épouser sa fille. Ce pipa pourrait être un cadeau du maître chinois à son disciple japonais. Deuxième possibilité, il s'agirait d'un cadeau offert par les empereurs des Tang aux amis japonais, souvent chaleureusement accueillis à la cour. Des indices montrent le lien fort entre la Chine et le Japon à l'époque des Tang. Ces indices, on peut les trouver dans des choses courantes, mais aussi dans des endroits qui pourraient vous surprendre. Par exemple, dans la langue japonaise, on trouve des mots dont l'origine se trouve dans le chinois utilisé dans la région centrale. Ces mots sont probablement entrés dans la langue japonaise par les chants des bouddhistes dans les temples. Les salles séparées par les portes coulissantes sont apparues d'abord en Chine sous la dynastie des Tang. De nos jours, les gens considèrent le kimono comme la mode japonaise. Il suffit de regarder les peintures murales datant de la dynastie des Tang pour comprendre qu'il s'agit en fait d'un habit de l'époque. Toutes les femmes portaient une robe, comme le kimono porté par les dames japonaises d'aujourd'hui. D'ailleurs, tous les styles qu'on a aujourd'hui existaient déjà à l'époque des Tang. Même les styles audacieux montrant les épaules, le ventre ou les jambes. Les emprunts délibérés à la Chine ont atteint leur apogée au 8e siècle. Les villes ont été reconstruites selon le plan d'urbanisation des Tang, tandis que les terres ont été nationalisées et réattribuées aux paysans selon la pratique chinoise. Mais les emprunts restaient les emprunts. Ils sont comme une couche de maquillage ou de déguisement. L'empereur japonais n'a jamais été aussi puissant qu'un souverain chinois. Rappelons qu'au Japon, les grandes familles aristocratiques contrôlaient le pays et qu'elles étaient de grands propriétaires fonciers. Le système d'administration des Tang n'allait jamais fonctionner au Japon pour cette même raison. Au sommet de la pyramide sociétale, les meilleurs emplois étaient détenus par des clans puissants. Les gens du peuple ne pouvaient qu'accéder aux postes inférieurs. Ils ont peut-être construit des bâtiments de style Tang, importé les rituels de la cour chinoise, introduit le bouddhisme, mais ces choses-là ne se sont jamais ancrées dans leur culture. Au bout d'un certain temps, à part quelques moments de reconnaissance, l'obsession s'estompe, le Japon retombe relativement dans son isolement. Mais il est indéniable que la Chine des Tang a laissé tellement de traces au Japon qui sont encore visibles aujourd'hui. Certaines sont restées intactes, d'autres ont été localisées et revêtent des caractéristiques japonaises. Ainsi, la dynastie Tang a laissé une marque sur la culture du Japon. Un remerciement spécial à Sanlien Zhongdu pour son aide dans la création du contenu de cette émission. Merci de votre aimable attention et à la prochaine.
1: On prend une pause musicale et on se retrouve juste après pour notre rubrique « Gourde chinois ».

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3: Salut à tous pour une nouvelle édition de notre cours de chinois. J'espère que vous avez bien révisé depuis la dernière fois et que vous commencez un peu à vous débrouiller.
1: Dans la leçon précédente, nous avons appris les expressions sur les rendez-vous. Aujourd'hui, avant de commencer le sujet, les conversations téléphoniques, révisons un peu le cours précédent.
3: Bien sûr. Alors, pour dire en chinois « Allô, c'est de la part de qui ?» on dit « Wei, 请问是哪位 ?»« Wei, 请问是哪位 ?»« Wei, c'est un mot de salutation qui signifie « Allô » en français. « 请问 » signifie « Puis-je demander ?»«
1: Che »
3: signifie « Être ».«
1: Naiwei »
3: Quelle personne ?
1: Et allô, c'est de la part de qui ?
3: En chinois, 请问是哪位 ?
1: Voilà, on va prendre un autre exemple. Quand et où nous rencontrons-nous ?
3: Pour dire cela en chinois, 我们几点见面 ? 在哪儿见面 ? Allez, 我们
1: 我们
3: 几点 ?
1: 几点 ?
3: 见面 ?
1: 见面 ?
3: 我们几点见面 ?
1: 我们几点见面 ?
3: 在哪儿 ?

0: 在哪儿
1: 见面？
0: 见面。
1: 在哪儿见面？
0: 在哪儿见面？
1: 我们 signifie nous。
0: 我们。
1: À quelle heure？几点？
0: 几点？
1: 我们几点见面？
0: 我们几点见面？
1: 我们几点见面？
0: 我们几点见面？
1: 在哪儿见面？
0: 在哪儿见面？
1: 在哪儿 signifie où？
0: 在哪儿？
1: Et si tu veux demander aux amis quand serez-vous libre, tu peux dire 你什么时候有空？
0: 你什么时候有空？
1: 你什么时候？
0: 你什么时候
1: 有空？
0: 有空。
1: 什么时候 veut dire quand？
0: 什么时候？
1: 有空 veut dire avoir du temps libre。
0: 有空。
1: Quand seras-tu libre？ 你什么时候有空？
0: 你什么时候有空？
1: Encore une fois， 你什么时候有空？
0: 你什么时候有空？
1: Très bien， écoutons le dialogue en entier。
2: 对话一，
3: 喂，请问是哪位？
2: 我是王龙。对话二，你什么时候有空？
3: 周末。
2: 我们一起吃饭好吗？
3: 可以。
2: 对话三，
3: 我们几点见面？在哪见面？
2: 晚上八点，在北京饭店。
1: Bon, c'est tout pour la révision. Maintenant, on va aborder les principaux points du cours d'aujourd'hui.
4: Allô, je cherche à joindre le responsable Liu. Est-ce qu'il est là? Quand reviendra-t-il? Et demandez-lui de me rappeler, s'il vous plaît, c'est ce que nous allons voir aujourd'hui.
1: Et pour dire tout ça en chinois, ouais, Liu Jingli, 在家吗？他什么时候回来？请他给我回个电话。
4: Voilà, comme d'habitude, moi qui suis pas un très bon élève, tu vas essayer de me décomposer ça, de me décomposer ces trois phrases pour bien me les faire répéter.
1: Alors, la première phrase. Wei, Liu Jingli zai jia ma?
4: Wei, Liu Jingli zai jia ma?
1: Wei, Liu Jingli zai jia ma?
4: Wei, Liu Jingli zai jia ma?
1: Ce qui veut dire littéralement, bonjour, est-ce que monsieur Liu est là? Liu Jingli veut dire monsieur le directeur Liu. Liu Jingli.
4: Liu Jingli.
1: Oui, Liu c'est le nom de famille. Jingli signifie directeur. On les met ensemble et cela donne monsieur le directeur Liu. Liu Jingli.
4: Liu Jingli.
1: Liu Jingli.
4: Liu Jingli.
1: Très bien. Zai est la préposition dans le sens de à ou dans. Zai.
4: Zai.
1: Zai jia. Être à la maison signifie être chez lui.
4: Zai jia.
1: Ma, à la fin de la phrase, représente une interrogation. Ma.
4: Ma.
1: Bonjour, est-ce que monsieur le directeur Liu est là? Oui. Liu Jingli zai jia ma?
4: Oui. Liu Jingli zai jia ma?
1: Oui. Liu Jingli zai jia ma?
4: Oui, Liu Jingli zai jia ma?
1: Liu Jingli zai jia ma?
4: Liu Jingli zai jia ma?
1: Très bien. Écoutons maintenant le premier dialogue.
2: 对话一。
3: 喂，刘经理在家吗？
2: 他不在家。
1: La réponse est négative parce que Monsieur Liu n'est pas là à présent. Si vous voulez savoir quand il revient, vous demandez 他什么时候回来。
4: Ok, bon, elle est un peu longue cette phrase encore. On va essayer de la décomposer.
1: Bien sûr. 他 signifie il.
4: 他
1: 什么时候 ça veut dire à quelle heure.
4: 什么时候
1: 回来 veut dire revenir.
4: 回来
1: quand il revient, 他什么时候回来。
4: 他什么时候回来。
1: 他什么时候。
4: 他什么时候
1: 回来。
4: 回来。
1: 他什么时候回来。
4: 他什么时候回来。
1: OK, maintenant, deuxième dialogue.
2: 对话二。
3: 他什么时候回来？
2: 我也不知道。
4: Alors maintenant, comment dit-on en chinois? Dites-lui de me rappeler, s'il vous plaît.
1: Tu peux dire comme ça. 请他给我回个电话。
4: Ok, là je crois que la décomposition de la phrase s'impose encore.
1: Volontiers. 请s'il vous plaît.
4: 请
1: 他 signifie il.
4: 他
1: 给dans le sens de donner.
4: 给
1: 我 désigne moi.
4: 我
1: 回个电话 rappelez-moi.
4: 回个电话。
1: 回个电话。
4: 回个电话。
1: Hui veut dire littéralement « répondre ».
4: Hui.
1: Hui.
4: Hui.
1: Ge, un coup.
4: Ge.
1: Dianhua, téléphone.
4: Dianhua.
1: Hui ge, dianhua veut dire « rappeler quelqu'un ».
4: Hui ge, dianhua.
1: Je répète. Hui ge, dianhua.
4: Hui ge, dianhua.
1: Bon, maintenant, on va essayer de dire la phrase entière. Qing ta gei wo hui ge dianhua. Qing ta.
4: Qing ta.
1: Gei wo.
4: Gei wo.
1: Hui ge dianhua.
4: Hui ge dianhua.
1: Qing ta gei wo.
4: Qing ta gei wo.
1: Hui ge dianhua.
4: Hui ge dianhua.
1: Qing ta gei wo hui ge dianhua.
4: Qing ta gei wo hui ge dianhua.
1: Très bien.
3: Qing ta gei wo hui ge dianhua.
2: 好的，
3: 我的电话是87654321。
2: 好的，我一定转告他。
4: OK, c'était le troisième dialogue, et comme d'habitude, avant de l'apprendre, on va passer en revue les nouvelles phrases et les expliquer. Je parle en français, et toi, tu me parles en chinois.
1: OK.
4: La première phrase, allô, est-ce que le directeur Liu est là?
1: Oui, Liu Jingli, zai jia ma?
4: Très bien, et maintenant la deuxième, s'il n'est pas là, je voudrais savoir quand est-ce qu'il revient. Comment tu dis ça en chinois?
1: Ta, 什么时候回来?
4: Et comment lui demander de me rappeler?
1: 请他给我回个电话。
4: Parfait, maintenant je vois que je peux avancer un petit peu et me débrouiller au téléphone lorsque quelqu'un est absent. Voilà, maintenant on se réécoute le dialogue en complet.
3: 喂，刘经理在家吗？
2: 他不在家。
3: 他什么时候回来？
2: 我也不知道。
3: 请他给我回个电话。
2: 好的。
3: 我的电话是87654321。
2: 好的，我一定转告他。
1: Bon, c'est tout pour le cours d'aujourd'hui. Maintenant, un peu de culture.
4: Ok, les Chinois aiment les chiffres pairs, soi-disant signes de chance et de bonheur, en particulier le chiffre 8, qui a la particularité pour la province du Guangdong de se prononcer de la même manière que Fa, l'enrichissement, et qui est toujours considéré comme un bon signe. Quand les Chinois choisissent leur numéro de téléphone ou d'autres numéros, ils essaient souvent de prendre le chiffre 8. Il en va de même pour le chiffre 6, qui désigne, toujours en Chine, se dérouler dans de bonnes conditions, donc un signe de bon augure. De nombreux Chinois choisissent la date avec le chiffre 6, notamment pour leur mariage. Par contre, le 4, ayant la même prononciation que ce, la mort, est pour les Chinois l'équivalent du 13 chez les Occidentaux.
1: Bon, ainsi s'achève notre cours d'aujourd'hui. Comme d'habitude, on se quitte avec un petit test.
4: Alors, comment dit-on en chinois ? Dites-lui de me rappeler, s'il vous plaît. Au revoir et à la prochaine.
1: À la prochaine.
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Mesdames et messieurs, bonjour. Vous êtes sur CGDN Français. Bienvenue dans cette nouvelle édition du journal. Voici les titres. L'Iran accuse les États-Unis d'avoir attaqué des navires iraniens et des hommes civils. Les deux parties tiendront un troisième cycle de pourparlers direct à Washington la semaine prochaine. Des ciseaux génétiques aux pesticides à base d'ARN constituent un exemple de l'innovation qui stimule la modernisation agricole en Chine.

0: Frappe de missiles et de drones contre des destroyers américains près du détroit d'Ormuz, leur causant des dégâts importants et les contraignant à battre en retraite. Dans une lettre adressée à l'ONU, le ministre iranien des Affaires étrangères, Seyed Abbas Araghchi, déclare que le trafic maritime dans le détroit d'Ormuz ne reviendra à la normale que lorsque la guerre aura pris fin définitivement et que le blocus naval et les sanctions de Washington contre l'Iran auront été levés. L'Iran affirme également qu'un projet de résolution du Conseil de sécurité présenté par les États-Unis et Bahreïn est imparfait et motivé par des considérations politiques. Téhéran estime que cette résolution a été rédigée sous le prétexte de la liberté de navigation afin de faire avancer l'agenda politique des États-Unis et de légitimer des actions illégales et qu'elle ne résout pas la crise.
1: Again, let me stress clearly.
2: Je tiens à le réaffirmer clairement. L'Iran reste tout à fait disposé à rétablir la circulation maritime normale et à garantir la liberté de navigation dans le détroit d'Ormuz, à condition que la guerre prenne fin définitivement et que le blocus illégal soit levé.
3: Le président iranien Massoud Pezeshkian a déclaré avoir rencontré le guide suprême Mojtaba Khamenei. S'exprimant lors d'une réunion avec des chefs d'entreprise à Téhéran, Massoud Pezeshkian a indiqué que leur rencontre avait duré plus de 2 heures et a salué la sincérité de Mojtaba Khamenei. Les responsables iraniens affirment que le guide suprême joue un rôle central dans la supervision des négociations avec les États-Unis. Mojtaba Khamenei s'est largement tenu à l'écart de la scène publique depuis qu'il aurait été blessé et n'est apparu que par le biais de déclarations écrites diffusées à la télévision d'État. Le président américain Donald Trump a déclaré que le cessez-le-feu avec l'Iran tenait toujours et a exhorté Téhéran à signer un accord. Le commandement central des États-Unis a indiqué que les forces américaines avaient pris pour cible des installations militaires iraniennes, notamment des sites de lancement de missiles et de drones. Donald Trump a souligné qu'aucun dommage n'avait été causé aux destroyers américains qui ont traversé le détroit d'Ormuz et a menacé de nouvelles frappes si Téhéran ne signait pas l'accord. L'Iran a déclaré ne pas avoir encore pris de décision concernant la proposition de paix. Israël et le Liban tiendront un troisième cycle de pourparlers directs à Washington la semaine prochaine. Les ambassadeurs des deux pays aux États-Unis se rencontreront pour discuter d'un cessez-le-feu durable et d'un éventuel accord de paix. Le cessez-le-feu actuel, entré en vigueur en avril, reste fragile alors que les attaques se poursuivent. Israël a lancé des frappes aériennes, notamment sur le banlieue sud de Beyrouth. Le Hezbollah a mené des attaques de représailles contre des véhicules militaires et des chars israéliens. Les autorités sanitaires libanaises affirment que les frappes israéliennes depuis début mars ont tué plus de 2 700 personnes et en ont blessé environ 8 400 autres.

0: Beijing a réitéré sa ferme opposition aux tentatives de remilitarisation du Japon. Cette prise de position fait suite aux protestations croissantes de citoyens japonais alors que Tokyo s'éloigne de sa constitution pacifiste. Le ministère chinois des Affaires étrangères estime que cela reflète à quel point cette initiative est profondément impopulaire auprès des peuples épris de paix à travers le monde. Il souligne qu'il est particulièrement frappant qu'un rassemblement massif ait eu lieu à l'occasion du 80e anniversaire de l'ouverture du procès de Tokyo. Environ 50 000 personnes ont envahi les rues de Tokyo dimanche, ce qui constitue la plus grande manifestation au Japon depuis des années. Beijing appelle le Japon à réfléchir à ses agressions passées. Il exhorte également le gouvernement japonais à retirer ses propos erronés sur Taïwan.
1: Les tensions actuelles dans les relations sino-japonaises se résument à une seule chose. Les propos erronés sur Taïwan tenus par la première ministre japonaise Sanae Takaichi. Le Japon en porte l'entière responsabilité. Un véritable dialogue doit reposer sur le respect mutuel et un engagement commun en faveur du consensus. Si le Japon souhaite véritablement améliorer ses relations avec la Chine, il doit respecter les quatre documents politiques sino-japonais et ses propres promesses, retirer ses propos erronés et prendre des mesures concrètes pour préserver le fondement politique de ses relations. Nous exhortons les autorités japonaises au pouvoir à faire face à la cause profonde du problème, à réfléchir et à corriger le tir et à ouvrir

0: ouvrir la voie à des échanges normaux entre les deux pays.
1: Les citoyens japonais continuent de se rassembler à Tokyo pour s'opposer à la politique de remilitarisation menée par le gouvernement.
2: En relançant son économie grâce à la production d'armes, le Japon montre que ses politiques économiques penchent vers l'armée. Notre pays ne devrait jamais se livrer à des actes tels que la vente d'armes à d'autres pays pour la guerre.
3: Aucune des déclarations de Takaichi ne repose sur une réflexion sur les crimes commis par le Japon pendant la Seconde Guerre mondiale. Elle reste totalement muette face à cette page de l'histoire. Je suis très sceptique quant à tout ce qu'elle dit, car elle n'a pas réexaminé le passé. C'est pourquoi je crains fortement que le Japon ne reprenne la même voie qu'autrefois.
2: Je pense que le Japon se précipite la tête la première vers la guerre. Le Japon n'a-t-il pas mené des guerres d'agression contre la Chine et d'autres pays asiatiques? Ces gens n'ont absolument pas tiré les leçons de cette période de l'histoire, et pourtant, ils complotent à nouveau pour la guerre. Je désapprouve totalement ce genre de choses, et j'espère sincèrement que Takeshi partira bientôt.
3: Le Japon a adopté une constitution pacifiste après la Seconde Guerre mondiale, et aujourd'hui, le cabinet de Takaichi s'efforce de briser d'un seul coup ces restrictions d'après-guerre en transformant le Japon en un pays capable de mener des guerres d'agression. Nous nous y opposons résolument.
1: Les vacances de la fête du travail de cette année ont vu une nouvelle flambée de la consommation dans le secteur de la restauration en Chine. Les spécialités locales devenant des attraits touristiques majeurs à travers tout le pays. Une ville de la province du Hunan, dans le centre de la Chine, s'est fait connaître pour ses grillades.
3: Plus de 3 millions de touristes ont afflué à Yueyang, dans la province du Hunan, pendant les vacances du 1er mai. Les brochettes grillées, spécialité de la ville, ont donné aux chefs locaux spécialisés dans le barbecue beaucoup de travail.
4: J'ai déjà fait griller des dizaines de milliers de brochettes. Les grillades de Yueyang ont actuellement un énorme succès.
3: Les files d'attente s'allongent devant les restaurants de grillades, mais les propriétaires sont confrontés à un défi de taille.
4: Notre plus grand défi est l'importante pénurie de main-d'œuvre. Tous nos chefs travaillent d'arrache-pied et nous recrutons activement de nouveaux maîtres du barbecue qualifiés.
3: La ville accueille la première académie officielle du barbecue du pays, où des chefs locaux expérimentés dispensent une formation pratique. Les élèves suivent un cours à temps plein d'un mois et obtiennent, après avoir réussi les évaluations, un certificat professionnel reconnu au niveau national, délivré par les autorités chargées des ressources humaines.
4: Je viens de Tangjiakou, dans le Hebei. Je souhaite maîtriser l'art du barbecue de Yueyang, le ramener chez moi et lancer un concept culinaire local original.
3: La première promotion de l'académie ne prévoyait que 30 places, mais a attiré plus de 4000 candidats. Sa popularité fulgurante illustre parfaitement la volonté de Yueyang de développer son économie du barbecue. La ville compte désormais plus de 3000 restaurants de barbecue avec une croissance annuelle dépassant les 20% ces dernières années.
4: Les consommateurs locaux ont consommé environ 600 millions de brochettes l'année dernière. La production de l'ensemble de la chaîne industrielle a dépassé les 3 milliards de yuan, soutenant près de 100 000 emplois.
3: Le 15e plan quinquennal de la Chine donne la priorité aux économies caractéristiques au niveau des comtés, encourageant les régions à transformer leurs spécialités locales en industrie majeure. Partout dans le pays, les ressources locales uniques sont intégrées dans des chaînes industrielles et des écosystèmes complets, stimulant ainsi une croissance économique durable.
1: Le Brésil mettra en place une politique d'entrée sans visa pour les citoyens chinois à compter du 11 mai. Cette mesure s'applique aux détenteurs d'un passeport ordinaire voyageant à des fins touristiques, d'affaires, de transit ou pour participer à des activités artistiques ou sportives. Le journal officiel brésilien précise que cette exemption de visa autorise des séjours d'une durée maximale de 30 jours et restera en vigueur jusqu'au 31 décembre 2026. La Chine a mis en place une politique d'exemption de visa pour le Brésil à titre expérimental du 1er juin 2025 au 31 mai 2026. Les citoyens brésiliens titulaires d'un passeport ordinaire peuvent entrer en Chine sans visa pour une durée maximale de 30 jours. Le Maroc fait partie des 53 pays africains bénéficiant de la politique de droits de douane nulle mise en place par la Chine qui est entrée en vigueur en mai. Selon les responsables, les échanges culturels tout comme les échanges commerciaux contribuent à renforcer les relations entre la Chine et l'Afrique.
3: Rabat accueille la semaine du cinéma chinois dans le cadre d'un programme de coopération culturelle plus large s'étendant jusqu'en 2028. Organisé par le Centre culturel chinois de Rabat en partenariat avec les archives cinématographiques chinoises, avec le soutien des autorités cinématographiques marocaines, cet événement présente une initiative concertée visant à renforcer les liens culturels par le biais des industries créatives.
2: Chaque jour, un film différent et un genre différent seront à l'affiche, notamment des drames, des films politiques et des films d'animation, afin que les spectateurs de n'importe quel âge puissent profiter pleinement de cette semaine du cinéma chinois.
3: Au cœur de la programmation se trouve une sélection de 5 films mettant en valeur le cinéma chinois contemporain, allant des épopées historiques aux récits sociaux modernes.
5: Le film d'ouverture raconte l'une des périodes les plus prospères de l'histoire chinoise, une époque qui a vu émerger bon nombre des plus grands poètes de la Chine. À travers cette histoire, nous espérons faire découvrir la culture chinoise à nos amis marocains.
3: Au-delà des projections, l'événement se positionne également comme une plateforme de dialogue pour l'industrie, permettant aux professionnels marocains et chinois d'explorer les opportunités en matière de coproduction, de formation et d'accès au marché.
6: Nous espérons que on peut encore faire la collaboration bilatérale dans le domaine de la production audiovisuel.
3: Les projections publiques gratuites visent également à élargir l'accès au cinéma en attirant des étudiants, des cinéphiles et des nouveaux spectateurs, tout en renforçant le rôle du cinéma en tant que pont culturel.
2: Nous sommes venus aujourd'hui pour soutenir la culture chinoise en regardant des films chinois et en la découvrant sous un autre angle à travers le cinéma.
7: Pour nous, par exemple, qui n'avons pas encore visité la Chine, ça permet de découvrir la Chine à travers les films.
3: Alors que la promotion culturelle et l'engagement de l'industrie vont de pair, la semaine du cinéma chinois à Rabat montre comment le cinéma devient une plateforme favorisant une amitié et un dialogue plus profond entre la Chine et le Maroc.
1: C'est la fin de cette édition. Merci de l'avoir suivi. Je vous souhaite une très bonne suite des programmes sur CGDN français.
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20: Bonjour à toutes et à tous, bienvenue dans Fréquence Afrique sur CGTN Radio. La CIIE, Exposition internationale d'importation de la Chine, est un rendez-vous annuel depuis 2018. Les produits de qualité des quatre coins du monde se réunissent à Shanghai dans l'attente d'une meilleure visibilité et accessibilité au marché chinois. Suivons notre journaliste pour connaître les incontournables de cette 7e édition de la CIIE.

0: Bonjour tout le monde, c'est Yingping. Je suis à l'aéroport de Beijing. Aujourd'hui, je pars à Shanghai pour la 7e exposition internationale d'importation de la Chine, la CIIE. J'ai suivi les 6 éditions précédentes comme vous, c'est-à-dire comme des spectateurs. Cette année, j'ai la chance de la découvrir par mes propres yeux. Vous êtes prêts à me suivre? C'est parti!
1: Chaque jour, des milliers de personnes voyagent entre Beijing et Shanghai. Si on prend l'avion, il faut 2 heures de vol et si on prend le train, il faut 4 ou 5 heures.
0: Ça y est, je suis arrivée. Bonjour Shanghai, l'aéroport Hongqiao est magnifique. On voit des affiches de la CIIE, la ville est prête pour accueillir l'événement.
1: Juste pour vous donner une idée, plus de 200 bénévoles travaillent dans les deux aéroports de Shanghai. Celui de Hongqiao où je suis arrivée et celui de Pudong à l'autre côté de la ville. Pour chaque édition de la CIIE, environ 5000 bénévoles sont engagés pour assurer le bon déroulement de l'événement.
2: Welcome to Shanghai.
0: Bienvenue à Shanghai.
1: Shanghai est une ville très ouverte. Surnommée la Perle d'Orient, la ville accueille depuis 2018 la CIIE, la plus grande exposition d'importation du pays. Pour l'édition de l'année dernière, 3486 exposants venus de 128 pays et régions étaient présents. Plus de 410 000 visiteurs professionnels s'y sont inscrits. De plus en plus de gens sont attirés par cette plateforme car elle offre de nouvelles opportunités au monde grâce au nouveau développement de la Chine.
0: Me voilà dans le centre d'exposition de la CIIE. Pour cette année, l'exposition est sous le thème « Nouvelle ère, partager l'avenir ». On rassemble les meilleurs produits du monde entier et on partage les opportunités avec tout le monde.
1: Cette année, la France, la Malaisie, le Nicaragua, l'Arabie Saoudite, la Tanzanie et l'Ouzbékistan sont des pays invités d'honneur. Beaucoup de pays africains sont aussi présents à la CIIE. Pour moi, c'est une belle opportunité pour mieux connaître ce continent lointain. Pour la première fois, la CIIE crée une nouvelle zone pour les nouveaux matériaux. Le Forum Hongqiao fait aussi partie de la CIIE. Cette année, le Forum publiera le rapport sur l'ouverture du monde 2024 et le dernier indice d'ouverture du monde. Ce sont des informations essentielles pour construire une économie mondiale plus ouverte.
0: Voilà ma première découverte sur la CIIE 2024. Dites-moi ce que vous aimeriez bien voir dans l'exposition et je vous montrerai dans les prochaines vidéos. À bientôt!
3: 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La deuxième partie de l'émission sera un moment clé pour révéler l'attrait des produits africains. Mais avant d'en parler, une chanson vous attend.

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1: Vous êtes toujours à l'écoute de Fréquence Afrique. CIE, un moment clé pour révéler l'attrait des produits béninois. Lors de notre entretien avec Bouraïma Abdel Aziz Aïldo, directeur de la promotion et communication de l'APIEX Bénin, il partage sa vision ambitieuse, celle de faire briller le Bénin et ses produits en Chine. Voici tout de suite le reportage.
2: Bonjour Monsieur Bouraïma, vous êtes chef de la délégation béninoise. D'abord, pourriez-vous nous présenter un peu les exposants dans ce pavillon qui est en train de finir ses travaux?
3: Merci Madame. Nous sommes une délégation commerciale essentiellement parce que notre objectif en participant à la CIE cette année, c'est de révéler toutes les possibilités, les opportunités d'exportation du Bénin vers la Chine. Vous savez que l'année dernière, nous étions déjà sur ce même événement. Nous avons eu la chance de présenter l'ananas pain de sucre, qui est un produit d'exportation unique du Bénin. Nous sommes venus aujourd'hui, cette année, parler de beaucoup d'autres produits d'exportation au Bénin, notamment les amandes d'anacarde, le miel, le beurre de karité et quelques autres produits spécifiques que le Bénin a la possibilité d'exporter vers la Chine. D'ailleurs, vous verrez que là, vous avez des noix d'anacarde, par exemple, des amandes d'anacarde. Et nous avons pris la peine de si vous regardez bien,
2: ouais.
3: Les étiquettes sont traduites en mandarin.
2: Oui, c'est vrai.
3: D'accord. Et donc, c'est pour montrer que nous faisons en sorte d'être le plus proche et le plus précis possible vis-à-vis du marché chinois que nous visons, que nous ciblons, mais aussi du consommateur chinois.
2: D'accord. Donc, l'année dernière, si l'ananas pain du sucre est la carte de visite pour le pavillon Bénin, donc cette année, vous allez proposer d'autres cartes de visite, n'est-ce pas?
3: Exactement.
2: D'après vous, quel est le principal défi pour la commercialisation d'un produit?
3: Alors, oui, évidemment, améliorer l'exportation, mais notre objectif premier, c'est également d'améliorer la visibilité du Bénin, parce que la Chine est grande, les Chinois ne connaissent pas encore vraiment le Bénin. Notre objectif, en faisant ce que nous faisons ici, c'est de faire connaître le Bénin, à travers évidemment ses produits, sa culture, ses personnes. C'est l'axe stratégique que nous avons choisi cette année, de faire découvrir le Bénin à travers toutes ses opportunités, toutes ses richesses. Les difficultés ne sont pas petites, donc déjà il y a la distance, le temps pour allier. Il y a tout ce qui est procédure administrative pour pouvoir faire venir les produits ici, pour pouvoir les exposer. Mais ça, ce n'est pas le plus important parce qu'une fois qu'on a fini d'exposer les produits, qu'on a fini de montrer aux consommateurs chinois ce que le Bénin est capable de lui offrir, il faut maintenant pouvoir commercialiser ces produits en Chine et c'est là une autre paire de manches. Et ce que nous espérons, c'est pouvoir signer le maximum d'accords possibles, faciliter le maximum de procédures possibles pour que la majorité des produits que nous proposons puissent être présent, accessible sur le marché chinois très rapidement, très facilement.
2: Parce que, en fait, le thème de cette année, c'est nouvelle ère, partager l'avenir.
3: Exactement.
2: Je crois qu'avec les efforts de nos deux côtés, je crois que les consommateurs chinois peuvent bénéficier aussi.

0: de votre commercialisation.
1: Exactement, exactement. Et c'est comme ça que nous le voyons. C'est vraiment un sujet de partage. Parce que nous construisons quelque chose, nous construisons ensemble une relation économique, des relations d'affaires. Vous avez des exportateurs béninois qui sont présents ici, qui vont rencontrer des clients potentiels chinois. Ils vont discuter avec eux. Vous avez nous autres en appui qui sommes des institutionnels, qui les accompagnons et qui discutons au quotidien avec les administrations chinoises également pour pouvoir faciliter le processus. Donc oui, c'est de la co-construction, c'est du partage et je pense que c'est la meilleure chose à faire pour pouvoir avoir du succès dans les affaires.
2: Restez branchés sur CGTN Radio. On fait maintenant une pause en musique et après on découvrira quatre produits alimentaires du Sénégal.

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10: Retrouvez-nous sur CGTN Radio. Et vous écoutez toujours Fréquence Afrique. Les karités, les bissaps, les fruits du baobab et l'arachide, l'exposante sénégalaise Maremme Annick Diop présente quatre produits naturels emblématiques à la CIE. Quels bienfaits offrent-ils? Quelles sont ses attentes pour cette édition? Découvrons les réponses tout de suite.
11: Bonjour madame.
12: Bonjour madame.
11: Je sais que vous êtes venue du Sénégal.
12: Oui.
11: Est-ce que vous pouvez me présenter un peu les produits exposés ici?
12: Oui, nous avons le hibiscus, le carcadé en fleurs naturel. Ça sert à faire le thé, à boire comme le thé ou le jus, mais c'est des produits naturels qui sont bien pour le corps, comme
11: D'accord.
12: le bio, oui.
11: Comme bio, ok.
12: Donc, on a aussi le beurre de karité naturel, qui est bon pour le corps, pour, comme pour le dry, le
11: la
12: corps,
11: peau,
12: la peau
11: le
12: sèche, le visage, les cheveux qui se sèchent, avec le pied, tout. C'est des produits naturels qui viennent du Sénégal, oui, 100%
11: en fait,
12: naturel.
11: En fait, on voit ce d'ingrédients dans pas mal de produits cosmétiques.
12: Oui.
11: C'est pour hydrater la peau.
12: Pour hydrater la peau.
11: Voilà.
12: C'est bien pour hydrater la peau et les cheveux aussi.
11: D'accord, ouais. Ok. Et plus loin, c'est le cacahuète.
12: Oui, ça c'est le cacahuète qui vient du Sénégal. C'est naturel. C'est bien connu ici en Chine.
11: Oui.
12: Parce qu'ils font de l'huile avec ça et beaucoup de choses. Ouais. C'est du naturel.
11: C'est très gros comme...
12: Oui, comme grain, oui, oui. On a le petit, on a le gros aussi.
11: D'accord.
12: Oui.
11: D'accord.
12: Avons...
11: Et plus
12: Et ça,
11: loin.
12: C'est le baobab.
11: Baobab.
12: Oui, précisément connu en français sous le nom de pain de singe.
11: Pain de singe.
12: Oui, d'accord. On peut l'utiliser aussi comme thé ou bien comme jus. Et c'est naturel pour le corps, bio, et c'est comme un antibiotique pour le corps.
11: Antibiotique,
12: oui,
11: mais
12: oui.
11: façon naturelle.
12: Naturelle, oui.
11: pas antibiotique chimique,
12: naturel,
11: c'est
12: non chimique,
11: de...
12: mais bio.
11: D'accord,
12: oui.
11: d'accord. En fait,
12: très
11: baobab,
12: bio.
11: C'est un arbre qu'on
12: oui.
11: trouve souvent sur la plaine de l'Afrique.
12: Oui, oui. En Afrique, ça existe des gros baobabs. Donc, c'est le site, on prend le site pour ouvrir, pour trouver les graines comme ça.
11: D'accord.
12: On peut le manger même comme ça, naturellement. On peut le manger. Vous avez vu, c'est du naturel.
11: D'accord, je vais essayer. Hein.
12: Oui, oui, c'est du naturel. C'est un peu site, mais ça va. Ouais. C'est naturel.
11: Je ne vais pas attraper le méchant virus avec ça, je
12: crois. Oui, oui, oui, ça c'est sûr.
11: Okay, c'est une grande découverte pour moi, madame.
12: Oui.
11: Est-ce votre première participation à la CIE?
12: Non, c'est ma troisième fois.
11: Mm-hmm.
12: La première fois, c'était en 2018. Mm-hmm. On est venu représenter le Sénégal.
11: D'accord. Et oui. quelle est votre impression pour la CIE? Est-ce
12: oui.
11: une bonne plateforme pour faire connaître les produits africains?
12: Ah oui, bien sûr. C'est une plateforme qui est très connue même maintenant. Et nous, nous sommes très contents de présenter nos produits naturels venant du Sénégal et d'autres pays aussi. Ouais.
11: D'accord. Est-ce que vous avez accueilli pas mal de visiteurs chinois, étrangers?
12: Oui, oui, on en a accueilli, mais on compte avoir plus même. C'est pourquoi on est là encore pour présenter les produits naturels.
11: D'accord, d'accord. Je dirais bonne continuation à vos produits.
12: Merci beaucoup.
11: Et je crois que c'est une plateforme
12: oui.
11: où de plus en plus de gens
12: oui.
11: connaissent son existence
12: oui.
11: et visitent les stands.
12: Les stands, oui. On est très contents. Merci beaucoup à vous aussi.
11: Merci, madame.
12: Oui, merci à vous.
10: Restez branchés sur CGTN Radio. Soufflons avec une belle chanson et on se retrouve juste après.

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5: Vous êtes toujours à l'écoute de Fréquence Afrique. On va se concentrer sur la finale de la première édition du concours de la chanson chinoise La Voix du Tchad.
6: La finale de la première édition du concours de la chanson chinoise La Voix du Tchad s'est tenue avec succès dans l'après-midi du 28 octobre à l'Office national des médias audiovisuels du Tchad. Le représentant du ministre tchadien de l'enseignement supérieur et président de l'université de N'Djamena, Mahama Saleh Daoussa Agar, et l'ambassadeur de Chine au Tchad Wang Xinyong ont assisté à l'événement. Les 10 candidats viennent de tous les horizons du Tchad, y compris des employés locaux, des entreprises et des étudiants. La finale était passionnante, les candidats ont interprété affectueusement des chansons telles que « Ville vide »,« Aube »,« Père »,« Les Chinois » et « Comme souhaité ». Après une compétition acharnée, Ahmad Daoud Badour, employé de la société chinoise CNPC, a finalement remporté le premier prix grâce à sa voix unique et sa délicate interprétation émotionnelle de la chanson « Ville vide ». Abomum Bina Marie Stella, étudiante en troisième année à l'Institut Confucius de l'Université de N'Djamena, a remporté le deuxième prix par sa belle chanson « Comme souhaité ».
7: Je suis très heureux d'avoir cette opportunité de participer au concours « La Voix du Tchad » et de remporter le championnat. Je suis très fier d'avoir ajouté un honneur à l'entreprise. J'encourage également tout le monde à participer à davantage de concours comme celui-ci à l'avenir. Merci beaucoup.
8: Ma chanson parle de l'espoir, en quelque sorte, une petite relatation d'une grande personne qui parle à une petite personne. Qui lui montre encore tous les biens qu'elle a à faire sur son chemin, que ton chemin est encore trop plat et ta vie coule un peu comme de l'eau. La compétition était très rude. C'était vraiment une compétition. Tous les candidats ont travaillé. Je me sens vraiment bien.

0: Yang Xiamiyong, directeur de l'Institut Confucius de l'Université de N'Djamena, a souligné que apprendre le chinois par la chanson est l'une des caractéristiques pédagogiques de l'Institut Confucius de l'Université de N'Djamena. Il espère qu'à travers ce concours, davantage de Tchadiens connaîtront l'Institut Confucius où ils peuvent apprendre le chinois, afin de mieux promouvoir le développement de la langue chinoise au Tchad.
1: Apprendre le chinois par la chanson est l'une des caractéristiques pédagogiques de l'Institut Confucius de l'Université de N'Djamena. Apprendre le chinois à travers des chansons chinoises peut rendre l'apprentissage plus agréable et plus efficace. Notre intention initiale en organisant cet événement est de faire connaître à davantage de Tchadiens l'Institut Confucius où ils peuvent apprendre le chinois afin de mieux promouvoir le développement de la langue chinoise au Tchad.
0: Le représentant du ministre tchadien de l'enseignement supérieur et président de l'université de N'Djamena Mahama Saleh Daoussa Agar a exprimé ses félicitations pour le succès du concours.
2: Comme nous avons dans la salle, les enfants ont montré leur talent. Et c'est un événement très positif et ça attire aussi la jeunesse. Je crois qu'elle est très positive pour tout le monde. Et nous allons élargir l'année prochaine avec tous les étudiants, avec les autres universités, les autres écoles.
0: L'ambassadeur chinois au Tchad Wang Xinyong a félicité la tenue du concours, soit la conclusion réussie de la « Semaine de la Chine ». Il a déclaré que les candidats ont non seulement chanté de belles mélodies en chinois, mais ont également exprimé leur compréhension et leur amour pour la culture chinoise. La clôture de la « Semaine de la Chine » n'est pas la fin des échanges culturels, mais un nouveau point de départ pour des échanges plus profonds entre les deux pays.
3: Grâce à diverses activités, nous espérons que les gens de tous horizons des deux pays pourront comprendre la culture et le développement de chacun, approfondir leur amitié et promouvoir davantage la coopération dans la prochaine étape. L'introduction de la culture chinoise en Afrique revêt une grande importance pour les deux parties, car elle permettra de renforcer davantage l'apprentissage mutuel entre les civilisations, de renforcer la coopération mutuellement bénéfique et d'enrichir la compréhension profonde des peuples du monde entier sur le pluralisme et la diversité culturelle.
4: Restez branchés sur CGTN Radio, retrouvons-nous après cette mélodie pour la rubrique « Apprenons les Chinois ».

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8: Bonjour à tous et bienvenue pour un nouveau cours de chinois. Salut Thomas.
7: Salut Tai, tu vas bien depuis le dernier cours?
8: Moi je vais très bien, et toi?
7: Écoute, ça va également très bien, le beau temps est arrivé, ça fait super plaisir. Alors lors du cours précédent, on a appris certaines expressions à utiliser lors d'une réunion familiale. Et aujourd'hui on va d'abord les réviser, tu vas prononcer les phrases en chinois et je vais les traduire en français.
8: Ok, c'est parti.
9: 我很高兴认识你的 家人.
7: Je suis très content de connaître ta famille.
9: 这是我的拿手菜.
7: Ce plat est ma spécialité.
9: 你多吃点.
7: Prenez-en encore.
9: 下次请你们到我家做客.
7: Je vous inviterai chez moi la prochaine fois. Voilà, on se réécoute les dialogues maintenant.
10: 对话一.
11: 欢迎你来做客.
10: 我很高兴认识你的家人. 对话2.
11: 这是我的拿手菜. 你尝尝.
10: 哦, 不错, 挺好吃的. 对话3.
11: 你多吃点.
10: 我吃饱了. 对话4. 下次请你们到我家做客.
11: 有时间一定去.
8: Voilà, une petite piqûre de rappel du cours précédent, ça ne peut pas faire de mal. Maintenant, on va voir ce qu'on va apprendre aujourd'hui.
7: Ouais, ok. Ce que je te propose, c'est que tu lises les phrases en chinois, je les traduis en français, et après, on travaille.
8: Bonne idée.
9: 您先请.
7: Allez-y, s'il vous plaît.
9: 别这么客气.
7: Pas tant de manières.
9: 为我们的合作成功. Ganbei.
7: Buvons à notre réussite.
9: Wei da jia de shen ti jian kang. Ganbei.
7: Buvons à la santé de tout le monde.
9: Gan xie ni men de re qing kuan dai.
7: Merci pour votre accueil chaleureux. Ouais, il y a tant de ganbei dans les phrases qu'on va trinquer lors du cours d'aujourd'hui, Tai, je pense.
8: Oui, nous allons aujourd'hui participer à un banquet fictif.
7: Ok, ça tombe bien. Il y a une expression chinoise destinée à ces repas ou à ces banquets fictifs qui veut dire « allez-y s'il vous plaît » ou « après vous ». C'est l'expression, Tai.
8: 您先请.
7: Voilà, une expression qui peut être utilisée dans

0: diverses circonstances, citons un exemple, lors d'un repas, quand tu prononces cette phrase, cela signifie que tu veux que tes invités se servent d'abord.
1: Nin xian qing.
0: Nin qian qing.
1: Nin est l'appellation respectueuse de ni.
0: Nin.
1: Xian, d'abord.
0: Xian.
1: Qing, s'il vous plaît.
0: Qin.
1: Nin xian qing. Allez-y, s'il vous plaît.
0: Nin qian qing.
1: Ok, on va écouter le premier dialogue.
2: 您先请。
3: 谢谢。
0: Et tu vas me dire maintenant quelle est la réponse convenable à cette phrase, Tai?
1: Oui, pour répondre à 您先请, tu peux dire 别这么客气。
0: 别这么客气。
1: 别ne pas.
0: 别
1: 这么 si ou comme cela.
0: 这么
1: 客气, ce qui signifie avoir beaucoup de manières.
0: 别这么客气。
1: 别这么客气。
0: Bien, je me cache. Ne faites pas tant de façons. Voilà, maintenant, on passe au dialogue 2.
2: 你是客人，请坐这儿。
3: 好，别这么客气。
0: Et lors d'un repas, il y a plusieurs expressions pour porter un toast. Citons un exemple. Buvons à notre réussite. Comment le dire en chinois, Tai?
1: 为我们的合作成功干杯。
0: 为我们的合作成功干杯。
1: La phrase est un peu longue, je vais la décomposer. 为 est une préposition, ici il signifie pour.
0: 为
1: 我们的 notre.
0: 我们的
1: 合作 coopération.
0: 合作
1: 成功 réussite.
0: 成功
1: 干杯。Vidons notre verre.
0: 干杯。
1: 为我们的合作成功干杯。Buvons à notre réussite, à notre collaboration.
0: Allez, rien de plus important que la santé. Comment dire en chinois donc, buvons à la santé de tout le monde.
1: On peut dire, 为大家的身体健康干杯。
0: Ok, tu vas me décomposer ça en plusieurs morceaux.
1: 为pour.
0: 为
1: 大家的tout le monde.
0: 大家的
1: 身体 santé.
0: 身体
1: 健康 bonne santé.
0: 健康
1: 干杯
0: 干杯 vidons notre verre.
1: 为大家的身体健康干杯。
0: Allez, on passe directement au dialogue 3.
2: 为我们的合作成功干杯。
3: 为大家的身体健康干杯。
0: Le repas s'achève, il faut...Remercier nos hôtes, comment le dire en chinois, Tai?
1: 感谢你们的热情款待。
0: Allez, comme d'habitude, on va décomposer.
1: 感谢 veut dire merci.
0: 感谢
1: 你们的 votre.
0: 你们的
1: 热情 chaleureux.
0: 热情
1: 款待 réception chaleureuse.
0: 款待
1: 感谢你们的热情款待。
2: 时间不早了，我们该走了。感谢你们的热情款待。
3: 欢迎你们以后常来。
1: Voilà, c'était le dernier dialogue. Avant de passer à notre rubrique ABC de la culture chinoise, on va refaire les phrases clés d'aujourd'hui. Je vais dire les phrases chinoises et Thomas va donner le sens en français.
0: Ok, c'est parti.
1: 您先请。
0: Allez-y, s'il vous plaît.
1: 别这么客气。
0: Pas tant de manières.
1: 为我们的合作成功干杯。
0: Buvons à notre réussite.
1: 为大家的身体健康干杯。
0: Buvons à la santé de tout le monde.
1: 感谢你们的热情款待。
0: Merci de votre accueil chaleureux.Voilà, on avance doucement, mais sûrement. Le tout, c'est de retravailler un peu ce qu'on en a vu précédemment et ça devrait rentrer. Et maintenant, on passe à notre rubrique ABC de la culture chinoise, Tai.
1: Bon, aujourd'hui, on va parler de la modestie chinoise, qui est une vertu traditionnelle en Chine. Depuis l'Antiquité chinoise, on dit « man zhao sun, qian shou yi », qui désigne La modestie est bénéfique tandis

0: que la suffisance appelle la ruine. Accepter de bon gré les suggestions et les critiques d'autrui, avoir des manières civilisées dans le comportement, tout cela peut refléter la modestie. Par exemple, quand d'autrui les vante ou cite en exemple, les Chinois font preuve souvent de la modestie en disant « quoi tiens là » ou « nali, nali », ce qui signifie « vous exagérez beaucoup » ou « 我做的还很不够», je dois encore faire beaucoup d'efforts.
1: Voilà, l'essence de la modestie que les Chinois promettent, c'est le respect à autrui, l'amitié et l'autodiscipline. Un homme ne peut être respecté par les autres que quand il possède une vertu de modestie. En Chine, la modestie est donc loin d'être démodée. C'est parce que quand un homme réussit, la modestie lui permet de voir ses lacunes pour encore aller plus loin et encore progresser. Voilà, c'en est fini pour notre cours de chinois et pour notre ABC de la culture. Comme d'habitude, une petite question avant de se quitter. Comment dire « allez-y s'il vous plaît » en chinois?
0: Et si vous avez la réponse, vous pouvez nous l'envoyer.
1: Au revoir et à la prochaine.
0: À la prochaine fois.
2: C'est ainsi que s'achève Fréquence Afrique. Merci pour votre fidélité. À très bientôt pour une nouvelle édition sur CGTN Radio.

0: Mesdames et messieurs, bonjour, vous êtes sur CGDN Français, bienvenue dans cette nouvelle édition du journal. Voici les titres. L'Iran accuse les États-Unis d'avoir attaqué des navires iraniens et des hommes civils. Les deux parties tiendront un troisième cycle de pourparlers direct à Washington la semaine prochaine. Des ciseaux génétiques aux pesticides à base d'ARN constituent un exemple de l'innovation qui stimule la modernisation agricole en Chine. Le Brésil va supprimer l'obligation d'un visa pour les citoyens chinois à compter du 11 mai. L'Iran a déclaré que les États-Unis avaient violé le cessez-le-feu en attaquant deux navires iraniens près du détroit d'Hormuz et en lançant des frappes aériennes sur des zones civiles dans la province méridionale d'Hormozgan et sur l'île de Keshm.
1: Téhéran a annoncé avoir riposté par des

0: est motivé par des considérations politiques. Téhéran estime que cette résolution a été rédigée sous le prétexte de la liberté de navigation afin de faire avancer l'agenda politique des États-Unis et de légitimer des actions illégales et qu'elle ne résout pas la crise.
1: Again, let me stress clearly.
2: Je tiens à le réaffirmer clairement. L'Iran reste tout à fait disposé à rétablir la circulation maritime normale et à garantir la liberté de navigation dans le détroit d'Ormuz, à condition que la guerre prenne fin définitivement et que le blocus illégal soit levé.
3: Le président iranien Massoud Pezeshkian a déclaré avoir rencontré le guide suprême Mojtaba Khamenei. S'exprimant lors d'une réunion avec des chefs d'entreprise à Téhéran, Massoud Pezeshkian a indiqué que leur rencontre avait duré plus de 2 heures et a salué la sincérité de Mojtaba Khamenei. Les responsables iraniens affirment que le guide suprême joue un rôle central dans la supervision des négociations avec les États-Unis. Mojtaba Khamenei s'est largement tenu à l'écart de la scène publique depuis qu'il aurait été blessé et n'est apparu que par le biais de déclarations écrites diffusées à la télévision d'État. Le président américain Donald Trump a déclaré que le cessez-le-feu avec l'Iran tenait toujours et a exhorté Téhéran à signer un accord. Le commandement central des États-Unis a indiqué que les forces américaines avaient pris pour cible des installations militaires iraniennes, notamment des sites de lancement de missiles et de drones. Donald Trump a souligné qu'aucun dommage n'avait été causé aux destroyers américains qui ont traversé le détroit d'Ormuz et a menacé de nouvelles frappes si Téhéran ne signait pas l'accord. L'Iran a déclaré ne pas avoir encore pris de décision concernant la proposition de paix. Israël et le Liban tiendront un troisième cycle de pourparlers directs à Washington la semaine prochaine. Les ambassadeurs des deux pays aux États-Unis se rencontreront pour discuter d'un cessez-le-feu durable et d'un éventuel accord de paix. Le cessez-le-feu actuel, entré en vigueur en avril, reste fragile alors que les attaques se poursuivent. Israël a lancé des frappes aériennes, notamment sur le banlieue sud de Beyrouth. Le Hezbollah a mené des attaques de représailles contre des véhicules militaires et des chars israéliens. Les autorités sanitaires libanaises affirment que les frappes israéliennes depuis début mars ont tué plus de 2 700 personnes et en ont blessé environ 8 400 autres.

0: Beijing a réitéré sa ferme opposition aux tentatives de remilitarisation du Japon. Cette prise de position fait suite aux protestations croissantes de citoyens japonais alors que Tokyo s'éloigne de sa constitution pacifiste. Le ministère chinois des Affaires étrangères estime que cela reflète à quel point cette initiative est profondément impopulaire auprès des peuples épris de paix à travers le monde. Il souligne qu'il est particulièrement frappant qu'un rassemblement massif ait eu lieu à l'occasion du 80e anniversaire de l'ouverture du procès de Tokyo. Environ 50 000 personnes ont envahi les rues de Tokyo dimanche, ce qui constitue la plus grande manifestation au Japon depuis des années. Beijing appelle le Japon à réfléchir à ses agressions passées. Il exhorte également le gouvernement japonais à retirer ses propos erronés sur Taïwan.
1: Les tensions actuelles dans les relations sino-japonaises se résument à une seule chose. Les propos erronés sur Taïwan tenus par la première ministre japonaise Sanae Takaichi. Le Japon en porte l'entière responsabilité. Un véritable dialogue doit reposer sur le respect mutuel et un engagement commun en faveur du consensus. Si le Japon souhaite véritablement améliorer ses relations avec la Chine, il doit respecter les 4 documents politiques sino-japonais et ses propres promesses, retirer ses propos erronés et prendre des mesures concrètes pour préserver le fondement politique de ses relations. Nous exhortons les autorités japonaises au pouvoir à faire face à la cause profonde du problème, à réfléchir et à corriger le tir et à ouvrir la voie à des échanges normaux entre les deux pays.
0: Les citoyens japonais continuent de se rassembler à Tokyo pour s'opposer à la politique de remilitarisation menée par le gouvernement.
2: En relançant son économie grâce à la production d'armes, le Japon montre que ses politiques économiques penchent vers l'armée. Notre pays ne devrait jamais se livrer à des actes tels que la vente d'armes à d'autres pays pour la guerre.
3: Aucune des déclarations de Takaichi ne repose sur une réflexion sur les crimes commis par le Japon pendant la Seconde Guerre mondiale. Elle reste totalement muette face à cette page de l'histoire.

0: histoire, je suis très sceptique quant à tout ce qu'elle dit, car elle n'a pas réexaminé le passé. C'est pourquoi je crains fortement que le Japon ne reprenne la même voie qu'autrefois.
1: Je pense que le Japon se précipite la tête la première vers la guerre. Le Japon n'a-t-il pas mené des guerres d'agression contre la Chine et d'autres pays asiatiques? Ces gens n'ont absolument pas tiré les leçons de cette période de l'histoire, et pourtant, ils complotent à nouveau pour la guerre. Je désapprouve totalement ce genre de choses, et j'espère sincèrement que Takeshi partira bientôt.
0: Le Japon a adopté une constitution pacifiste après la Seconde Guerre mondiale, et aujourd'hui, le cabinet de Takaichi s'efforce de briser d'un seul coup ces restrictions d'après-guerre, en transformant le Japon en un pays capable de mener des guerres d'agression. Nous nous y opposons résolument.
2: Les vacances de la fête du travail de cette année ont vu une nouvelle flambée de la consommation dans le secteur de la restauration en Chine, les spécialités locales devenant des attraits touristiques majeurs à travers tout le pays. Une ville de la province du Hunan, dans le centre de la Chine, s'est fait connaître pour ses grillades.
0: Plus de 3 millions de touristes ont afflué à Yueyang, dans la province du Hunan, pendant les vacances du 1er mai. Les brochettes grillées, spécialité de la ville, ont donné aux chefs locaux spécialisés dans le barbecue beaucoup de travail.
3: J'ai déjà fait griller des dizaines de milliers de brochettes. Les grillades de Yueyang ont actuellement un énorme succès.
0: Les files d'attente s'allongent devant les restaurants de grillades, mais les propriétaires sont confrontés à un défi de taille.
3: Notre plus grand défi est l'importante pénurie de main-d'œuvre. Tous nos chefs travaillent d'arrache-pied et nous recrutons activement de nouveaux maîtres du barbecue qualifiés.
0: La ville accueille la première académie officielle du barbecue du pays, où des chefs locaux expérimentés dispensent une formation pratique. Les élèves suivent un cours à temps plein d'un mois et obtiennent, après avoir réussi les évaluations, un certificat professionnel reconnu au niveau national, délivré par les autorités chargées des ressources humaines.
3: Je viens de Tangjiakou, dans le Hebei. Je souhaite maîtriser l'art du barbecue de Yueyang, le ramener chez moi et lancer un concept culinaire local original.
0: La première promotion de l'académie ne prévoyait que 30 places, mais a attiré plus de 4000 candidats. Sa popularité fulgurante illustre parfaitement la volonté de Yueyang de développer son économie du barbecue. La ville compte désormais plus de 3000 restaurants de barbecue avec une croissance annuelle dépassant les 20% ces dernières années.
3: Les consommateurs locaux ont consommé environ 600 millions de brochettes l'année dernière. La production de l'ensemble de la chaîne industrielle a dépassé les 3 milliards de yuan, soutenant près de 100 000 emplois.
0: Le 15e plan quinquennal de la Chine donne la priorité aux économies caractéristiques au niveau des comtés, encourageant les régions à transformer leurs spécialités locales en industrie majeure. Partout dans le pays, les ressources locales uniques sont intégrées dans des chaînes industrielles et des écosystèmes complets, stimulant ainsi une croissance économique durable.
2: Le Brésil mettra en place une politique d'entrée sans visa pour les citoyens chinois à compter du 11 mai. Cette mesure s'applique aux détenteurs d'un passeport ordinaire voyageant à des fins touristiques, d'affaires, de transit ou pour participer à des activités artistiques ou sportives. Le journal officiel brésilien précise que cette exemption de visa autorise des séjours d'une durée maximale de 30 jours et restera en vigueur jusqu'au 31 décembre 2026. La Chine a mis en place une politique d'exemption de visa pour le Brésil à titre expérimental du 1er juin 2025 au 31 mai 2026. Les citoyens brésiliens titulaires d'un passeport ordinaire peuvent entrer en Chine sans visa pour une durée maximale de 30 jours. Le Maroc fait partie des 53 pays africains bénéficiant de la politique de droits de douane nulle mise en place par la Chine qui est entrée en vigueur en mai. Selon les responsables, les échanges culturels, tout comme les échanges commerciaux, contribuent à renforcer les relations entre la Chine et l'Afrique.
0: Rabat accueille la semaine du cinéma chinois dans le cadre d'un programme de coopération culturelle plus large s'étendant jusqu'en 2028. Organisé par le Centre culturel chinois de Rabat en partenariat avec les archives cinématographiques chinoises, avec le soutien des autorités cinématographiques marocaines, cet événement présente une initiative concertée visant à renforcer les liens culturels par le biais des industries créatives.
1: Chaque jour, un film différent et un genre différent seront à l'affiche, notamment des drames, des films politiques et des films d'animation, afin que les spectateurs de n'importe quel âge puissent profiter pleinement de cette semaine du cinéma chinois.
0: Au cœur de la programmation se trouve une sélection de 5 films mettant en valeur le cinéma chinois contemporain, allant des épopées historiques aux récits sociaux modernes.
4: Le film d'ouverture raconte l'une des périodes les plus prospères de l'histoire chinoise, une époque qui a vu émerger bon nombre des plus grands poètes de la Chine. À travers cette histoire, nous espérons faire découvrir la culture chinoise à nos amis marocains.
0: Au-delà des projections, l'événement se positionne également comme une plateforme de dialogue pour l'industrie, permettant aux professionnels marocains et chinois d'explorer les opportunités en matière de coproduction, de formation et d'accès au marché.
5: Nous espérons que on peut encore faire la collaboration bilatérale dans le domaine de la production audiovisuelle.
0: Les projections publiques gratuites visent également à élargir l'accès au cinéma en attirant des étudiants, des cinéphiles et des nouveaux spectateurs, tout en renforçant le rôle du cinéma en tant que pont culturel.
6: Nous sommes venus aujourd'hui pour soutenir la culture chinoise en regardant des films chinois et en la découvrant sous un autre angle à travers le cinéma.
7: Pour nous, par exemple, qui n'avons pas encore visité la Chine, ça permet de découvrir la Chine à travers les films.
0: Alors que la promotion culturelle et l'engagement de l'industrie vont de pair, la semaine du cinéma chinois à Rabat montre comment le cinéma devient une plateforme favorisant une amitié et un dialogue plus profond entre la Chine et le Maroc.
2: C'est la fin de cette édition. Merci de l'avoir suivi. Je vous souhaite une très bonne suite des programmes sur CGDN français.
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15: Bonjour à tous, bienvenue dans In Vivo. Dans l'émission d'aujourd'hui, notre journaliste Feifei a interviewé deux jeunes Chinois qui vivent en France, cadres d'une association visant à faire mieux connaître les cinémas et les cinéastes chinois à travers la France et l'Europe. Ensuite, nous allons redécouvrir la dynastie des Tang et essayer de comprendre comment cet empire est devenu le plus prospère, international et innovateur pays du monde, en léguant au monde le riche patrimoine qui nous est parvenu jusqu'à aujourd'hui. Voilà pour le sommaire de cette émission que nous ouvrons avec une chanson.

0: renforcer la coopération dans le domaine des industries culturelles et créatives, en particulier dans le secteur de la littérature, du cinéma, fait partie des résolutions de la déclaration conjointe signée par la Chine et la France lors de la récente visite d'État du président français Emmanuel Macron. Alors, dans l'émission d'aujourd'hui, nous allons rencontrer deux jeunes Chinois qui vivent en France, créateurs d'une association visant à faire mieux connaître le cinéma et les cinéastes chinois à travers la France et l'Europe.
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0: En mars, un film réalisé par une jeune Chinoise a été projeté pour la première fois dans un cinéma au centre-ville de Paris. C'est l'une des activités sur la promotion des cinéastes chinois en France, régulièrement organisée par l'équipe de l'association Naiguan Film. Je vous invite à écouter un petit morceau de son enregistré dans la salle de cinéma.
2: Merci, il n'y a pas assez de temps, producteur.
3: Bon, merci à tous d'être venus, ça nous fait très plaisir et j'espère que le film vous a plu. Comme on doit rendre la salle maintenant, si vous avez des gens qui ont envie de poser plus de questions, on va bouger un bar à côté qui s'appelle Le Sully. Et pour ceux qui sont intéressés, vous pouvez venir avec nous, on sera toute l'équipe et puis on pourra encore discuter si ça vous intéresse. Voilà, merci d'être venus.
0: Bonjour Yiran, bonjour Wangxu, bienvenue dans notre émission de CGTN français.
4: Bonjour Feifei, bonjour à tout le monde, merci beaucoup de nous avoir reçus, je m'appelle Yiran.
5: Bonjour à tous, je m'appelle Wangxu.
0: Alors, en mars, vous avez réussi à organiser une projection d'un film réalisé par une équipe sino-suisse dans un cinéma à Paris. Et qu'est-ce qui s'est passé ce jour-là?
4: La salle était comble et un tiers des spectateurs étaient français. Et donc, la séance de projection et la séance de questions-réponses se sont très bien passées. Après la projection, nous avons invité l'équipe suisse à monter sur scène pour répondre aux questions du public. Et j'ai joué un peu le rôle d'interprète sur place. Le public était très actif et enthousiaste et a même contribué d'échanger avec la réalisatrice après la sortie de la salle. Et en outre, certains cinéastes à Paris nous ont aussi contactés après cette projection pour discuter de la collaboration. Donc nous avons été beaucoup encouragés pour le succès de cette projection. En fait, oui, bien sûr, il y avait beaucoup de spectateurs français sur place. Si je me souviens bien, il y avait à peu près un tiers de spectateurs étaient français. Et en fait, l'un des membres d'équipe suisse, italien. Donc sur place, comme j'ai joué un peu le rôle d'interprète, j'ai posé des questions en français, en chinois et aussi en anglais en même temps. Donc oui, c'était super intéressant et passionnant.
0: Oui, j'ai vu la vidéo que Wangxu m'a envoyée. Donc la séance était très complète et était très très animée. Et comment ils pouvaient s'informer de cet événement? Sur internet ou bien?
4: Oui, sur internet et aussi sur notre site public tel que Ins, Xiaohongshu, WeChat, Weibo, etc. Parce qu'on a le compte de Naiguan Film sur les réseaux sociaux et on a publié l'annonce de cet événement sur tous ces réseaux sociaux. Je pense que les spectateurs se sont tempés sur cette annonce et ils ont enregistré sur notre site. Voilà, donc c'était comme ça.
5: Oui, en fait, depuis la fin de l'année dernière, nous avons commencé à organiser une série de projections à Paris dans le but de promouvoir les échanges culturels entre la France et la Chine, et ainsi que de permettre au public français de découvrir des réalisateurs chinois. Et ces courts-métrages viennent de festivals de cinéma indépendant chinois organisés en Europe, tels que deux festivals à Berlin ou un festival en Angleterre. Et en fait, nous prévoyons de continuer à organiser ces projections chaque mois, soit 12 fois par an. Et le public parisien est très chaleureux et nous soutient vivement. Du coup, c'est pour ça que maintenant, chaque séance, c'est très rapide et complet. Au début, nous avons consulté de nombreux cinémas à Paris et nous avons finalement trouvé ce vieux cinéma, le Pradi. Le prix et les horaires étaient très convenables. Du coup, nous avons donc immédiatement réservé. C'est pour ça, oui.
0: Alors, vous faites tous les deux vos études en France? Est-ce que c'est dans la spécialité cinématographique?
4: Oui, en fait, je fais un doctorat en littérature comparée à Nantes, mais j'habite toujours à Paris. Mais le sujet de ma recherche n'a rien à voir avec le cinéma parce que je travaille sur la réception en France des romans classiques chinois et de leurs illustrations. En fait, Xavier et moi, nous sommes rencontrés lors d'une activité au cours de notre première année de doctorat. Et au fil de nos échanges, nous avons découvert que nous sommes tous les deux originaires de Tianjin et avons une passion commune pour le cinéma. Donc c'est pour cela que nous sommes devenus rapidement amis.
0: Ok, donc c'est pourquoi que vous avez eu l'idée de créer cette association, c'est ça?
4: Oui, c'est ça.
5: En fait, oui, ça c'est le début. Ma spécialité est médecine. Du coup, ce ne soit pas lié au cinéma.
0: Pas du tout.
5: Mais au cours de ma vie en France, j'ai remarqué que la culture chinoise est très peu connue en Europe. Et pour ça que nous espérons donc que davantage de Français pourront découvrir la culture chinoise. Et c'est que nous avons, comme il a dit, que nous avons créé cette association en 2019, lorsque nous étions en première année de doctorat. Alors, notre objectif initial était très simple, promouvoir les échanges culturels entre la France et la Chine et permettre à la communauté chinoise en France de découvrir le cinéma français. Et ensuite, nous avons commencé à couvrir les trois plus grands festivals de cinéma en Europe, Cannes, Venise et Berlin, et présenter les films de réalisateurs chinois pour promouvoir la culture chinoise auprès du public européen.
0: Donc vous avez fait beaucoup de choses durant la création de cette association. Combien de membres avez-vous maintenant? Et est-ce que chacun son travail dans cette association? Est-ce que vous pouvez préciser un peu?
4: Oui, en fait, au début, c'est Xavier qui a créé le compte WeChat de Naiguan Film en 2019. Et il m'a invité à travailler avec lui pour traduire les actualités des films français. Et ensuite, nous avons réalisé ensemble des vidéos d'interview pour interroger les spectateurs français sur les films chinois qui sont sortis au cinéma. Tels que Le lac aux oies sauvages, Nafeng Chejuan de Juhui et Main, Yevon. Au début, en fait, il n'y avait que nous deux dans cette association et nous devions assumer plusieurs rôles. Notre objectif était de créer, comme ce que Xavier vient de dire, une plateforme d'échange entre la France et la Chine sur le cinéma. Donc, nous mettions à jour les actualités cinématographiques chaque semaine, présentions les derniers films français et traduisions des critiques de films, etc. Et avec l'élargissement de notre audience, nous avons progressivement attiré d'autres amis talentueux, tels que Cheng Bo, notre directeur technique, Nina, responsable des interviews, Ning Yu, responsable du podcast,
0: Siqi,
4: Xiaohang et Shiqiang, responsable de la traduction, etc. Donc, si vous voulez, il y a à peu près 7 membres principaux de notre équipe, y compris Xavier et moi. Et ainsi, outre les actualités cinématographiques, les critiques et les traductions, nous avons également ajouter des rubriques telles que les interviews lors des festivals de cinéma, le podcast et les projections des courts-métrages. Et après la création officielle de notre association, nous avons commencé à recruter des stagiaires pour gérer l'association de manière plus professionnelle. Au fil du développement de notre association, nous avons attiré de nombreux talents du monde entier. Par exemple, nous avons maintenant des stagiaires issus des prestigieuses écoles nord-américaines telles que l'Université de Stanford, l'Université de Columbia et New York Film Academy. Donc, ils viendront étudier à Paris dans le courant de l'année et souhaitent rejoindre notre association pour faire des stages. Et actuellement, nous avons plus de 10 000 abonnés sur WeChat et plus de 36 000 abonnés sur Weibo. Et en outre, nous avons des comptes sur Xiaohongshu, Instagram, Bilibili, Himalaya, ainsi que le site de notre association.
0: Tous les followers sont les Chinois qui vivent en France, c'est ça?
4: Oui, nos principaux abonnés et followers sont les Chinois qui habitent en France et surtout les étudiants qui font leurs études en France. Mais on a aussi oui. des abonnés français, je pense. De plus, nous avons aussi un réalisateur espagnol dans notre association. Il s'appelle Bernardo. Et en fait, on a fait la connaissance avec lui il y a 2 ans lors d'un festival de Cannes. Il travaille à Paris pour une entreprise cinématographique. Et donc, il a continué à nous écrire régulièrement des critiques des films en anglais pour chaque semaine. Et puis, nous l'avons traduit en chinois. Parmi ces critiques, par exemple, il a écrit une critique pour le film qui s'appelle Titan, qui a gagné la Palme d'Or. Donc, cet article a reçu de très bonnes critiques. Et nous sommes devenus des amis. Et pour l'instant, il est en train de réaliser son premier film. Ouais. Et nous voulons aussi le revoir très bientôt et aussi collaborer avec lui après.
5: Oui, bien sûr. En fait, notre association est également devenue une plateforme pour de nombreux stagiaires chaque année, comme il a dit que nous permettrons de couvrir les festivals de cinéma et organiser des activités culturelles quotidiennes. En fait, par exemple, l'année dernière, nous avons emmené 37 stagiaires avec nous au Festival de Cannes. Et cette année, on aura 21 stagiaires à Cannes aussi. Et du coup, les followers sont beaucoup chinois qui vivent en Europe, pas juste en France. C'est toujours au festival, ils viennent partout.
4: Oui, si je me souviens bien, parmi les stagiaires, il y avait aussi une fille française, en fait. Et elle fait ses études de chinois à Inalco. Et du coup, oui. elle nous a aidé à faire des interviews et aussi des traductions. Oui, c'était super intéressant.
0: Voilà, c'était le premier épisode de notre interview réalisée avec les deux jeunes créateurs de l'association Naikuan Film. Restez avec nous.
6: Voilà, on prend une pause musicale et on se retrouve juste après pour notre rubrique « Pourquoi la dynastie des Tang nous fascine ?»

0: Vous êtes dans Invivo. Maintenant, la rubrique « Pourquoi la dynastie des Tang nous fascine ?» Dans cet épisode, nous allons voir comment les Japonais, obsédés par le succès de la dynastie des Tang, ont massivement importé sa culture chez eux.
1: Pourquoi la dynastie des Tang nous fascine ? Dans cette série de podcasts, nous allons redécouvrir la dynastie des Tang et essayer de comprendre comment cet empire est devenu le plus prospère, international et innovateur pays du monde, en léguant à l'humanité le riche patrimoine qui nous est parvenu jusqu'à aujourd'hui. Épisode 7, le jeu d'imitation. Dans le podcast précédent, nous avons appris à quel point les Japonais étaient fascinés par la dynastie des Tang. Non seulement ils voulaient apprendre des Tang, mais ils voulaient aussi acheter chez eux, même si le Japon était très pauvre et arriéré par rapport à la Chine, et n'avait pas grand-chose à proposer aux Tang en échange. La seule chose que les Japonais pouvaient proposer aux Chinois était les pépites d'or. Cependant, ces pépites étaient petites et contenaient beaucoup d'impuretés, ce qui faisait baisser leur valeur. Il leur en fallait une grosse quantité pour pouvoir acheter ce qu'ils

souffrait de guerres internes. Les échanges officiels entre le Japon et les Tang ont cessé, les Japonais mettaient fin à leurs achats coûteux chez les Tang. Pourtant, les liens entre les deux pays n'ont pas été coupés, au contraire, ils sont devenus plus étroits et plus diversifiés. Le Japon a cessé d'envoyer les délégations officielles vers la Chine, hommes d'affaires et moines, quant à eux, se déplaçaient librement entre les deux pays et ont entretenu les échanges de culture et de biens. Le bouddhisme a joué un rôle majeur dans la communication entre le Japon et la Chine à l'époque des Tang. Avant cette époque, cette religion assimilée par les Chinois s'était déjà répandue dans l'Asie de l'Est et du Sud-Est, dont le territoire du Japon. Un coup d'œil sur le bouddhisme japonais nous permet de trouver des similitudes avec celui pratiqué en Chine. Par exemple, la fonction spéciale des miroirs. En Chine comme au Japon, les miroirs étaient perçus comme un outil pour chasser les mauvais esprits, un objet mystérieux. Pour certains religieux, ils peuvent attraper l'ombre du dieu qui est invisible en général. Dans les sanctuaires japonais, le vermillon est une couleur dominante. De nombreux ponts au milieu des montagnes et des rivières sont aussi peints en vermillon. Pour pas mal de gens, cette couleur est typiquement japonaise. En fait, il s'agit d'une couleur populaire et symbolique du royaume de Chu, dans la Chine antique d'il y a plus de 2000 ans. Bien avant la dynastie des Tang, les colons chinois avaient emporté leur culture et religion au Japon. Ils s'étaient installés sur l'archipel et ont commencé à pratiquer les technologies qui leur étaient familières, comme la métallurgie et la maroquinerie. Parmi eux, la famille Sema, en pinyin chinois, Shiba, transcription phonétique japonaise. Shiba Datto est le premier moine du Japon. Il a diffusé le bouddhisme au Japon, où cette religion a finalement été soutenue par la famille régnante. Mais les moines étaient jusqu'ici considérés comme des moines sauvages ou des autodidactes, parce qu'ils n'avaient pas observé les cérémonies et les rites pour leur ordination. Ce n'est qu'à l'époque des Tang que le Japon a décidé de renforcer le bouddhisme par des mesures protocolaires. Les moines de renom de l'autre côté de la mer ont été invités successivement. Parmi ceux-ci, Dianzhen, que nous avons mentionné dans le podcast précédent. Dianzhen, comme nous le savons, a fait 6 tentatives pour se rendre au Japon. À sa 5e, il a fait un naufrage au large de l'île méridionale de Hainan et a rencontré une bande de sauvages. Après tant d'efforts, il a réussi à atteindre la capitale par la voie terrestre, prêchant dans les temples le long du chemin. Malheureusement, il a perdu la vue à cause d'une infection. À la 6e tentative, il a enfin réussi, alors qu'il avait déjà une 60aine d'années. L'histoire de sa vie est racontée dans un livre intitulé « Le voyage en mer vers l'est du grand bonze de la dynastie Tang ». Il lui a fallu au total une 10aine d'années pour finalement atteindre le Japon. Dianzhen a séjourné dans ce pays pendant 10 ans, durant lesquels il a fait entrer dans les ordres des membres de la famille régnante, dont l'empereur et l'impératrice. Il a donné des cours et fait construire des temples, dont le Doshodaiji dans la ville de Nara. C'est d'ailleurs là où il repose. Son héritage est énorme. L'introduction des règles et de règlements qui met le bouddhisme japonais sur la bonne voie et la construction des temples au style Tang. Encore une preuve de l'influence des Tang au Japon. Non seulement la religion des Tang a été absorbée par le Japon, mais aussi la pensée et les compétences des Tang. De nombreux touristes chinois, lorsqu'ils visitent le Japon, disent qu'ils se sentent chez eux. D'où vient ce sentiment? En 710, la ville de Nara devint la première capitale permanente du Japon, un symbole de centralisation politique. Le plan de la capitale est en forme de quadrillage, avec le palais situé à l'extrémité nord de la ville et donnant vers le sud, où s'étalent les différentes zones de la ville. Pour les gens de l'Empire des Tang, cela aurait été familier, car les Japonais se sont

0: en effet inspirés de leur capitale, la ville de Chang'an, pour construire la leur. Selon la cosmologie traditionnelle chinoise, le palais du souverain ressemble à l'étoile polaire. En dominant la capitale, le souverain fait appliquer ce qui est dans le palais céleste. Ensuite, les palais, temples et pagodes ont tous de larges avant-toits, une caractéristique de l'architecture de la dynastie des Tang. L'un des bienfaits de cet amour pour les Tang, c'est la riche collection d'objets soigneusement conservés par les empereurs et impératrices japonais, épris d'art, de calligraphie et de poésie chinoise. La plupart de ces objets se trouvent au temple Todaiji, dans la ville de Nara. Face à ces objets, exposés seulement une vingtaine de jours chaque année en automne, on a l'impression d'être face à une vaste collection d'objets d'art des Tang, rassemblés par un grand passionné. On y trouve notamment un pipa à 5 cordes. Le pipa est un instrument de musique à cordes pincées traditionnel chinois. De nos jours, les pipas sont généralement à 4 cordes. Cependant, le pipa à 5 cordes était plus courant à l'époque des Tang. Cet instrument de musique est fait en bois de rose et incrusté de coquillages formant un motif de chèvrefeuille. Au total, des dizaines de matériaux précieux ont été utilisés dans sa fabrication. Très probablement, il a été fabriqué en Chine et a voyagé jusqu'au Japon, car un instrument de musique si précieux et sophistiqué était quand même rare au Japon à l'époque. L'histoire nous dit qu'un haut fonctionnaire japonais s'est rendu dans la Chine des Tang pour apprendre la musique. Il est allé étudier auprès d'un éminent joueur de pipa, ce maître l'appréciait beaucoup et lui a donné des cours gratuits. Il a même proposé à ce fonctionnaire étranger d'épouser sa fille. Ce pipa pourrait être un cadeau du maître chinois à son disciple japonais. Deuxième possibilité, il s'agirait d'un cadeau offert par les empereurs des Tang aux amis japonais, souvent chaleureusement accueillis à la cour. Des indices montrent le lien fort entre la Chine et le Japon à l'époque des Tang. Ces indices, on peut les trouver dans des choses courantes, mais aussi dans des endroits qui pourraient vous surprendre. Par exemple, dans la langue japonaise, on trouve des mots dont l'origine se trouve dans le chinois utilisé dans la région centrale. Ces mots sont probablement entrés dans la langue japonaise par les chants des bouddhistes dans les temples. Les salles séparées par les portes coulissantes sont apparues d'abord en Chine sous la dynastie des Tang. De nos jours, les gens considèrent le kimono comme la mode japonaise. Il suffit de regarder les peintures murales datant de la dynastie des Tang pour comprendre qu'il s'agit en fait d'un habit de l'époque. Toutes les femmes portaient une robe, comme le kimono porté par les dames japonaises d'aujourd'hui. D'ailleurs, tous les styles qu'on a aujourd'hui existaient déjà à l'époque des Tang. Même les styles audacieux montrant les épaules, le ventre ou les jambes. Les emprunts délibérés à la Chine ont atteint leur apogée au 8e siècle. Les villes ont été reconstruites selon le plan d'urbanisation des Tang, tandis que les terres ont été nationalisées et réattribuées aux paysans selon la pratique chinoise. Mais les emprunts restaient les emprunts. Ils sont comme une couche de maquillage ou de déguisement. L'empereur japonais n'a jamais été aussi puissant qu'un souverain chinois. Rappelons qu'au Japon, les grandes familles aristocratiques contrôlaient le pays et qu'elles étaient de grands propriétaires fonciers. Le système d'administration des Tang n'allait jamais fonctionner au Japon pour cette même raison. Au sommet de la pyramide sociétale, les meilleurs emplois étaient détenus par des clans puissants. Les gens du peuple ne pouvaient qu'accéder aux postes inférieurs. Ils ont peut-être construit des bâtiments de style Tang, importé les rituels de la cour chinoise, introduit le bouddhisme, mais ces choses-là ne se sont jamais ancrées dans leur culture. Au bout d'un certain temps, à part quelques moments de reconnaissance, l'obsession s'estompe, le Japon retombe relativement dans son isolement. Mais il est indéniable que la Chine des Tang a laissé tellement de traces au Japon qui sont encore visibles aujourd'hui. Certaines sont restées intactes, d'autres ont été localisées et revêtent des caractéristiques japonaises. Ainsi, la dynastie Tang a laissé une marque sur la culture du Japon. Un remerciement spécial à San Lien Zhongdu pour son aide dans la création du contenu de cette émission. Merci de votre aimable attention et à la prochaine.
1: On prend une pause musicale et on se retrouve juste après pour notre rubrique Cours de chinois.

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3: Salut à tous pour une nouvelle édition de notre cours de chinois. J'espère que vous avez bien révisé depuis la dernière fois et que vous commencez un peu à vous débrouiller.
1: Dans la leçon précédente, nous avons appris les expressions sur les rendez-vous. Aujourd'hui, avant de commencer le sujet, les conversations téléphoniques, révisons un peu le cours précédent.
3: Bien sûr. Alors, pour dire en chinois « Allô, c'est de la part de qui ?» on dit « Wei, 请问是哪位 ?»« Wei, 请问是哪位 ?»« Wei, c'est un mot de salutation qui signifie « Allô » en français. « 请问 » signifie « Puis-je demander ?»«
1: Che »
3: signifie « Être ».«
1: Naiwei »
3: Quelle personne ?
1: Et allô, c'est de la part de qui ?
3: En chinois, 请问是哪位 ?
1: Voilà, on va prendre un autre exemple. Quand et où nous rencontrons-nous ?
3: Pour dire cela en chinois, 我们几点见面 ? 在哪儿见面 ? Allez, 我们
1: 我们
3: 几点 ?
1: 几点 ?
3: 见面 ?
1: 见面 ?
3: 我们几点见面 ?
1: 我们几点见面 ?
3: 在哪儿 ?
1: 在哪儿见面？见面。在哪儿见面？在哪儿见面？我们
3: signifie nous.
1: 我们.
3: À quelle heure? 几点?
1: 几点?
3: 我们几点见面？我们几点见面？我们几点见面？我们几点见面？在哪儿见面？在哪儿见面？ 在哪儿 signifie où.
1: 在哪儿.
3: Et si tu veux demander aux amis quand serez-vous libre, tu peux dire 你什么时候有空?
1: 你什么时候有空?
3: 你什么时候?
1: 你什么时候?
3: 有空?
1: 有空?
3: 什么时候 veut dire quand?
1: 什么时候?
3: 有空 veut dire avoir du temps libre.
1: 有空.
3: Quand seras-tu libre ? 你什么时候有空?
1: 你什么时候有空?
3: Encore une fois, 你什么时候有空?
1: 你什么时候有空?
3: Très bien, écoutons le dialogue en entier.
4: 对话
2: 1喂,请问是哪位?
4: 我是王龙。对话 2你什么时候有空?
2: 周末。我们一起吃饭好吗? 可以。对话 3我们几点见面? 在哪见面?
4: 晚上8点,在北京饭店。
3: Bon, c'est tout pour la révision. Maintenant, on va aborder les principaux points du cours d'aujourd'hui.
1: Allô, je cherche à joindre le responsable Liu. Est-ce qu'il est là? Quand reviendra-t-il? Et demandez-lui de me rappeler, s'il vous plaît. C'est ce que nous allons voir aujourd'hui.
3: Et pour dire tout ça en chinois, ouais. 刘经理在家吗? 他什么时候回来? 请他给我回个电话。
1: Voilà, comme d'habitude, moi qui ne suis pas un très bon élève, tu vas essayer de me décomposer ça, de me décomposer ces trois phrases pour bien me les faire répéter.
3: Alors, la première phrase. 喂,刘经理在家吗?
1: 喂,刘经理在家吗?
3: 喂,刘经理在家吗?
1: 喂,刘经理在家吗?
3: Ce qui veut dire littéralement « Bonjour, est-ce que Monsieur Liu est là ?» Liu Jingli veut dire « Monsieur le directeur Liu ». Liu Jingli.
1: Liu Jingli.
3: Oui, Liu, c'est le nom de famille. Jingli signifie « directeur ». On les met ensemble et cela donne « Monsieur le directeur Liu ». Liu Jingli.
1: Liu Jingli.
3: Liu Jingli.
1: Liu Jingli.
3: Très bien. « Zai » est la préposition dans le sens de « à » ou « dans ».« Zai ».«
1: Zai ».«
3: Zai jia » être à la maison signifie « être chez lui ».«
1: Zai jia ».«
3: Ma » à la fin de la phrase représente une interrogation. « Ma ».«
1: Ma ».«
3: Bonjour, est-ce que monsieur le directeur Liu est là ?»« Oui, Liu Jingli zai jia ma ?»«
1: Oui, Liu Jingli zai jia ma ?»«
3: Oui, Liu Jingli zai jia ma ?»
1: 喂，柳经理在家吗？
3: 柳经理在家吗？
1: 柳经理在家吗
3: ？Très bien. Écoutons maintenant le premier dialogue.
4: 对话一。
5: 喂，柳经理在家吗？
4: 他不在家。
3: La réponse est négative parce que Monsieur Le n'est pas là à présent. Si vous voulez savoir quand il revient, vous demandez 他什么时候回来。
1: Ok, bon, elle est un peu longue cette phrase encore, on va essayer de la décomposer.
3: Bien sûr, ta signifie il.
1: Ta.
3: Shama shiho, ça veut dire à quelle heure.
1: Shama shiho.
3: Huaila veut dire revenir.
1: Huaila.
3: Quand il revient, ta shama shiho, huaila.
1: Ta shama shiho, huaila.
3: Ta shama shiho.
1: Ta shama shiho.
3: Huaila.
1: Huaila.
3: Ta shama shiho, huaila.
1: Ta shama shiho hui la.
3: Ok, maintenant, deuxième dialogue.
4: 对话二。
5: 他什么时候回来？
4: 我也不知道。
1: Alors maintenant, comment dit-on en chinois? Dites-lui de me rappeler, s'il vous plaît.
3: Tu peux dire comme ça. 请他给我回个电话。
1: Ok, là, je crois que la décomposition de la phrase s'impose encore.
3: Volontiers, 请, s'il vous plaît.
1: 请。
3: 他 signifie il.
1: 他。
3: 给, dans le sens de donner.
1: 给
3: 我 désigne moi.
1: 我
3: 回个电话 rappelez-moi.
1: 回个电话
3: 回个电话
1: 回个电话
3: 回 veut dire littéralement répondre.
1: 回
3: 回
1: 回
3: 个 un coup.
1: 个
3: 电话 téléphone.
1: 电话
3: 回个电话 veut dire rappeler quelqu'un.
1: 回个电话
3: Je répète, 回个电话。
1: 回个电话。
3: Bon, maintenant, on va essayer de dire la phrase entière. 请他给我回个电话。请他。
1: 请他。
3: 给我。
1: 给我。
3: 回个电话。
1: 回个电话。
3: 请他给我。
1: 请他给我。
3: 回个电话。
1: 回个电话。
3: 请他给我回个电话。
1: 请他给我回个电话。
3: Très bien.
5: 请他给我回个电话。
4: 好的。
5: 我的电话是876543321。
4: 好的，我一定转告他。
1: Ok, c'était le troisième dialogue.

0: Comme d'habitude, avant de l'apprendre, on va passer en revue les nouvelles phrases et les expliquer. Je parle en français et toi, tu me parles en chinois.
1: Ok.
0: La première phrase, allô, est-ce que le directeur Liu est là?
1: Oui, Liu Jingli, zai jia ma?
0: Très bien, et maintenant la deuxième, s'il n'est pas là, je voudrais savoir quand est-ce qu'il revient. Comment tu dis ça en chinois?
1: Ta shenme shihou hui lai?
0: Et comment lui demander de me rappeler?
1: Qing ta gei wo hui ge dianhua.
0: Parfait, maintenant je vois que je peux avancer un petit peu et me débrouiller au téléphone lorsque quelqu'un est absent. Voilà, maintenant on se réécoute le dialogue en complet.
2: 喂, 刘经理在家吗?
3: 他不在家。
2: 他什么时候回来?
3: 我也不知道。
2: 请他给我回个电话。
3: 好的。
2: 我的电话是 87654321。
3: 好的。 我一定转告他。
1: Bon, c'est tout pour le cours d'aujourd'hui. Maintenant, un peu de culture.
0: Ok, les Chinois aiment les chiffres pairs, soi-disant signes de chance et de bonheur, en particulier le chiffre 8, qui a la particularité pour la province du Guangdong de se prononcer de la même manière que Fa. L'enrichissement, qui est toujours considéré comme un bon signe. Quand les Chinois choisissent leur numéro de téléphone ou d'autres numéros, ils essaient souvent de prendre le chiffre 8. Il en va de même pour le chiffre 6, qui désigne, toujours en Chine, se dérouler dans de bonnes conditions, donc un signe de bon augure. De nombreux Chinois choisissent la date avec le chiffre 6, notamment pour leur mariage. Par contre, le 4, ayant la même prononciation que ce, la mort, est pour les Chinois l'équivalent du 13 chez les Occidentaux.
1: Bon, ainsi s'achève notre cours d'aujourd'hui. Comme d'habitude, on se quitte avec un petit test.
0: Alors, comment dit-on en chinois? Dites-lui de me rappeler, s'il vous plaît. Au revoir et à la prochaine.
1: À la prochaine. 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

0: À l'invitation du président chinois Xi Jinping, le président américain Donald Trump effectuera une visite d'État en Chine du 13 au 15 mai, annoncé lundi, un porte-parole du ministère chinois des Affaires étrangères. Le ministère chinois du Commerce a annoncé que la Chine tiendrait une nouvelle série de pourparlers économiques et commerciaux avec les États-Unis en République de Corée de mardi à mercredi. Le vice-premier ministre chinois Ro Lifeng dirigera une délégation chinoise. Le ministère du Commerce a précisé que ces pourparlers économiques et commerciaux s'appuieraient sur l'important consensus atteint lors de la réunion de Busan l'année dernière et sur les précédents échanges téléphonique entre les chefs d'État des deux pays. La Chine a lancé le vaisseau cargo Tianzhou 10 à destination de sa station spatiale Tiangong.
1: Le vaisseau cargo Tianzhou 10 a été lancé ce matin depuis la base de lancement des vaisseaux spatiaux de Wenchang dans la province de Hainan au sud de la Chine. Le vaisseau spatial servira principalement à soutenir les activités en orbite et la vie quotidienne des astronautes des missions Shenzhou 23 et Shenzhou 24. Il transporte plus de 220 articles de ravitaillement pesant près de 6,2 tonnes destinés au système des astronautes et au système de la station spatiale, au système du vaisseau cargo et au programme d'application spatiale. Il contient également environ 700 kilogrammes de propergol.
2: Des fruits et légumes frais, tels que des pommes, des tomates cerises, des raisins verts et des pêches plates, ainsi que des steaks de bœuf et des ailes de poulet surgelées, seront acheminés en orbite lors de cette mission, ce qui permettra d'enrichir la variété du menu et d'améliorer l'expérience culinaire en orbite.
1: Depuis sa première mission, le vaisseau cargo Tianzhou a fait l'objet de multiples améliorations techniques majeures, notamment en matière de technologie de ravitaillement en carburant et de rendez-vous et d'amarrage rapide. La Chine a introduit d'importantes améliorations de conception lors de la mission Tianzhou 6 en 2023.
2: À partir du vaisseau cargo Tianzhou 6, nous avons apporté

0: Les agences de presse iraniennes indiquent que la réponse met l'accent sur la cessation immédiate de la guerre et le rétablissement de la sécurité maritime dans le détroit d'Ormuz et ses environs. Le président américain Donald Trump a réagi à la réponse iranienne en publiant sur les réseaux sociaux, entre autres, « Je ne l'aime pas, totalement inacceptable ». L'administration Trump affirme que sa priorité absolue est d'empêcher l'Iran de se doter de l'arme nucléaire, tandis que l'Iran estime que les négociations actuelles devraient se concentrer sur la fin des hostilités et l'allègement des sanctions, mais que les questions relatives à son programme nucléaire, y compris le statut de l'uranium enrichi, devraient être traitées lors de phases ultérieures des négociations. L'Iran a indiqué qu'il était disposé à rouvrir le détroit d'Ormuz si les États-Unis mettaient définitivement fin à leurs actions militaires. Pendant ce temps, aux États-Unis, Donald Trump fait l'objet de critiques concernant sa gestion de la guerre et de nombreux démocrates se montrent sceptiques quant aux négociations. De plus, Donald Trump voit sa cote de popularité baisser en raison de la hausse des prix de l'essence liée à la guerre. Plus tôt dans la semaine dernière, il a déclaré qu'il n'y avait pas de date butoir pour la conclusion d'un accord avec l'Iran, mais le temps presse à l'approche des élections de mi-mandat au Congrès.
1: L'Espagne procède à l'évacuation des passagers du paquebot MV Hondios touché par une épidémie tantavirus. La ministre de la Santé, Mónica García Gómez, a déclaré que la première journée d'évacuation était terminée.
2: L'opération s'est bien déroulée et s'est déroulée comme prévu. Nous avons débarqué 94 personnes de 19 nationalités différentes, réparties sur 7 vols regroupant 8 nationalités et un vol regroupant 11 nationalités, le vol des Pays-Bas. L'un des citoyens français a présenté des symptômes légers pendant le vol et les autorités françaises vont procéder à la mise en place de leurs contrôles et de leurs protocoles.
0: Mónica García Gómez indique que les deux derniers vols d'évacuation décolleront lundi après-midi. Un vol en provenance d'Australie transportera 6 passagers et un autre en provenance des Pays-Bas en transportera 18. Elle précise qu'aucun des passagers actuellement à bord ne présente de symptômes. Le directeur général de l'Organisation mondiale de la santé, Tedros Adhanom Ghebreyesus, affirme que cette épidémie d'antivirus est maîtrisable.
1: Après plusieurs mois de conflits et de destructions massives dans la région de la capitale soudanaise, les efforts se poursuivent pour restaurer certains de ces sites culturels emblématiques. À Omdurman, la réouverture du Théâtre national du Soudan est considérée comme bien plus qu'un simple retour du lieu de spectacle. Selon les responsables et les artistes, elle représente une étape vers la reconstruction de l'identité nationale, de la cohésion sociale et de la vie publique après une période de destruction massive. Plus de détails avec Joey Kiruki Juma de CGTN.
3: Le Théâtre national du Soudan à Omdurman a officiellement rouvert ses portes à l'issue de travaux de réhabilitation visant à restaurer l'une des institutions culturelles les plus importantes du pays. La cérémonie de réouverture a marqué la première phase de la reconstruction du théâtre après plusieurs mois de destruction liées à la guerre. Pour les autorités, le retour du théâtre s'inscrit dans le cadre d'efforts plus larges visant à redynamiser la vie publique et à restaurer l'identité culturelle à Khartoum et dans les environs. Pendant le conflit, le théâtre national et les institutions médiatiques voisines ont été fortement endommagés alors qu'ils étaient sous le contrôle des forces de soutien rapide. Selon les responsables, ce lieu, autrefois symbole de la culture et des arts soudanais, a été transformé en site militaire.
0: Le théâtre national a été détruit et on peut dire que plus de 80% des bâtiments du théâtre ont été entièrement détruits.
3: Malgré ces ravages, les professionnels du théâtre ont continué à travailler pendant la guerre, utilisant l'art pour soutenir les communautés déplacées et les enfants touchés par le conflit. Le dramaturge et chercheur Abdullah Mirghani estime que le théâtre reste au cœur de la société soudanaise.
4: Le théâtre est le poumon qui nous permet de respirer et il façonne la conscience de la société soudanaise. Pour nous, le retour du théâtre est un jour de fête.
3: Le ministère de la Culture et de l'Information note que la restauration des théâtres et des institutions culturelles est essentielle à la reconstruction de la société et à la préservation du patrimoine soudanais.
5: Cette destruction systématique visait à effacer l'identité, alors que le Soudan est riche de son patrimoine, de ses arts et de sa culture. Le théâtre est l'un des piliers sociaux les plus importants.
3: Des groupes communautaires se sont joints aux efforts du gouvernement pour nettoyer et restaurer le théâtre. Quant aux appels à un investissement accru dans le secteur culturel soudanais, ils se multiplient. Selon les observateurs, un redressement à long terme nécessitera un financement durable, une réforme législative et un soutien aux programmes artistiques.

0: politique visant à reconnecter les communautés après des années de conflit.
1: Des économistes, des responsables politiques et des experts du développement du monde entier se sont réunis à Addis Abeba pour la troisième réunion du Conseil consultatif de haut niveau des Nations Unies sur les affaires économiques et sociales. Ces discussions interviennent alors que les économies africaines font face à des pressions croissantes liées aux tensions géopolitiques, aux vulnérabilités de la dette, aux risques climatiques et à une économie mondiale de plus en plus fragmentée.
2: Organisé au siège de la Commission économique des Nations Unies pour l'Afrique, à Addis Abeba, la troisième réunion du Conseil consultatif de haut niveau des Nations Unies sur les affaires économiques et sociales a rassemblé des économistes, des décideurs politiques et des experts du développement venus du monde entier. Ce forum se tient alors que les pays africains sont confrontés à des défis croissants, allant de l'inflation et du surendettement aux perturbations du commerce et des approvisionnements énergétiques.
3: Ces défis locaux s'inscrivent dans un contexte mondial complexe, marqué par les tensions géopolitiques, les conflits et la fragmentation économique. Ce désordre perturbe le commerce, l'investissement et la coopération internationale, limitant considérablement les marges de manœuvre politique et affaiblissant l'action collective.
2: Les experts estiment que ces chocs révèlent les vulnérabilités structurelles des économies africaines, notamment leur forte dépendance aux importations et le manque de réserves stratégiques. Les responsables de la Commission économique pour l'Afrique considèrent les crises mondiales récentes comme un signal d'alarme pour la résilience économique à long terme.
3: Permettez-moi de vous donner un exemple, celui de la crise au Moyen-Orient, même s'il pourrait y en avoir beaucoup d'autres. Lorsque cette crise a éclaté, nous avons constaté que près de 48 pays sur 54 dépendaient des importations de carburant. Et aucun gouvernement ne disposait de réserves suffisantes pour tenir 3 mois, ce qui est extrêmement préoccupant.
2: En réponse, Clavé Gatet affirme qu'une intégration régionale plus poussée, à travers la zone de libre-échange continentale africaine, est essentielle pour renforcer le commerce, l'investissement et les capacités industrielles du continent.
3: L'Afrique a besoin de 2 choses, le commerce et l'investissement. Et notre travail consiste à créer les conditions nécessaires pour les développer.
2: Au-delà des défis immédiats, les experts soulignent que la croissance rapide de la population africaine constitue à la fois une pression et une opportunité, nécessitant une planification coordonnée à long terme.
3: La population africaine augmentera d'un milliard de personnes supplémentaires d'ici 2050 et pourrait atteindre près de 4 milliards d'habitants d'ici la fin du siècle. C'est considérable. Cela représenterait près de 40% de la population mondiale. L'enjeu essentiel pour nous est de reconnaître qu'il existe de nombreux domaines dans lesquels nous devons agir ensemble, en tant que continent, afin de mettre en œuvre une approche stratégique bénéfique à tous.
2: Les analystes soulignent également l'importance croissante de la coopération autour des minerais critiques et des chaînes de valeur régionales, alors que la concurrence mondiale pour les ressources stratégiques s'intensifie.
4: Nous devons travailler ensemble. Nous devons construire des chaînes de valeur régionales autour des minerais critiques afin d'en faire également une opportunité pour l'industrialisation verte.
2: Alors que les discussions se poursuivent à Addis Abeba, les participants estiment que la trajectoire de développement de l'Afrique dépendra d'une coordination régionale renforcée, d'une plus grande résilience économique et de la capacité à garantir une croissance inclusive et durable à l'échelle du continent.
1: Une méga source de méthane, c'est ainsi les experts décrivent une décharge en forme de pyramide située à la périphérie de la capitale chilienne. Les émissions de méthane de cette décharge n'affectent pas seulement les plus de 7 millions de personnes vivant à proximité. Un récent rapport de l'ONU indique qu'elles ont un impact sur le monde entier. Reportage de John Parlett depuis cette décharge située à la périphérie de San Diego.
5: Au Chili, une décharge est qualifiée de plus grande source unique d'émissions de méthane au monde, un puissant gaz à effet de serre, selon un nouveau rapport des Nations Unies. Loma Los Colorado est une décharge située à 60 km au nord de la capitale, Santiago. Selon les estimations de l'ONU, cette décharge produit 102 667 tonnes de méthane par an, ce qui équivaut à peu près aux émissions annuelles de 2 millions de voitures. Plus de 18 000 tonnes de déchets ménagers arrivent quotidiennement dans cette décharge. Environ 70% de ces déchets proviennent de la capitale, Santiago, une ville de quelque 7 millions d'habitants. C'est l'une des plus grandes décharges du Chili, produisant plus ou moins 20 000 tonnes de méthane de plus que le deuxième plus grand pollueur, une installation pétrolière et gazière au Turkménistan. Cela rend les émissions de ce site équivalentes à celles de près de 2 millions de voitures en circulation chaque année. Dans cette décharge qui s'étend sur plusieurs kilomètres, la forte odeur des déchets en décomposition est perceptible dans les environs. Les habitants de la région la décrivent comme l'arrière-cour de la capitale et affirment que ce quartier a été sacrifié. Patricio Salguero vit juste de l'autre côté de la colline, face à la décharge.
3: Pour nous, le plus gros problème est la pollution plastique, le deuxième ce sont les mauvaises odeurs, et le troisième est qu'ici les arbres fruitiers ne produisent plus de fruits depuis de nombreuses années à cause de la pollution.
5: KDM Empresa, la société gestionnaire

0: gestionnaire du site, soutient que depuis 2007, elle capte le méthane pour le transformer en biogaz, qui alimente une centrale électrique voisine.
1: C'est frappant de voir que c'est ainsi, mais je pense que ceux d'entre nous qui travaillent dans ce domaine savent à quel point le Chili a longtemps été à la traîne en matière de gestion des déchets. Et cela ne fait donc que confirmer cette réalité. Un kilo sur quatre produits au Chili finit là-bas, c'est l'ampleur du site. Et ça ne date pas d'aujourd'hui, ça dure depuis 20 à 25 ans. Et d'après les conversations que j'ai eues avec ceux qui gèrent et administrent le site, ça continuera à s'aggraver.
0: Sur les 50 sites répertoriés dans le rapport de l'ONU, 13 se trouvent en Amérique latine et dans les Caraïbes. Une deuxième décharge chilienne figure également parmi les 10 plus grands émetteurs de méthane au monde. Des experts affirment qu'il est urgent que les villes repensent leur stratégie d'élimination des déchets. Le rapport de l'ONU indique qu'il nous faut réduire notre dépendance aux décharges si l'on souhaite rendre nos environnements urbains plus respectueux de l'environnement et plus vivables.
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0: Bonjour à toutes et à tous, bienvenue à l'écoute de l'émission Classico. Les dernières statistiques démographiques renseignent que près de 850 000 étrangers vivent en Chine, dont 600 000 ont passé plus de 5 ans. De plus, presque 450 000 étudiants étrangers restent en Chine pour continuer leurs études, trouver des emplois ou créer leurs propres affaires. S'installant dans diverses villes chinoises, ils témoignent le développement de la Chine. Parce qu'ils y aspirent, ils viennent en Chine. Du fait de leurs rêves, ils choisissent d'y rester. Quand des étrangers rencontrent la Chine, que se produit-il quand les étincelles se rencontrent? Dans cette émission d'aujourd'hui, nous avons invité plusieurs jeunes à partager leurs expériences en Chine. Ne quittez pas, Classico commence tout de suite.
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0: Quels sont les parcours de ces jeunes installés en Chine? Pourquoi choisissent-ils d'aller en Chine? Quels sont leurs rêves? Quelles sont leurs impressions sur les Chinois? On les écoute.
2: Bonjour, je m'appelle Wachinou Lionel Turis-Sovigidi, je suis étudiant béninois en Chine.
3: Bonjour tout le monde, c'est Moundir Sajad Béchari, géopoliticien et sinophile, ou sinologiste comme vous voulez.
4: Je m'appelle Ravindra Sunapri, j'ai 27 ans, je viens d'un pays qui s'appelle Île Maurice. Et maintenant, je travaille comme entrepreneur. On fait de l'import et export de la Chine vers Maurice et Maurice vers la Chine.
5: Je suis Jerry, journaliste de CGTN français, chinoise, 29 ans.
2: Je suis venu en Chine parce que j'avais beaucoup de questions auxquelles je n'avais pas de réponse.
3: Je suis arrivé en Chine en 2013, un peu par accident. Je suis arrivé à Foshan, Guangdong, pour visiter un vieil ami.
4: Je suis arrivé ici pour étudier et maintenant que j'ai mon degré, j'ai décidé de créer mon propre entreprise ici pour pouvoir faire de l'import et export.
2: Lorsque j'étais tout petit, je regardais les films chinois, surtout les films de Wushu, les films d'arts martiaux. Et donc, ces films me donnaient une impression, l'impression selon laquelle tous les Chinois pouvaient pratiquer le Kung Fu. Ce qui est évidemment faux. Ce qui m'a le plus impressionné ici en Chine, et qui m'a donné une très belle image, c'est

0: est l'union du peuple chinois. Et comme ils le disent, Tuan Jie Jiu Shi Li Liang. Et comme ils le chantent aussi bien, Tuan Jie Jiu Shi Li Liang. Et voilà, ils le chantent aussi bien.
1: Quand je suis arrivé ici, je pensais que c'était un pays ultra pollué et qui était bloqué dans son carcan de développement industriel. Or, j'ai découvert que c'est un pays beaucoup plus complexe et beaucoup plus changeant que je le pensais.
2: Avant de venir ici, pour moi, la Chine était un pays vraiment mystérieux. Je savais presque rien. Je savais juste que c'était ici où on fabrique toutes les choses qu'on consomme dans le monde. Et quand je suis arrivé ici, j'ai vu que la Chine avait une culture vraiment riche et il y avait beaucoup de choses à découvrir.
0: Si je vais décrire les Chinois en un seul mot, c'est que les Chinois sont très laborieux.
2: Les Chinois, pour moi, sont des personnes qui sont vraiment, vraiment travailleurs.
1: Qui étaient filiales.
3: Travailleurs.
0: Mon rêve est tout simple, c'est de connaître les cultures qu'il y a dans ce beau monde.
1: Du coup, mon projet à long terme, c'est d'écrire un livre. J'ai déjà publié plusieurs livres, mais mon prochain livre, qui est un travail de plus de 10 ans maintenant, essaiera de faire partager mes lunettes de la Chine aux autres.
2: J'espère dans les prochaines 5 ans, j'aurai ma licence et je pourrai faire du paragliding partout dans la Chine ou dans le monde.
3: En tant que journaliste, un de mes rêves est de pouvoir partager des meilleures histoires au public. Grâce au développement de la Chine, surtout dans le domaine technologique, j'ai beaucoup plus de nouveaux moyens pour accomplir mon travail. Donc je pense que oui, mon rêve pourrait être réalisé dans cette époque. C'est une fortune pour moi.
4: Et j'ai le plaisir de les accueillir par visioconférence. Et aujourd'hui, j'ai le plaisir d'avoir Washinu Lionel Perus-Soveghedi, doctorant en linguistique appliquée à l'Université des langues et cultures de Beijing, et Mundir Sajjad Bechari, politologue et écrivain français, et Elvin Ravendra Sunatre, chef de projet à Uniford et directeur général de Clay China. Et dans le studio, Li Jiajue, journaliste de CGTN français.
5: Bonjour.
4: Bonjour. Bienvenue dans notre émission. Alors, je vais peut-être commencer par Washinu. Vous êtes venu de Bénin et vous avez fait vos études en Chine et maintenant vous êtes doctorant. Alors, vous avez dit dans le clip que vous avez eu beaucoup de questions avant de venir en Chine. Donc, est-ce que vous avez résolu toutes les questions? Par exemple, pourquoi les Chinois mangent avec la baguette? Est-ce que vous comprenez maintenant pourquoi?
6: Alors, d'abord, merci beaucoup pour la question. Premièrement, j'ai toujours été fasciné par la culture chinoise et donc j'avais énormément de questions. Ce sont ces questions qui m'ont amené ici. Et donc, d'abord, la question concernant les baguettes chinoises, j'ai cherché la réponse plusieurs fois. J'ai eu beaucoup de différentes réponses, mais quand même, j'ai eu une réponse qui m'a beaucoup intéressé. D'abord, depuis l'Antiquité, les Chinois utilisaient déjà des longs bois en bambou pour faire de la cuisine. Et par la suite, cela a évolué. C'est devenu des baguettes que nous utilisons aujourd'hui. Mais ce qui m'a le plus intéressé, c'est la culture derrière ces baguettes. Parce que la fabrication de ces baguettes répond à des normes fixes. Nous avons d'abord le petit bout qui est rond et le second bout qui est carré. Et cela, chez les Chinois, ils disent le plus souvent tien yuan di feng. Cela signifie quoi? Le ciel est rond et la terre est carrée. Et donc, cette analogie me permet de voir combien de fois les Chinois sont beaucoup plus proches de la nature. Parce qu'ils disent aussi quelque chose, tien di ren he, c'est-à-dire quoi? C'est-à-dire le ciel, la terre et l'homme sont en harmonie. Et vraiment, c'est très intéressant. Et seulement avec ces baguettes chinoises, nous pouvons apprendre beaucoup de choses sur la culture chinoise. Comment est-ce qu'ils voient le monde? Comment est-ce qu'ils se comportent et tout ça? Nous pouvons voir beaucoup, beaucoup de choses. C'est vraiment très intéressant et passionnant.
4: Et par rapport à vous, avant de venir en Chine, c'est tout le monde pratique les kung-fu. Et puis en Chine, vous vous rendez compte que c'est pas ça. Mais pour Mundir, c'est un peu différent, n'est-ce pas? Parce que vous dites que avant de venir en Chine, vous avez l'impression que la Chine c'est un pays homogène.

0: Polluée et prévisible, mais après vous avez changé votre vision pour cette diversité, complexité, un respect du temps long. Est-ce que vous pouvez expliquer davantage?
1: Oui, bon, déjà, il faut comprendre les différents visages de la Chine. Et cela part déjà d'un plan macro-géographique à comprendre que la Chine est composée de différents climats, de différentes typographies qui, en fait, ont laissé émerger des cultures sub-cultures, ce qu'on appelle cultures sous-adjacentes, qu'on trouve peut-être dans le western, dans l'ouest de la Chine, donc que ce soit Qinghai, ou Gansu, Sichuan, Guizhou, le sud, Guangdong, Hainan, et bien sûr la Chine centrale qui est un peu où la civilisation Han est un peu émergée entre le Huanghe et le Yangtze, la rivière du Yangtze. Quand on voit la Chine par ses différentes couches sociales, économiques et géographiques, on voit que le pays est beaucoup plus hétérogène, tout en étant relié à travers une histoire commune, à travers une émotion commune. Quand vous parlez du temps long, oui, comprendre la Chine, il faut le comprendre à travers Kunzi de Wenhua, donc la culture confucienne, à savoir le respect et l'attachement, parfois nostalgique, mais l'attachement de devoir avec les ancêtres, et comment cette histoire en fait se conjugue à travers une nouvelle grammaire qui est un peu perturbée par l'économie, par le nouveau modèle pseudo-économique, etc. Mais toute cette complexité, tous ces différents changements entre chaque phase et chaque jonction de l'histoire fait que la Chine est diverse. Elle n'est pas juste diverse par ses différents visages, comme je l'ai dit, ça c'est au niveau macro. Mais au niveau micro et au niveau humain, elle est diverse par rapport aux différentes histoires individuelles des Chinois qui se conjuguent à travers un combat de résilience qui est souvent orienté vers l'unité familiale et le support familial. Parce qu'à la fin de la journée, on a un Chinois en général aujourd'hui, en 2022, comme je disais, à 10 parents. Donc les deux parents, plus les grands-parents maternels, plus les grands-parents paternels. Cela donne en fait comment dire, une liaison de résilience, de survie et de confiance qui est beaucoup plus profonde et beaucoup plus longue que d'autres cultures.
0: Elva, vous avez suffisamment de temps pour réfléchir alors.
2: Pour moi, avant de venir en Chine, comme je vous avais dit, c'était un pays vraiment mystérieux. Je ne savais pas beaucoup d'informations sur la Chine, etc. Et je croyais que la culture chinoise était tous pareils. Et quand je suis venu en Chine, j'ai vu que la culture chinoise est vraiment différente. Les gens sont vraiment différents des uns et des autres. Ils ont différents types de repas, types de cuisine, etc. Et c'est passé quand je suis arrivé en Chine, j'ai pu voyager et voir tout ça d'une première vue. Alors, ouais.
0: Je me demande, est-ce que j'ai eu tort de vous poser la question suivante dans le clip, parce qu'on vous a demandé de décrire les Chinois en un mot. Je sais que Washinu, vous avez choisi le mot laborieuse, n'est-ce pas?
3: Pourquoi? Parce que les Chinois sont vraiment très laborieux. Et au début, lorsque j'étais venu en Chine, je n'arrivais pas à aller au rythme des Chinois. D'abord, ça va trop vite et ils sont beaucoup trop dynamiques. Et donc, j'ai été obligé de me dire, mais qu'est-ce qu'il faut que je fasse? Parce que là, je n'arrivais plus à supporter la pression, je n'arrivais plus à supporter la rapidité des Chinois. Et donc, j'ai été obligé de faire face à la culture, j'ai été obligé de piocher la bonne réponse dans la culture. Et donc, comme on le dit souvent, chez moi aussi, on a une analogie pareille. On dit, lorsque vous arrivez quelque part et les gens marchent avec la tête, marchez avec la tête. Et donc, c'est ce que j'ai fait. Je me suis sacrifié, donc je me suis mis au travail, au fait, comme eux. Et là, je me suis rendu compte que ben, ce n'était pas aussi difficile que ça. Et je pense que nous pouvons le remarquer déjà sur les plateformes de vente en ligne. Lorsque vous avez des problèmes, les gens vous répondent le plus vite possible. Et nous pouvons le voir aussi avec les livreurs, avec beaucoup, beaucoup de services ici. Tout va vraiment très vite. Et j'apprécie énormément ce dynamisme.
0: Et mon dire, toi, c'est autre chose, c'est piété filiale. C'est un peu

0: ce que vous avez expliqué tout à l'heure.
1: Que je voudrais vraiment me concentrer dessus, c'est vraiment ce sentiment d'appartenance à un oui. Comment je dis un oui, je parle en anglais. Oui, culture, à un nous, en fait. Woman
0: Ah, ok.
1: d'un roi. Donc, à savoir, bien sûr, à travers différentes pseudo-idéologies ou cultures ou théories, on va appeler ça collectivisme. Je vois ça plus d'un point de vue émotionnel, ce qui en fait définit, quand monsieur parle de labeur, je pense que le labeur n'est juste une conséquence du rapport familial que les Chinois ont. Et oui, je ne pense pas que tous ont le même degré de labeur, mais en revanche, je pense que l'écosystème socio-culturel crée ce comportement de labeur, ce besoin de devoir de loyauté envers les ancêtres, donc les parents, les grands-parents, etc. Et je pense vraiment que la Chine est conduite avant tout par Dia, par la mère. Et comment l'enfant, qui est surtout depuis les années 80, depuis The One Child Policy, se traduit dans cette quête, en fait, de respect, de devoir, de loyauté et d'émergence à travers son passé, à savoir à travers ses parents, ses parents, etc.
0: Et Alvin?
2: Pour moi, j'ai trouvé que mes collègues chinois avec qui je travaille souvent, ils sont vraiment travailleurs. C'est-à-dire, ils travaillent plus que moi. Et du coup, quand on est au bureau, etc., ça me met de la pression.
0: L'impression.
2: Il y a même un collègue qui travaille des fois le week-end. Et du coup, ça me donne l'impression de venir dans le week-end. Mais ça serait pas possible, par exemple, à l'île Maurice. Et pour mes collègues, c'est quelque chose de vraiment normal de travailler de plus en plus. Je crois que leur philosophie, c'est de travailler plus, travailler honnêtement pour pouvoir créer une bonne avenir dans le futur.
0: Et Tiaru, vous êtes chinois. Qu'est-ce que vous en pensez de ces commentaires?
3: En fait, je pense que tous les trois, ils connaissent très bien la culture chinoise. Et moi-même, moi aussi, j'ai choisi en fait travailleur. Travailleur et laborieur, en fait, ce sont les deux synonymes pour expliquer un peu comment les Chinois préfèrent travailler dur. En fait, je pense que ça, il y a un lien avec la civilisation chinoise parce qu'au tout début de la civilisation chinoise, c'est en fait plutôt une civilisation agricole. Du coup, pour nos ancêtres, on pense toujours il faut d'abord cultiver très dur et puis après, on peut avoir les récoltes. Donc, il faut vraiment de travailler dur pour gagner leur vie, leur meilleure vie. Voilà. Et je pense que Moindir, il a aussi la raison. En fait, je pense que c'est aussi, on peut expliquer ça par un mot, c'est solidarité peut-être. Pas seulement pour les familles, mais aussi pour, par exemple, on a 56 ethnies. On a mentionné en fait la diversité parce que la Chine est vraiment un grand pays. Mais en même temps, vraiment, il y a une solidarité pour toutes ces ethnies dans la famille ou bien dans les communautés, dans différents domaines. En fait, on parle toujours cette phrase en Chine, c'est l'union fait la force. Voilà.
0: En fait, je me demande parce que vous êtes en Chine, je pense qu'il y aura beaucoup de monde dans votre pays pour vous demander qu'est-ce qui se passe là-bas. Quelles sont les histoires ou un ou deux anecdotes que vous racontez régulièrement à vos amis?
4: D'abord, je dis souvent à mes amis qu'il y a la vitesse de la Chine. La Chine, tout évolue à une vitesse grand V. Lorsque j'étais venu en 2017, il fut un temps où j'étais un peu malade. Et donc, pendant cette période-là, c'est là où j'ai fait l'expérience d'acheter des médicaments en ligne. Et c'est-à-dire, dès que vous achetez, ça peut venir très rapidement. Et donc, j'avais acheté ces médicaments et dans moins de 30 minutes, le monsieur était déjà là. Et donc, il m'a appelé et il me dit, Nidawai Maitaola. Et donc, Nidawai Maitaola, c'est-à-dire, votre livre est là, okay, votre marchandise est là. Et donc, je suis parti, j'ai pris le médicament et je me suis dit, mais waouh, ça c'est vraiment bien parce que je n'étais pas habitué à ce système. à ce système de consulter le docteur en ligne, à ce système d'acheter des médicaments en ligne. Et donc, ça, c'était vraiment une belle expérience et la rapidité m'a vraiment plu. La vitesse, ça se voit un peu partout. Même lorsque les professeurs font les cours, ça se voit presque partout, dans les constructions. Lorsque vous arrivez dans un endroit et après 6 mois, vous repartez dans cet endroit-là, vous allez remarquer qu'il y a nécessairement un changement direct et radical. Et donc, je me demande qu'est-ce qui fait que les choses changent constamment. Et je n'ai pas encore la réponse à ça, mais j'appelle ça seulement la vitesse de la Chine.
0: Et vous, quelles sont les anecdotes que vous aimez raconter à vos amis mauriciens?
2: Par exemple, il y a une histoire que j'aime beaucoup raconter à mes amis quand ils me demandent ben, comment sont les Chinois. C'est-à-dire, quand j'étais encore à l'école en 2017 aussi, je suis parti au restaurant, je me suis amusé un peu et quand je suis retourné, j'avais perdu mon portefeuille. Et du coup, je venais d'arriver en Chine. Et alors, il y avait ma carte bancaire, etc. J'avais pas encore mis WeChat Pay, etc. Alors, si je perds ma carte, c'est un grand problème. Je paniquais, je suis parti même au poste de police. Mais un jour, c'est-à-dire le lendemain, dans la soirée, il y a quelqu'un qui m'a téléphoné sur mon téléphone. Alors, c'était un monsieur qui habitait tout près de l'école. Il a ramassé mon portefeuille et il a vu un numéro dans mon portefeuille. Il a téléphoné. Et puis, je suis allé le voir et il m'a donné mon portefeuille. Il m'avait même préparé un petit repas, etc. Alors, c'est cette histoire que je raconte à mes amis mauriciens quand ils me demandent comment sont les Chinois, parce que mon expérience en Chine était vraiment bonne jusqu'à l'heure. Et ouais.
0: Et m'en dire quel genre d'histoire que vous racontez à vos amis?
1: J'ai adopté un enfant de Foshan, Guangdong, qui en 2014. Pour moi, quand je vois la Chine, quand je lis la Chine à travers les yeux de mon fils et les yeux de la famille maternelle. Je suis pas rentré à travers la Chine, je n'ai pas lu la Chine à travers l'école, le travail ou autre, ce que beaucoup d'étrangers font et ont eu. Moi, j'ai eu d'abord une connexion à travers ce pays, à travers ces gens, à travers vraiment le chemin de l'émotion pure et le chemin de survie, de résilience. Parce que quand je vous ai parlé de piété filiale, en fait, je parlais spécialement du squelette. Du support system, donc système de support, système de solidarité, comme mademoiselle l'a mentionné auparavant, mais solidarité familiale à travers le cercle. Et ça, c'est quelque chose que j'ai compris très vite, parce que c'est une longue histoire, je peux en parler, mais à travers, en fait, ma famille chinoise. Et du coup, quand je parle de Chine, je parle d'abord de ma famille substitutionnelle, et ensuite, bien entendu, mes apprentissages et mes expériences, qui sont en fait les conséquences de ma géographie en Chine, quand j'ai bougé à Pékin ou autre. Mais ça, c'est beaucoup plus commun. Je pense que l'unité de mon anecdote, elle est attachée à ma relation familiale avec mes Chinois.
0: Et tiens, je voulais savoir, est-ce que il y a des choses que vous racontez régulièrement aux étrangers quand vous êtes en contact avec sur la Chine?
3: Moi, je pense que c'est pas tellement profond comme les trois invités ont mentionné. En fait, je partage toujours les gastronomies chinoises avec mes amis étrangers, bien sûr. Mais aussi, en fait, comme par exemple ce matin, j'ai discuté un peu avec mon collègue et je lui ai demandé, maintenant, est-ce que tu préfères faire des courses en ligne ou bien au supermarché? Et puis, il a dit que depuis 5 ans, environ 5 ans, il préfère de faire des achats en ligne. C'est vraiment très pratique en Chine, en fait, et il a déjà, en fait, cette habitude pour faire les achats en ligne, pas seulement les achats, bien sûr, mais aussi, comme par exemple, les frais de famille, comme électricité, eau, gaz, etc. Voilà, et je pense que c'est pas seulement la technologie facilite notre vie, mais aussi à faciliter notre travail professionnel. Voilà.

0: C'est aussi ce que je discute, peut-être pas partage, mais discute toujours avec mes amis étrangers.
1: Et chez nous, quels sont les plus grands changements que vous pouvez constater pendant toutes ces années en Chine?
2: Pour compléter ce que Vador vient de dire, je pense que déjà au niveau technologique, nous pouvons déjà remarquer que beaucoup de gens tendent à préférer à prendre les transports comme le TGV, le Gaotier chinois, le TGV chinois. Et donc, même actuellement, j'ai lu tout récemment, il y a un reportage sur la conception d'un nouveau type de TGV qui va jusqu'à 600 km/h. Et je trouve que ça, c'est vraiment très exceptionnel parce que ça va vraiment entraîner un développement très rapide de certaines zones rurales. Parce que le TGV, à cette allure-là, beaucoup de gens vont préférer prendre cette TGV que de prendre l'avion et donc ça ira beaucoup plus vite. Et donc, ça, c'est déjà un point. Un autre point, c'est déjà le développement, surtout au niveau du développement des zones rurales. Je me suis rendu compte que la Chine a mis ce point-là vraiment au centre de son développement. Et donc, j'ai été dans un village au nord de la Chine et je me suis rendu compte que en réalité, ce n'est même pas un village parce que chez moi, ça n'a rien d'un village en fait. Parce qu'il y a tout ce qu'il faut pour un village, mais quand même, il y a tout ce qu'il faut aussi pour une ville. Les routes, les infrastructures, tout est bien. Les hôpitaux, ça va très bien, c'est bien construit. Il y a aussi la connexion Internet qui est vraiment haut débit. Et tout. Je me suis senti vraiment pas comme dans un village où je vais penser à avoir problème d'électricité, problème d'eau potable ou bien problème de connexion Internet ou même d'achat en ligne. Donc, tout allait tellement bien au point où je me suis dit, mais vivre dans un village, je n'ai rien à envier à quelqu'un qui vit dans une grande métropole, à Shanghai ou bien à Pékin. Et donc, cette expérience m'a permis de voir que la vie des paysans vraiment a changé tout d'un coup. Ce changement-là, je pense que je l'ai vu de mes propres yeux. C'était magnifique.
1: Alors, dernière question. On revient un peu à vous. Vous êtes tous en Chine, où vous avez fait des études, vous travaillez. Donc, quel est votre rêve et qu'est-ce qui vous a motivé à rester en Chine et comment comptez-vous réaliser vos rêves en Chine? Je commence par Washington.
2: D'accord. D'abord, ce qui me motive à rester beaucoup plus en Chine, c'est la culture. Pourquoi? Du premier point de vue, je peux dire que le fait d'aller comprendre la culture chinoise m'a permis à moi-même de mieux comprendre la mienne. Et donc, sur ce point-là, je peux dire que en cherchant à comprendre l'autre, je me suis mieux compris moi-même. Je peux dire ça. Et donc, c'est ça qui me motive le plus. Chaque jour, je fais l'effort quand même de mieux comprendre cette culture et d'essayer de voir, mais comment est-ce que ça se passe chez moi en Afrique, chez moi dans l'Antiquité, dans l'ancienne Égypte, comment est-ce que ça se passait? Et donc, c'est vraiment très passionnant. Et je ne peux pas dire que je peux réaliser mon rêve, mais je peux dire que je vais vivre ce rêve-là au jour le jour et je préfère le vivre comme ça.
1: C'est vrai qu'il y a beaucoup d'amis africains qui me disent qu'il y a beaucoup de ressemblances entre la culture chinoise et la culture africaine. Donc,
2: Effectivement, il y a beaucoup de ressemblances entre la culture africaine et la culture chinoise. Par exemple, lorsque vous parlez, vous savez, chez nous, par exemple, dans ma langue maternelle, c'est une langue kwa du continent Gombe, plus précisément le Gombe, on utilise toujours le nin des Chinois, le nin, c'est-à-dire le vouvoiement. Le vouvoiement chez nous a une très grande place. Et comme chez les Chinois aussi, ça a une très grande place. Et lorsque vous mangez avec les Chinois, vous savez, la manière dont les gens s'asseyent, et donc qui va manger en premier, ça aussi, il y a une grande ressemblance avec ça, avec ma culture, avec la culture africaine.
1: ça, j'apprends de nouvelles choses. Hein. Alors, Elva.
3: Ben, moi, mon rêve, c'est de pouvoir construire une entreprise qui est vraiment profitable. Et du coup, quand je me suis, j'ai été en Chine pendant 5 ans, j'ai pu créer des relations avec certaines personnes, etc. Et j'aime beaucoup leur façon de travailler. Alors, c'est un des raisons qui m'a poussé à rester en Chine, du coup, que de partir ailleurs.

0: Ben, je travaille presque tous les jours pour pouvoir réaliser ce rêve. Et maintenant, il y a beaucoup plus de gens qui travaillent ensemble avec moi. Et je suis sûr que dans quelques années, on va pouvoir réaliser cette rêve ensemble.
1: Je comprends, vous allez devenir patron et puis vous faites travailler vos employeurs le week-end. Et mon dire.
2: C'est très simple. Je voudrais juste finir mon livre sur la Chine. Je veux prendre le temps pour cela parce que on est dans une phase temporelle qui est très très très tumultueuse dans le monde et du coup je dois attendre davantage pour voir la situation sociétale en Chine. Donc ça serait un avant 2028 si je peux finir mon livre, ça serait cool. Et
1: Ah,
2: sinon à
1: vous avez
2: côté de
1: des plans
2: ça,
1: quinquennales aussi. Hein.
2: oui, voilà. Et sinon, ce serait de créer un film autobiographique sur la Chine. Donc, je pense que c'est possible qu'il soit fini avant le livre. Voilà.
1: Et déjà, en tant que Chinoise, comment
3: Oui,
1: faites-vous?
3: en fait, moi, j'ai fait plusieurs émissions avec Moitir depuis longtemps, donc je comprends très bien son amour pour la Chine. Et aujourd'hui, je suis très contente de pouvoir reconnaître Wuxinru et Edward. Et puis, leurs paroles et leurs connaissances pour la Chine, en fait, m'ont touchée beaucoup.
1: Ah oui, moi aussi.
3: Parce que, en fait, dans cette époque critique, une compréhension mutuelle, c'est de plus en plus importante pour tout le monde. Voilà, pour tous les pays. Alors, pour moi, mon rêve, c'est qu'il y aura plus de gens comme nos trois invités pour comprendre mieux la Chine. Et puis, comme ça, pour moi, personnellement, je voudrais raconter plus d'histoires par rapport à la Chine. Voilà.
1: Et nous allons essayer de faire plus d'émissions pour partager ces genres d'expériences avec nos téléspectateurs. Alors, je vous remercie à tous les quatre d'avoir participé à notre émission. Je vous remercie beaucoup.
2: Merci.
1: Merci, au
3: Okay,
1: revoir,
3: bye-bye.
1: merci.
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Je vous rappelle que vous suivez toujours l'émission Classico. Avant de passer à la prochaine partie de cette émission courte chinoise, je vous propose une pause musicale. C'est parti!

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2: Bonjour tout le monde, bienvenue dans notre cours de chinois. Moi c'est Xiao Tai, je suis avec Yves. Bonjour Yves.
3: Natia Rao, bonjour tout le monde, bonjour Xiao Tai.
2: Et dans la dernière leçon, nous avons appris quelques expressions utiles pour aller chez le coiffeur. Je propose de réviser un peu avant d'attaquer la nouvelle leçon.
3: Bien sûr, c'est toujours un plaisir, tu le sais bien.
2: 我想剪头发。
3: 我想剪头发。Je voudrais me faire couper les cheveux.
2: 修一下就可以了。
3: S'il vous plaît, juste les pointes.
2: 我想染头发。
3: 我想染头发。Je voudrais me faire teindre les cheveux.
2: 别剪太短了。
3: 别剪太短了。Ne coupez pas trop court.
2: Bon, réécoutons les dialogues.
4: 我想剪头发。
5: 你想怎么剪？
4: 修一下就可以了。
5: 好的，请先洗头。
4: 我想染头发。
5: 你想染什么颜色？
4: 棕色怎么样？
5: 嗯，不错，很时髦。
4: 别剪太短了。
5: 行，保准您满意。
2: C'est tout pour la révision. Tout de suite, la nouvelle leçon.
3: Voici les expressions clés.
5: 我想租房。您想找什么样的房子？您想花多少钱租？什么时候能搬进来？房租怎么付？
2: Et voilà, quand tu arrives dans une agence, tu peux commencer à dire comme ça, 我想租房。
3: 我想租房。
2: Ce qui signifie, je voudrais louer un appartement. 租房 est le terme clé de cette phrase. 租 veut dire louer.
3: 租。
2: 房 un appartement.
3: 房。
2: 我想租房。
3: 我想租房。Je voudrais louer un appartement.
2: Tout de suite, le dialogue.
5: 我想租房。
4: 你想找什么样的房子？
5: 带家具的两居，房子不要太旧。
2: Voilà, c'était le dialogue 1. Et dans cette conversation, on entend une personne qui dit à un agent immobilier, 我想租房。
3: 我想租房。Je voudrais louer un appartement.
2: Et l'agent demande, 你想找什么样的房子？
3: 你想找什么样的房子？ Donc, 你想 vous voulez, 找什么样 chercher quel genre?什么样quel genre房子 d'appartement donc quel genre d'appartement cherchez-vous
2: 带家具的两居房子不要太旧
3: 带家具的两居房子不要太旧 donc 带家具 c'est meublé de 两居 deux pièces donc deux pièces meublées 房子 l'appartement toujours et 不要太旧 donc c'est ne doit pas être trop en mauvais état 旧 c'est en mauvais état donc l'appartement ne doit pas êtretrop en mauvais état, il doit être en bon état.
2: Repassons le dialogue.
5: 我想租房。
4: 你想找什么样的房子？
5: 带家具的两居，房子不要太旧。
3: Nous sommes toujours chez l'agent immobilier. Maintenant, j'aimerais savoir, il faut en venir un peu au nerf de la guerre, l'argent, comment parler du prix?
2: Alors souvent, c'est l'agent immobilier qui prend l'initiative de poser la question. 你想花多少钱租？
3: 你想花多少钱租？
2: 您想花多少钱租？花 signifie payer ou dépenser, sous-entendu de l'argent. 花,
3: 花
2: 多少钱 ？Combien d'argent？
3: 多少钱？
2: 租 veut dire louer.
3: 租。
2: 您想花多少钱租？
3: 您想花多少钱租 ？Vous voulez dépenser combien d'argent？
2: Écoutons maintenant le dialogue 2. On va parler du prix.
4: 您想花多少钱租？
5: 月租3000元以内吧。
4: 您看这房怎么样？
5: 嗯，不错。
2: Voilà, dans le dialogue tout à l'heure, on a discuté du prix avec l'agent immobilier. 你想花多少钱租？
3: 你想花多少钱租？ Vous voulez payer combien pour le loyer? 花 dépenser, 多少钱 combien d'argent? 租 louer.
2: Et l'autre répond, 月租三千元以内吧。
3: 月租三千元以内吧。Donc, 月租 par mois, 三千块 3000元以内吧。Donc, littéralement, ça veut dire à l'intérieur. Donc, à l'intérieur de ces 3000 yuan, en français, on traduirait par pas plus de 3000 yuan.
2: 您看这房怎么样？
3: 您看这房怎么样？看voir, 这房 cet appartement, 怎么样？ Comment? Donc, vous trouvez comment cet appartement?
2: 不错。
3: 不错。Pas mal.
2: Et puisqu'on a discuté du prix, il serait pas mal d'en savoir un peu plus sur la monnaie chinoise, renminbi, ce qui signifie littéralement la monnaie du peuple. en effet l'unité principale de renminbi est yuan et on a adopté le système décimal. 1 yuan égale à 10 jiao et 1 jiao égale à 10 fen. Yuan, jiao, fen, ce sont en effet les trois unités de la monnaie chinoise.
3: D'accord, yuan, jiao, fen. Mais Xiao Tai, dans la vie courante, quand je vais acheter mes fruits ou un pao zi, on ne me dit jamais de payer en yuan ou en jiao, on me parle plutôt de kuai et de mao. Est-ce que tu peux m'expliquer qu'est-ce que c'est ?
2: Très bonne question. En effet, dans la vie quotidienne, on parle plus de kuai et de mao que de yuan et de jiao. Kuai et yuan, c'est tout à fait la même chose, seulement le terme kuai est plus du langage parlé, alors le yuan sonne plus formel que kuai. Et c'est pareil pour mao et jiao. Ainsi, dans la vie quotidienne, tu entends plus souvent parler de kuai et de mao.
3: D'accord, bon bah je crois que j'ai compris. Refermons cette parenthèse. Revenons à l'appartement que nous voulions louer. Maintenant, je voudrais dire, maintenant que je sais que je peux louer et que le prix me convient, je voudrais savoir quand je peux emménager. Comment dit-on ça, Xiao Tai ?
2: Tu peux dire en chinois comme ça, 什么时候能搬进来?
3: 什么时候能搬进来?
2: Alors, 什么时候, c'est facile. Quand, quelle date, quel moment?
3: 什么时候?
2: 能, pouvoir?
3: 能.
2: 搬. Déménager, emménager, en l'occurrence, il s'agit de emménager.
3: Ban.
2: Jinlai, ce qui signifie entrer, venir ici.
3: Jinlai.
2: 什么时候能搬进来?
3: 什么时候能搬进来? Quand puis-je emménager?
2: Dialogue 3, tout de suite.
5: 什么时候能搬进来?
4: 下个月底.
5: 房租怎么付呢?
4: 一次付三个月的.
2: Voilà, c'était le dialogue 3. Dans cette conversation, on en arrive à la fin de discussion entre le client et l'agent immobilier, parce qu'on a commencé à discuter de la date pour emménager et du paiement pour le loyer. On entend la première personne qui demande « 什么时候能搬进来? »«
3: 什么时候能搬进来? » »« Quand puis-je emménager ?»« 什么时候? » »« Quand ?»« Ban ?»« Déménager, emménager. »« 进来? » »« Rentrer. » Donc « 搬进来 » signifie « emménager. Quand puis-je emménager?
2: Et l'autre lui répond 下个月底.
3: 下个月底. Donc 下个月 signifie le mois prochain et 底月底 signifie la fin du mois.
2: 房租怎么付?
3: 房租怎么付? Je dois vous payer le loyer dans combien de mois?
2: 房租怎么付?
3: Je dois vous payer le loyer pour combien de mois? 怎么付? Comment le régler? Donc en Chine, on a souvent payé 3 mois d'avance. Donc cette phrase implicitement signifie on a payé le loyer pour combien de mois?
2: Et la réponse qu'a donnée l'agent immobilier est 一次付三个月的.
3: 一次付三个月的. Donc une fois, 一次付 payer, 三个月的 3 mois. Donc une fois, on a payé 3 mois. On a payé 3 mois à la fois.
2: Repassons le dialogue.
5: 什么时候能搬进来?
4: 下个月底.
5: 房租怎么付呢?
4: 一次付三个月的.
2: Bon, maintenant je propose de réécouter les 3 dialogues en entier avant de repasser à notre ABC de la culture chinoise. Allez, c'est parti.

0: 我想租房。
1: 你想找什么样的房子？
0: 带家具的两居，房子不要太旧。
1: 你想花多少钱租？
0: 月租3000元以内吧。
1: 您看这房怎么样？
0: 不错。什么时候能搬进来？
1: 下个月底。
0: 房租怎么付呢？
1: 一次付3个月的。
2: Voilà, vous venez d'entendre les dialogues pour aujourd'hui. Un peu de culture maintenant. En Chine, les jeunes vivent avec leurs parents avant de se marier. Quelques-uns vivent encore avec leurs parents après le mariage. Cela permet aux grands-parents de les aider. Certains jeunes louent ou achètent un appartement pour avoir une vie indépendante. En Chine, pour acheter un appartement, on peut payer en une seule fois ou payer à crédit. Les familles modestes peuvent demander d'acheter des logements sociaux ou louer des HLM. Mais pour louer des HLM, il faut remplir certains critères et être patient. Bien que la plupart des logements sociaux soient loin du centre-ville, le métro facilite la vie des habitants.
3: Voilà, c'est tout pour aujourd'hui. Comme d'habitude, un test avant de vous quitter. Comment dire en chinois, je dois vous payer le loyer pour combien de mois?
2: Si vous savez la réponse, n'hésitez pas à nous envoyer votre réponse par email à l'adresse suivante crifra@cri.com.cn.
3: Et pour plus d'informations, n'oubliez pas d'aller surfer de temps en temps sur notre site internet french.cri.cn. Merci à tous, au revoir, à la prochaine fois.
4: Ainsi s'achève l'émission Classico d'aujourd'hui. Merci de l'avoir suivi. À la prochaine.
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0: À l'invitation du président chinois Xi Jinping, le président américain Donald Trump effectuera une visite d'État en Chine du 13 au 15 mai, a annoncé lundi un porte-parole du ministère chinois des Affaires étrangères. Le ministère chinois du Commerce a annoncé que la Chine tiendrait une nouvelle série de pourparlers économiques et commerciaux avec les États-Unis en République de Corée de mardi à mercredi. Le vice-premier ministre chinois Rolly Feng dirigera une délégation chinoise. Le ministère du Commerce a précisé que ces pourparlers économiques et commerciaux s'appuieraient sur l'important consensus atteint lors de la réunion de Busan l'année dernière et sur les précédents échanges téléphonique entre les chefs d'État des deux pays. La Chine a lancé le vaisseau cargo Tianzhou 10 à destination de sa station spatiale Tiangong.
1: Le vaisseau cargo Tianzhou 10 a été lancé ce matin depuis la base de lancement des vaisseaux spatiaux de Wenchang dans la province de Hainan au sud de la Chine. Le vaisseau spatial servira principalement à soutenir les activités en orbite et la vie quotidienne des astronautes des missions Shenzhou 23 et Shenzhou 24. Il transporte plus de 220 articles de ravitaillement pesant près de 6,2 tonnes destinés au système des astronautes et au système de la station spatiale, au système du vaisseau cargo et au programme d'application spatiale. Il contient également environ 700 kilogrammes de propergol.
2: Des fruits et légumes frais, tels que des pommes, des tomates cerises, des raisins verts et des pêches plates, ainsi que des steaks de bœuf et des ailes de poulet surgelées, seront acheminés en orbite lors de cette mission, ce qui permettra d'enrichir la variété du menu et d'améliorer l'expérience culinaire en orbite.
1: Depuis sa première mission, le vaisseau cargo Tianzhou a fait l'objet de multiples améliorations techniques majeures, notamment en matière de technologie de ravitaillement en carburant et de rendez-vous et d'amarrage rapide. La Chine a introduit d'importantes améliorations de conception lors de la mission Tianzhou 6 en 2023.
2: À partir du vaisseau cargo Tianzhou 6, nous avons apporté d'importantes améliorations à la conception, augmentant le volume de la capsule pressurisée d'environ 20%. La capacité de chargement a également été portée à plus de 7 tonnes. Des optimisations et des améliorations continues ont été apportées jusqu'à Tianzhou 10.
0: Le président américain Donald Trump a déclaré que la réponse de l'Iran à la proposition de paix de Washington était totalement inacceptable et l'échec des négociations a porté un nouveau coup à l'administration Trump qui doit déjà faire face à une cote de popularité en baisse à l'approche des élections de mi-mandat.
2: Les agences de presse iraniennes indiquent que la réponse met l'accent sur la cessation immédiate de la guerre et le rétablissement de la sécurité maritime.

0: devrait être traité lors de phases ultérieures des négociations. L'Iran a indiqué qu'il était disposé à rouvrir le détroit d'Ormuz si les États-Unis mettaient définitivement fin à leurs actions militaires. Pendant ce temps, aux États-Unis, Donald Trump fait l'objet de critiques concernant sa gestion de la guerre et de nombreux démocrates se montrent sceptiques quant aux négociations. De plus, Donald Trump voit sa cote de popularité baisser en raison de la hausse des prix de l'essence liée à la guerre. Plus tôt dans la semaine dernière, il a déclaré qu'il n'y avait pas de date butoir pour la conclusion d'un accord avec l'Iran, mais le temps presse à l'approche des élections de mi-mandat au Congrès.
1: L'Espagne procède à l'évacuation des passagers du paquebot MV Hondius touché par une épidémie tantavirus. La ministre de la Santé, Mónica García Gómez, a déclaré que la première journée d'évacuation était terminée.
2: L'opération s'est bien déroulée et s'est déroulée comme prévu. Nous avons débarqué 94 personnes de 19 nationalités différentes, réparties sur 7 vols regroupant 8 nationalités et un vol regroupant 11 nationalités, le vol des Pays-Bas. L'un des citoyens français a présenté des symptômes légers pendant le vol et les autorités françaises vont procéder à la mise en place de leurs contrôles et de leurs protocoles.
0: Mónica García Gómez indique que les deux derniers vols d'évacuation décolleront lundi après-midi. Un vol en provenance d'Australie transportera 6 passagers et un autre en provenance des Pays-Bas en transportera 18. Elle précise qu'aucun des passagers actuellement à bord ne présente de symptômes. Le directeur général de l'Organisation mondiale de la santé, Tedros Adhanom Ghebreyesus, affirme que cette épidémie d'antivirus est maîtrisable.
1: Après plusieurs mois de conflits et de destructions massives dans la région de la capitale soudanaise, les efforts se poursuivent pour restaurer certains de ces sites culturels emblématiques. À Omdurman, la réouverture du Théâtre national du Soudan est considérée comme bien plus qu'un simple retour du lieu de spectacle. Selon les responsables et les artistes, elle représente une étape vers la reconstruction de l'identité nationale, de la cohésion sociale et de la vie publique après une période de destruction massive. Plus de détails avec Joey Kiruki Juma de CGTN.
3: Le Théâtre national du Soudan à Omdurman a officiellement rouvert ses portes à l'issue de travaux de réhabilitation visant à restaurer l'une des institutions culturelles les plus importantes du pays. La cérémonie de réouverture a marqué la première phase de la reconstruction du théâtre après plusieurs mois de destruction liées à la guerre. Pour les autorités, le retour du théâtre s'inscrit dans le cadre d'efforts plus larges visant à redynamiser la vie publique et à restaurer l'identité culturelle à Khartoum et dans les environs. Pendant le conflit, le théâtre national et les institutions médiatiques voisines ont été fortement endommagés alors qu'ils étaient sous le contrôle des forces de soutien rapide. Selon les responsables, ce lieu, autrefois symbole de la culture et des arts soudanais, a été transformé en site militaire.
0: Le théâtre national a été détruit et on peut dire que plus de 80% des bâtiments du théâtre ont été entièrement détruits.
3: Malgré ces ravages, les professionnels du théâtre ont continué à travailler pendant la guerre, utilisant l'art pour soutenir les communautés déplacées et les enfants touchés par le conflit. Le dramaturge et chercheur Abdullah Mirghani estime que le théâtre reste au cœur de la société soudanaise.
4: Le théâtre est le poumon qui nous permet de respirer et il façonne la conscience de la société soudanaise. Pour nous, le retour du théâtre est un jour de fête.
3: Le ministère de la Culture et de l'Information note que la restauration des théâtres et des institutions culturelles est essentielle à la reconstruction de la société et à la préservation du patrimoine soudanais.
5: Cette destruction systématique visait à effacer l'identité, alors que le Soudan est riche de son patrimoine, de ses arts et de sa culture. Le théâtre est l'un des piliers sociaux les plus importants.
3: Des groupes communautaires se sont joints aux efforts du gouvernement pour nettoyer et restaurer le théâtre. Quant aux appels à un investissement accru dans le secteur culturel soudanais, ils se multiplient. Selon les observateurs, un redressement à long terme nécessitera un financement durable, une réforme législative et un soutien aux programmes artistiques visant à reconnecter les communautés après des années de conflit.
1: Des économistes, des responsables politiques et des experts du développement du monde entier se sont réunis à Addis Abeba pour la troisième réunion du Conseil consultatif de haut niveau des Nations Unies sur les affaires économiques et sociales. Ces discussions interviennent alors que les économies africaines font face à des pressions croissantes liées aux tensions géopolitiques, aux vulnérabilités de la dette, aux risques climatiques et à une économie mondiale de plus en plus

0: fragmentée.
1: Organisée au siège de la Commission économique des Nations unies pour l'Afrique, à Addis Abeba, la troisième réunion du Conseil consultatif de haut niveau des Nations unies sur les affaires économiques et sociales a rassemblé des économistes, des décideurs politiques et des experts du développement venus du monde entier. Ce forum se tient alors que les pays africains sont confrontés à des défis croissants, allant de l'inflation et du surendettement aux perturbations du commerce et des approvisionnements énergétiques.
2: Ces défis locaux s'inscrivent dans un contexte mondial complexe, marqué par les tensions géopolitiques, les conflits et la fragmentation économique. Ce désordre perturbe le commerce, l'investissement et la coopération internationale, limitant considérablement les marges de manœuvre politique et affaiblissant l'action collective.
1: Les experts estiment que ces chocs révèlent les vulnérabilités structurelles des économies africaines, notamment leur forte dépendance aux importations et le manque de réserves stratégiques. Les responsables de la Commission économique pour l'Afrique considèrent les crises mondiales récentes comme un signal d'alarme pour la résilience économique à long terme.
2: Permettez-moi de vous donner un exemple, celui de la crise au Moyen-Orient, même s'il pourrait y en avoir beaucoup d'autres. Lorsque cette crise a éclaté, nous avons constaté que près de 48 pays sur 54 dépendaient des importations de carburant. Et aucun gouvernement ne disposait de réserves suffisantes pour tenir 3 mois, ce qui est extrêmement préoccupant.
1: En réponse, Clavé Gatet affirme qu'une intégration régionale plus poussée, à travers la zone de libre-échange continentale africaine, est essentielle pour renforcer le commerce, l'investissement et les capacités industrielles du continent.
2: L'Afrique a besoin de 2 choses, le commerce et l'investissement. Et notre travail consiste à créer les conditions nécessaires pour les développer.
1: Au-delà des défis immédiats, les experts soulignent que la croissance rapide de la population africaine constitue à la fois une pression et une opportunité, nécessitant une planification coordonnée à long terme.
2: La population africaine augmentera d'1 milliard de personnes supplémentaires d'ici 2050 et pourrait atteindre près de 4 milliards d'habitants d'ici la fin du siècle. C'est considérable. Cela représenterait près de 40% de la population mondiale. L'enjeu essentiel pour nous est de reconnaître qu'il existe de nombreux domaines dans lesquels nous devons agir ensemble, en tant que continent, afin de mettre en œuvre une approche stratégique bénéfique à tous.
1: Les analystes soulignent également l'importance croissante de la coopération autour des minerais critiques et des chaînes de valeur régionales, alors que la concurrence mondiale pour les ressources stratégiques s'intensifie.
3: Nous devons travailler ensemble. Nous devons construire des chaînes de valeur régionales autour des minerais critiques afin d'en faire également une opportunité pour l'industrialisation verte.
1: Alors que les discussions se poursuivent à Addis Abeba, les participants estiment que la trajectoire de développement de l'Afrique dépendra d'une coordination régionale renforcée, d'une plus grande résilience économique et de la capacité à garantir une croissance inclusive et durable à l'échelle du continent.
0: Une méca source de méthane, c'est ainsi les experts décrivent une décharge en forme de pyramide située à la périphérie de la capitale chilienne. Les émissions de méthane de cette décharge n'affectent pas seulement les plus de 7 millions de personnes vivant à proximité. Un récent rapport de l'ONU indique qu'elles ont un impact sur le monde entier. Reportage de John Parlett depuis cette décharge située à la périphérie de San Diego.
4: Au Chili, une décharge est qualifiée de plus grande source unique d'émissions de méthane au monde, un puissant gaz à effet de serre, selon un nouveau rapport des Nations Unies. Loma Los Colorado est une décharge située à 60 km au nord de la capitale, Santiago. Selon les estimations de l'ONU, cette décharge produit 102 667 tonnes de méthane par an, ce qui équivaut à peu près aux émissions annuelles de 2 millions de voitures. Plus de 18 000 tonnes de déchets ménagers arrivent quotidiennement dans cette décharge. Environ 70% de ces déchets proviennent de la capitale, Santiago, une ville de quelques 7 millions d'habitants. C'est l'une des plus grandes décharges du Chili, produisant plus ou moins 20 000 tonnes de méthane de plus que le deuxième plus grand pollueur, une installation pétrolière et gazière au Turkménistan. Cela rend les émissions de ce site équivalentes à celles de près de 2 millions de voitures en circulation chaque année. Dans cette décharge qui s'étend sur plusieurs kilomètres, la forte odeur des déchets en décomposition est perceptible dans les environs. Les habitants de la région la décrivent comme l'arrière-cour de la capitale et affirment que ce quartier a été sacrifié. Patricio Salguero vit juste de l'autre côté de la colline, face à la décharge.
2: Pour nous, le plus gros problème est la pollution plastique, le deuxième ce sont les mauvaises odeurs, et le troisième est qu'ici les arbres fruitiers ne produisent plus de fruits depuis de nombreuses années à cause de la pollution.
4: KDM Empresa, la société gestionnaire du site, soutient que depuis 2007, elle capte le méthane pour le transformer en biogaz, qui alimente une centrale électrique voisine.
2: C'est frappant de voir que c'est ainsi, mais je pense que ceux d'entre nous qui travaillent dans ce domaine savent à quel point le Chili a longtemps été à la traîne en matière de gestion des déchets. Et cela ne fait donc que confirmer cette réalité. 1 kilo sur 4 produits au Chili fini là-bas, c'est l'ampleur du site. Et ça ne date pas d'aujourd'hui, ça dure depuis 20 à 25 ans. Et d'après les conversations que j'ai eues avec ceux qui gèrent et administrent le site, ça continuera à s'aggraver.
4: sur les 50 sites répertoriés dans le rapport de l'ONU, 13 se trouvent en Amérique latine et dans les Caraïbes. Une deuxième décharge chilienne figure également parmi les 10 plus grands émetteurs de méthane au monde. Des experts affirment qu'il est urgent que les villes repensent leur stratégie d'élimination des déchets. Le rapport de l'ONU indique qu'il nous faut réduire notre dépendance aux décharges si l'on souhaite rendre nos environnements urbains plus respectueux de l'environnement et plus vivables.
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14: Bonjour à tous et bienvenue dans notre émission Carnet de route. Je suis Manon et aujourd'hui nous allons explorer un sujet qui nous tient particulièrement à cœur. Pourquoi avons-nous cette irrésistible envie de voyager? Avec moi, mon collègue Rogo. Bonjour Rogo.
15: Salut Manon, vous avez touché dans les mille avec ce sujet.
14: Vous avez raison, évidemment il y a plus de 100 raisons pour voyager. Et aujourd'hui, ensemble, on va essayer d'énumérer des raisons pour lesquelles on voyage souvent. Et notre émission commence avec une belle mélodie.

0: Merci de nous rejoindre après la pause musicale. Et Rocco, vous aviez dit qu'il y a même 1000 raisons pour voyager.
1: Je crois qu'on pourrait facilement trouver, non pas 100, mais 1000 raisons de vouloir voyager. C'est comme une drogue. Une fois qu'on a goûté à cette liberté, on ne peut plus s'arrêter.
0: C'est exactement ça. Alors, pour nos auditeurs qui se posent encore la question « Pourquoi voyager ?», on va leur donner quelques arguments, disons, convaincants. Par quoi qu'on commence ?
1: Je dirais qu'on commence par l'évidence. Voyager, c'est découvrir. Vous quittez votre petite bulle, votre petit confort quotidien, et boum, vous vous retrouvez face à des paysages que vous n'avez jamais imaginés. Moi, la première fois que j'ai vu les aurores boréales en Norvège, j'ai littéralement pleuré. C'était tellement beau que mon cerveau n'arrivait pas à traiter l'information.
0: Oh là là, vous m'avez donné des frissons. Et c'est vrai que voyager nous confronte à la beauté pure du monde. Mais il n'y a pas que les paysages, non?
1: Exactement, il y a les rencontres humaines, Manon. Quand vous voyagez, vous rencontrez des gens qui vont changer votre façon de voir la vie. J'ai un pote qui m'a appris que le bonheur, c'est pas forcément avoir plein de trucs, mais savoir apprécier ce qu'on a. Cette conversation autour d'un bol de pot m'a plus marqué que des années de réflexion.
0: Oh, c'est beau ça, et puis voyager, c'est aussi sortir de sa zone de confort, non? Se défier soi-même.
1: Ouais, oui, moi qui avais peur de l'eau, j'ai fait de la plongée aux Maldives. Et ça m'a permis de découvrir un monde sous-marin époustouflant et de vaincre la peur qui me limitait depuis l'enfance. Voyager, ça vous force à grandir, à devenir une meilleure version de vous-même. Et puis le truc génial, c'est que chaque voyage vous donne confiance pour les suivants. Vous vous rendez compte que vous êtes capable de vous adapter, de communiquer même sans parler la langue, de vous débrouiller dans n'importe quelle situation.
0: Ah, j'adore cette idée. Et au niveau apprentissage, on peut dire que voyager, c'est la meilleure école du monde.
1: Absolument. Vous apprenez 1000 fois en une semaine de voyage qu'en un mois de cours de géographie.
0: Et donnez-nous des exemples.
1: Quand vous visitez Rome, l'histoire antique prend tout son sens. Quand vous marchez sur la grande muraille de Chine, vous comprenez vraiment l'ampleur de cette civilisation. Et puis il y a les langues, rien ne vaut l'immersion totale. J'ai appris plus d'espagnol en 2 semaines au Pérou qu'en 2 ans de cours au lycée. Quand vous devez commander votre repas ou demander votre chemin, vous progressez vraiment.
0: Comme ça, on progresse petit à petit. Hein. Et Rocco, avant de poursuivre les bonnes raisons pour voyager, on va marquer une petite pause musicale.

0: de retour dans l'émission Carnet de route. Pour nos auditeurs qui se posent encore la question pourquoi voyager, on va leur donner quelques arguments, disons, convaincants avec mon collègue Rogo. Et Rogo, on va continuer à énumérer les bonnes raisons pour voyager. Et puis voyager élargit l'esprit, ça brise les préjugés aussi, hein, Rogo.
1: Oui, c'est le point le plus important selon moi. Avant d'aller en Iran, j'avais plein d'idées reçues. Une fois sur place, j'ai découvert les gens les plus accueillants du monde. Ils m'invitaient à dîner alors qu'ils ne me connaissaient pas.
0: C'est vrai, il vaut mieux voir une seule fois que d'entendre parler 100 fois. Comme des fois, des choses qu'on a vues peuvent déformer la réalité. Il vaut mieux voir avec ses propres yeux.
1: Voyager, ça humanise les autres cultures. Au lieu de voir les Chinois ou les Brésiliens, vous rencontrez Li Wei qui rêve de devenir architecte ou Maria qui collectionne les papillons. Les gens deviennent des individus plus des stéréotypes.
0: Exactement, et au niveau personnel, voyager, ça nous change profondément, non?
1: Complètement. Déjà, ça donne de la perspective à nos problèmes. Quand vous voyez comment vivent certaines personnes avec le sourire malgré leurs difficultés, vos petits tracas quotidiens paraissent soudain dérisoires. Et puis, ça développe la créativité. Changer d'environnement, ça stimule le cerveau.
0: Ça c'est vrai, hein, pas mal d'artistes ont trouvé l'inspiration en voyageant.
1: Combien d'entrepreneurs ont eu leurs meilleures idées loin de chez eux?
0: C'est vrai, hein, voyager permet la créativité. Et puis voyager, c'est collectionner des souvenirs incroyables. Racontez-nous quelques moments magiques, Rogo.
1: Ah, les souvenirs, c'est

0: un trésor que personne ne peut vous voler. Je repense souvent à ces couchers de soleil sur Santorin, à cette balade en gondole à Venise, à ces concerts de rue à la Havane. Mais vous savez quoi? Le meilleur souvenir, c'est souvent les trucs imprévus. Cette panne de voiture au milieu du désert qui m'a mené à boire le thé avec des berbères. C'est très raté en Inde qui m'a fait découvrir une petite ville incroyable. Les accidents de voyage deviennent souvent les meilleures histoires.
1: Et puis, n'oubliez pas, voyager, c'est un festival pour les papiers.
0: Oh là là, vous me faites saliver. Voyager, c'est découvrir que la bouffe est un langage universel. Vous goûtez au vrai ramen au Japon, au vrai tacos au Mexique, au vrai curry en Inde, et vous vous rendez compte que ce qu'on mange chez nous, c'est parfois juste une pâle copie. Et puis, il y a l'aspect social de la nourriture. Partager un repas avec des locaux, c'est souvent le meilleur moyen de comprendre leur culture. J'ai appris plus sur la Géorgie en buvant du vin local avec des vignerons qu'en lisant des guides.
1: Ça donne faim tout ça. Et niveau bien-être voyager, ça fait du bien au moral.
0: C'est scientifiquement prouvé. Voyager réduit le stress, combat la dépression, améliore la créativité. Même juste planifier son voyage, ça rend heureux. Vous avez cette petite flamme d'excitation qui grandit jour après jour. Et puis, voyager, ça vous déconnecte. Aujourd'hui, on est tous scotchés à nos écrans.
1: Et en voyage, vous allez redécouvrir le plaisir d'observer, d'être présent, de contempler. Déjà, à travers notre conversation, vous avez déjà découvert beaucoup de bienfaits de voyage. Et on va poursuivre notre émission juste après une belle mélodie.

0: de retour dans l'émission Carnet de route. Pour nos auditeurs qui se posent encore la question pourquoi voyager, on va leur donner quelques arguments, disons, convaincants avec mon collègue Rocco. Et puis voyager développe notre indépendance.
1: Exactement. Vous apprenez à vous faire confiance, naviguer dans le métro de Tokyo sans parler japonais, négocier un prix sur le marché au Maroc, vous débrouiller quand votre vol est annulé, et chaque situation vous rend plus autonome et plus confiant. Moi, avant mes premiers voyages solo, j'étais super timide. Maintenant, je peux engager une conversation avec n'importe qui, n'importe où dans le monde. C'est ça, voyager, ça forge le caractère.
0: Et puis voyager, ça nous sensibilise aux enjeux mondiaux, environnementaux.
1: Absolument. Quand vous voyez de vos propres yeux la fonte des glaciers ou la pollution plastique sur certaines plages, ça devient réel. Ce ne sont plus des statistiques dans un journal. Ça m'a rendu beaucoup plus conscient de mon impact environnemental. Paradoxal pour quelqu'un qui voyage beaucoup, je sais, maintenant je compense mes vols, j'ai choisi des hébergements éco-responsables.
0: Les vraies expériences nous sensibilisent à la protection de l'environnement. C'est important cette prise de conscience et niveau relations humaines. Voyager ensemble, ça renforce les liens.
1: Ok, oui. Voyager avec quelqu'un, c'est le test ultime de la relation. Vous voyez vraiment qui sont les personnes quand elles sont fatiguées, perdues ou face à l'imprévu. Mais quand ça marche, ça crée des liens indestructibles. J'ai mes meilleurs amis grâce au voyage. Ces galères partagées, ces fous rires, ces découvertes ensemble, ça soude pour la vie. Et voyager en couple, c'est redécouvrir l'autre dans un nouveau contexte.
0: Tellement vrai, et puis voyager seul, c'est une expérience unique aussi.
1: Le voyage solo, c'est la révélation. Au début, vous avez peur de vous ennuyer, d'être seul, mais en fait, vous découvrez votre propre compagnie. Vous faites exactement ce qui vous plaît, à votre rythme, selon vos envies. Et paradoxalement, voyager seul rend plus sociable. Vous êtes plus ouvert aux rencontres parce que vous n'avez pas votre petit groupe avec vous. Mes meilleures amitiés de voyage, je les ai nouées en solo.
0: Génial, et puis voyager, ça nous fait

0: relativiser nos problèmes quotidiens. N'est-ce pas, Rogo?
1: Complètement. Quand vous revenez de 3 semaines en Inde, vos petits problèmes de bureau paraissent ridicules. Vous avez vu des gens vivre avec le sourire dans des conditions difficiles et ça remet les choses en perspective. Voyager, ça vous apprend que le vrai problème, c'est la guerre, la faim, la maladie. Pas le fait que le train a pris 10 minutes de retard ou que le café est froid.
0: Et niveau inspiration, voyager stimule aussi la créativité. Hein?
2: On a parlé de cette question et Rogo creusait un peu plus fond de cette question.
1: À fond, changer d'environnement, c'est comme un électrochoc pour le cerveau. Les couleurs de l'Inde, l'architecture de Prague, les rythmes de l'Afrique, tout ça nourrit l'inspiration. Combien d'écrivains, de peintres, de musiciens ont créé leurs œuvres les plus marquantes en voyage? Les voyages et la créativité vont main dans la main.
0: Et puis voyager, ça nous fait apprécier notre chez nous aussi, non?
1: Oui, le paradoxe du voyage. Plus tu découvres, plus vous découvrez le monde, plus vous appréciez ce que vous avez chez vous.
0: Mm-hmm.
1: Vous redécouvrez votre propre culture avec un œil neuf. Et puis, il y a ce bonheur simple de retrouver son lit, sa douche, ses petites habitudes, mais avec cette richesse d'expérience en plus.
0: Oui, jusque-là, on a parlé plein de bienfaits du voyage à l'égard de notre vie, de notre âme, de notre morale. Et puis, le voyage, c'est aussi très important pour notre vie professionnelle. Hein. On va en parler avec Rogo juste après, une belle mélodie.

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0: Vous écoutez Carnet de route aujourd'hui. Pour nos auditeurs qui se posent encore la question pourquoi voyager, on va leur donner quelques arguments, disons, convaincants avec mon collègue Rogo. Et au niveau professionnel, voyager, c'est un plus sur un CV peut-être.
1: Oui, énorme avantage. Les employeurs adorent les candidats qui ont voyagé. Ça montre l'adaptabilité, l'ouverture d'esprit, la capacité à gérer l'imprévu et dans un monde globalisé, avoir une expérience internationale, c'est précieux. Parler plusieurs langues, comprendre différentes cultures, ça devient un super pouvoir dans le monde du travail.
0: Et puis voyager nous enseigne la patience, la tolérance peut-être.
1: Exactement. Quand vous avez raté 3 bus que le 4e arrive avec 2 heures de retard, alors vous apprenez la zen attitude. Vous comprenez que le stress ne changera rien, autant profiter du moment présent. Et puis, vous apprenez que différent ne veut pas dire mauvais. Chaque culture a sa logique et ses raisons. Donc voyager, ça rend humble et tolérant.
0: Ok. Et au niveau santé mentale, on peut dire que voyager, c'est thérapeutique.
1: Complètement. Voyager, c'est comme appuyer sur le bouton reset de la vie. Vous sortez de vos habitudes, vous cassez la routine, vous stimulez le cerveau avec du nouveau. Moi, quand je me sens dans une impasse, je pars quelques jours, je reviens toujours avec des idées plus claires, une nouvelle énergie, et c'est magique.
0: Et puis voyager, ça nous apprend à vivre l'instant présent.
1: C'est peut-être la plus belle leçon de voyage. Quand vous êtes devant les pyramides d'Égypte ou sur une plage des Maldives, vous ne pensez pas à vos factures ou à vos problèmes de boulot. C'est complètement l'instant présent. Voyager, c'est de la méditation en mouvement. Vous apprenez à savourer chaque moment parce que vous savez qu'il est unique et qu'il ne reviendra jamais.
0: Et niveau confiance en soi, voyager booste l'estime de soi, je pense.
1: Oui, je dirais que chaque voyage est une victoire personnelle. Ça vous prouve que vous êtes capable de vous adapter, de surmonter des obstacles. Moi, après avoir traversé l'Amérique du Sud en sac à dos, je me sentais invincible. Et puis, les compliments des locaux sur les efforts, sur mes efforts fournis pour parler leur langue, sur ma curiosité pour leur culture, ça fait un bien fou à l'ego.
0: Et puis, voyager nous connecte à l'histoire, au patrimoine mondial.
1: Exactement, parce que marcher dans les ruines de Pompéi, visiter Angkor Wat au Cambodge, longer la grande muraille de Chine, ça vous permet de toucher l'histoire du doigt. C'est autrement plus marquant qu'un cours d'histoire au lycée. Vous réalisez que vous faites partie de cette grande chaîne humaine qui traverse les siècles. C'est fascinant et émouvant.
0: Et au niveau aventure, voyager, satisfait notre besoin d'adrénaline, je crois.
1: Oui, je le pense aussi, parce que faire du rafting en Nouvelle-Zélande, voyager, bref, c'est l'aventure garantie. Votre cœur bat plus vite, vous vous sentez vivant, et même sans faire de l'extrême, il y a 1000 petites aventures quotidiennes. Prendre les mauvais bus, découvrir un quartier incroyable, essayer un plat bizarre qui devient votre nouveau favori.
0: Et puis voyager développe notre empathie, notre humanité.
1: C'est fondamental. Quand vous voyez la pauvreté de près, mais aussi la joie et la générosité,

0: curiosité qui peuvent l'accompagner. Ça transforme. Vous devenez plus sensible aux autres, plus compatissant.
1: Et au niveau liberté, voyager, c'est l'expression ultime de la liberté. Hein?
0: Absolument. Voyager, c'est choisir sa vie, décider son destin. Vous n'êtes plus contraint par les habitudes, par les obligations quotidiennes. Vous redevenez maître de votre temps et de vos choix.
1: Ok. Et puis, voyager nous apprend la simplicité, l'essentiel.
0: Exactement. Quand vous vivez avec juste un sac à dos pendant des semaines, vous réalisez qu'on n'a pas besoin de presque rien pour être heureux. Un toit, de la bouffe, de la compagnie, le reste, c'est du superflu. Donc voyager, ça désencombre la vie et l'esprit. Ça vous permet de vous concentrer sur l'essentiel.
1: Merci, Rocco, pour cette magnifique ode au voyage. Vous nous avez donné bien plus que 100 raisons.
0: Merci à toi, cher Manon, et merci à tous nos auditeurs.
1: C'était Carnet de route avec Rocco. On espère de vous retrouver la semaine prochaine dans l'émission Carnet de route. Tout de suite, cours de chinois avec Xiaotai et Thomas.
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3: Bonjour à tous, bienvenue dans notre cours de chinois, je suis Xiaotai.
2: Salut, moi c'est Thomas, je suis toujours votre apprenti étudiant, c'est pas brillant le chinois pour l'instant, donc on va essayer de progresser tous ensemble dans l'apprentissage de cette si belle langue.
3: Alors la dernière fois, nous avons appris à présenter une personne, une petite révision s'impose.
2: On commence tout de suite, première situation, je fais la connaissance de la sœur de quelqu'un et je veux connaître sa profession, comment le dire en chinois?
3: Tu peux dire, ni mei mei shi zuo shenme de.
2: Ni mei mei shi zuo shenme de.
3: Ni mei mei, ta sœur.
2: Ni mei mei.
3: Zuo shenme de.
2: Zuo shenme de.
3: Ce qui veut dire quel est son métier. Zuo shenme de.
2: Zuo shenme de. Et si je veux mieux connaître une personne, connaître son caractère, la phrase que penses-tu d'elle, comment dois-je la dire en chinois?
3: Ni jue de ta zenme yang.
2: Ok, tu peux me la détailler?
3: Ni jue de ta.
2: Ni jue de ta
3: veut dire que penses-tu? Zenme yang.
2: Zenme yang
3: veut dire comment.
2: D'accord, ok.
3: Ni jue de ta zenme yang.
2: Ni jue de ta zenme yang.
3: Très bien. Tu aides, c'est une expression assez familière pour dire penser de quelque chose. Tu aides.
2: Tu aides.
3: 怎么样 veut dire comment.
2: 怎么样.
3: Que penses-tu d'elle? 你觉得她怎么样?
2: 你觉得她怎么样?
3: Après, si tu veux dire elle est très belle, en chinois, c'est 她很漂亮.
2: 她很漂亮.
3: 漂亮 veut dire belle.
2: 漂亮.
3: Et si tu trouves que la personne est en plus très intelligente, tu peux dire « ta tre bie chong ming ». Elle est très intelligente.
2: « Ta tre bie chong ming ».
3: « Ta tre bie chong ming ».
2: « Ta tre bie chong ming ».
3: « Tre bie, très ».«
2: Tre bie ».
3: « Chong ming, intelligent ».«
2: Chong ming ».«
3: Ta tre bie chong ming ».«
2: Ta tre bie chong ming ». Ok, on va se réécouter le dialogue de la leçon précédente maintenant, afin de vous aider à bien mémoriser toutes ces phrases.
4: 对话一
5: 你妹妹是做什么的?
4: 她是老师 你是做什么的?
5: 我是记者
4: 对话二
5: 你觉得她怎么样?
4: 她很漂亮 她特别聪明 对话一
5: 你妹妹是做什么的?
4: 她是老师 你是做什么的?
5: 我是记者
4: 对话二
5: 你觉得她怎么样?
4: 她很漂亮 她特别聪明
3: Allez, c'est reparti pour un nouveau petit cours de chinois. Qu'est-ce qu'on va apprendre aujourd'hui?
2: Alors les trois phrases d'aujourd'hui seront « Qu'est-ce qu'il y a ?»«
3: 怎么了?»«
2: Ne fume plus ?»«
3: 你别再吸烟了。»
2: Et enfin « Je pense à ma famille ?»«
3: 我很想家。»
2: Alors en français, on dit « Qu'est-ce qu'il y a ?» quand on veut savoir ce qui s'est passé ou si quelque chose amène à se poser une question. Alors comment dire ça en chinois « Qu'est-ce qu'il y a ?»
3: Tu peux dire « 怎么了?»«
2: 怎么了?»«
3: 怎么?» ça veut dire « Comment ?»«
2: 怎么?»«
3: Le » est un mot vide ici.
2: « Le »
3: Qu'est-ce qu'il y a ?怎么了？
2: 怎么了？
3: Bon, on va écouter le premier dialogue.
4: 对话一。
5: 怎么了？
4: 我肚子疼。
2: Alors, Xiao Tai, moi, je voudrais te poser une question. J'ai un ami chinois qui n'est pas de très bonne humeur depuis quelques jours et qui est surtout très stressé et fume donc beaucoup. Et je voudrais lui demander d'arrêter de fumer. Alors, comment est-ce que je pourrais dire ça en chinois ?
3: Tu peux dire « 你别再吸烟了。 »
2: Ok, là c'est un peu long pour moi qui débute encore en chinois. Est-ce qu'on pourrait décomposer cette phrase ?
3: Bien sûr, « 你 » veut dire « tu »,« 你 ».«
2: 你 ».«
3: 别 » veut dire « ne pas ».«
2: 别 ».«
3: 在 » non plus ».
2: 在
3: 吸烟fumer
2: 吸烟
3: le toujours un mot vide
2: le
3: ne fume plus ni bien zai xi yan la
2: ni bien zai xi yan le
3: ni bien zai
2: ni bien zai
3: bien zai
2: bien zai
3: xi yan la
2: xi yan le
3: ni bien zai
2: ni bien zai
3: xi yan la
2: xi yan le
3: 你别再吸烟了。
2: 你别再吸烟了。
3: Et on peut aussi supprimer le sujet dans ces phrases « 你 » pour dire simplement « 别再吸烟了。
2: 别再吸烟了。
3: 别再吸烟了。Bon, écoutons le deuxième dialogue maintenant.
4: 对话二。
5: 你别再吸烟了。
4: 我知道有害健康。
2: Alors tu sais que je suis arrivé à Beijing il y a plus de 3 mois et de temps en temps, forcément, je pense à ma famille, à tous ceux qui sont restés en France.
3: Pauvre Thomas.
2: Ben oui, je ne suis pas rentré chez moi depuis, manque de temps, manque d'argent, mais c'est pas grave. Et de toute façon, je suis en Chine et je me dois de faire des efforts pour apprendre le chinois, c'est la moindre des choses. Et tu vas m'aider un peu pour cela, comment est-ce que je pourrais dire « je pense beaucoup à ma famille » en chinois ?
3: On dit « 我很想家».
2: Ok, donc comme d'habitude, on va décomposer la phrase.
3: 我, c'est je.
2: 我.
3: 很, très, ou beaucoup.
2: 很.
3: 想, penser à.
2: 想.
3: 家, famille.
2: 家.
3: Donc, je pense beaucoup à ma famille. En chinois, on dit 我很想家.
2: 我很想家.
3: 我很想家.
2: 我很想家.
3: 我很想家.
2: 我很想家.
3: On passe un nouveau dialogue, le dernier pour aujourd'hui.
4: 对话三，
5: 你在学校还好吗？
4: 我很想家。
2: Bon alors maintenant, on va se repasser toutes les phrases que l'on a apprises aujourd'hui. Je vais les dire en français et tu les traduis en chinois, t'es d'accord ?
3: Ok.
2: Donc la première phrase, qu'est-ce qu'il y a ?
3: 怎么了？
2: Et comment dire, ne fume plus ?
3: 你别再吸烟了。
2: Et la dernière phrase, je pense beaucoup à ma famille.
3: 我很想家。
2: Voilà, après cette petite révision, on se réécoute les 3 dialogues en intégralité.
4: 对话一。
5: 怎么了？
4: 我肚子疼。对话二。
5: 你别再吸烟了。
4: 我知道有害健康。对话三。
5: 你在学校还好吗？
4: 我很想家。对话一。
5: 怎么了？
4: 我肚子疼。对话二。
5: 你别再吸烟了。
4: 我知道有害健康。对话三。
5: 你在学校还好吗？
4: 我很想家。
2: Bon allez, assez de cours pour aujourd'hui,

0: On va continuer notre petite rubrique à la découverte de la culture chinoise, notre ABC de la culture chinoise.
1: Dans une famille chinoise bien sûr, qui joue le rôle le plus important? Alors selon la tradition chinoise, ce sont souvent les personnes âgées qui chapeautent la famille. Mais dans beaucoup de familles modernes, nucléaires, de trois personnes, l'enfant unique devient le centre de toutes les attentions. Pas mal d'enfants sont trop gâtés et sont le petit empereur de la famille. Donc, dans une grande famille avec à la fois des personnes âgées et des enfants, les relations entre les couples passent parfois au second plan. Heureusement, de plus en plus de familles prennent conscience de ce problème et la situation a tendance à s'améliorer.
0: Voilà, merci pour notre petit point culture chinoise. Et comme d'habitude, on a appris pas mal de choses aujourd'hui et on progresse ensemble tranquillement. Alors, un dernier petit test pour voir si vous avez été attentif. Comment dire, qu'est-ce qu'il y a en chinois? Voilà, notre cours de chinois, c'est fini pour aujourd'hui. Merci encore de votre fidélité. Sajian, et à bientôt.
1: Sajian.
2: Voilà, notre émission d'aujourd'hui touche à sa fin. Merci de nous avoir suivis et à très bientôt.

0: À l'invitation du président chinois Xi Jinping, le président américain Donald Trump effectuera une visite d'État en Chine du 13 au 15 mai, a annoncé lundi un porte-parole du ministère chinois des Affaires étrangères. Le ministère chinois du Commerce a annoncé que la Chine tiendrait une nouvelle série de pourparlers économiques et commerciaux avec les États-Unis en République de Corée de mardi à mercredi. Le vice-premier ministre chinois Ro Lifeng dirigera une délégation chinoise. Le ministère du Commerce a précisé que ces pourparlers économiques et commerciaux s'appuieraient sur l'important consensus atteint lors de la réunion de Busan l'année dernière et sur les précédents échanges téléphonique entre les chefs d'État des deux pays. La Chine a lancé le vaisseau cargo Tianzhou 10 à destination de sa station spatiale Tiangong.
1: Le vaisseau cargo Tianzhou 10 a été lancé ce matin depuis la base de lancement des vaisseaux spatiaux de Wenchang dans la province de Hainan au sud de la Chine. Le vaisseau spatial servira principalement à soutenir les activités en orbite et la vie quotidienne des astronautes des missions Shenzhou 23 et Shenzhou 24. Il transporte plus de 220 articles de ravitaillement pesant près de 6,2 tonnes destinés au système des astronautes et au système de la station spatiale, au système du vaisseau cargo et au programme d'application spatiale. Il contient également environ 700 kilogrammes de propergol.
2: Des fruits et légumes frais, tels que des pommes, des tomates cerises, des raisins verts et des pêches plates, ainsi que des steaks de bœuf et des ailes de poulet surgelées, seront acheminés en orbite lors de cette mission, ce qui permettra d'enrichir la variété du menu et d'améliorer l'expérience culinaire en orbite.
1: Depuis sa première mission, le vaisseau cargo Tianzhou a fait l'objet de multiples améliorations techniques majeures, notamment en matière de technologie de ravitaillement en carburant et de rendez-vous et d'amarrage rapide. La Chine a introduit d'importantes améliorations de conception lors de la mission Tianzhou 6 en 2023.
2: À partir du vaisseau cargo Tianzhou 6, nous avons apporté d'importantes améliorations à la conception, augmentant le volume de la capsule pressurisée d'environ 20%. La capacité de chargement a également été portée à plus de 7 tonnes. Des optimisations et des améliorations continues ont été apportées jusqu'à Tianzhou 10.
0: Le président américain Donald Trump a déclaré que la réponse de l'Iran à la proposition de paix de Washington était totalement inacceptable et l'échec des négociations a porté un nouveau coup à l'administration Trump qui doit déjà faire face à une cote de popularité en baisse à l'approche des élections de mi-mandat.
2: Les agences de presse iraniennes indiquent que la réponse met l'accent sur la cessation immédiate de la guerre et le rétablissement de la sécurité maritime dans le détroit d'Ormuz et ses environs. Le président américain Donald Trump a réagi à la réponse iranienne en publiant sur les réseaux sociaux, entre autres, « Je ne l'aime pas, totalement inacceptable ». L'administration Trump affirme que sa priorité absolue est d'empêcher l'Iran de se doter de l'arme nucléaire, tandis que l'Iran estime que les négociations actuelles devraient se concentrer sur la fin des hostilités et l'allègement des sanctions, mais que les questions relatives à son programme nucléaire, y compris le statut de l'uranium enrichi, devraient être traitées lors de phases ultérieures des négociations. L'Iran a indiqué qu'il était disposé à rouvrir le détroit d'Ormuz si les États-Unis

0: Mais le temps presse à l'approche des élections de mi-mandat au Congrès.
1: L'Espagne procède à l'évacuation des passagers du paquebot MV Hondius touché par une épidémie tantavirus. La ministre de la Santé, Mónica García Comes, a déclaré que la première journée d'évacuation était terminée.
2: L'opération s'est bien déroulée et s'est déroulée comme prévu. Nous avons débarqué 94 personnes de 19 nationalités différentes, réparties sur 7 vols regroupant 8 nationalités et un vol regroupant 11 nationalités, le vol des Pays-Bas. L'un des citoyens français a présenté des symptômes légers pendant le vol et les autorités françaises vont procéder à la mise en place de leurs contrôles et de leurs protocoles.
0: Mónica García Gómez indique que les deux derniers vols d'évacuation décolleront lundi après-midi. Un vol en provenance d'Australie transportera 6 passagers et un autre en provenance des Pays-Bas en transportera 18. Elle précise qu'aucun des passagers actuellement à bord ne présente de symptômes. Le directeur général de l'Organisation mondiale de la santé, Tedros Adhanom Ghebreyesus, affirme que cette épidémie d'antivirus est maîtrisable.
1: Après plusieurs mois de conflits et de destructions massives dans la région de la capitale soudanaise, les efforts se poursuivent pour restaurer certains de ces sites culturels emblématiques. À Omdurman, la réouverture du Théâtre national du Soudan est considérée comme bien plus qu'un simple retour du lieu de spectacle. Selon les responsables et les artistes, elle représente une étape vers la reconstruction de l'identité nationale, de la cohésion sociale et de la vie publique après une période de destruction massive. Plus de détails avec Joey Kyorki Juma de CGTN.
3: Le Théâtre national du Soudan à Omdurman a officiellement rouvert ses portes à l'issue de travaux de réhabilitation visant à restaurer l'une des institutions culturelles les plus importantes du pays. La cérémonie de réouverture a marqué la première phase de la reconstruction du théâtre après plusieurs mois de destruction liées à la guerre. Pour les autorités, le retour du théâtre s'inscrit dans le cadre d'efforts plus larges visant à redynamiser la vie publique et à restaurer l'identité culturelle à Khartoum et dans les environs. Pendant le conflit, le théâtre national et les institutions médiatiques voisines ont été fortement endommagés alors qu'ils étaient sous le contrôle des forces de soutien rapide. Selon les responsables, ce lieu, autrefois symbole de la culture et des arts soudanais, a été transformé en site militaire.
0: Le théâtre national a été détruit et on peut dire que plus de 80% des bâtiments du théâtre ont été entièrement détruits.
3: Malgré ces ravages, les professionnels du théâtre ont continué à travailler pendant la guerre, utilisant l'art pour soutenir les communautés déplacées et les enfants touchés par le conflit. Le dramaturge et chercheur Abdullah Mirghani estime que le théâtre reste au cœur de la société soudanaise.
4: Le théâtre est le poumon qui nous permet de respirer et il façonne la conscience de la société soudanaise. Pour nous, le retour du théâtre est un jour de fête.
3: Le ministère de la Culture et de l'Information note que la restauration des théâtres et des institutions culturelles est essentielle à la reconstruction de la société et à la préservation du patrimoine soudanais.
5: Cette destruction systématique visait à effacer l'identité, alors que le Soudan est riche de son patrimoine, de ses arts et de sa culture. Le théâtre est l'un des piliers sociaux les plus importants.
3: Des groupes communautaires se sont joints aux efforts du gouvernement pour nettoyer et restaurer le théâtre. Quant aux appels à un investissement accru dans le secteur culturel soudanais, ils se multiplient. Selon les observateurs, un redressement à long terme nécessitera un financement durable, une réforme législative et un soutien aux programmes artistiques visant à reconnecter les communautés après des années de conflit.
1: Des économistes, des responsables politiques et des experts du développement du monde entier se sont réunis à Addis Abeba pour la troisième réunion du Conseil consultatif de haut niveau des Nations Unies sur les affaires économiques et sociales. Ces discussions interviennent alors que les économies africaines font face à des pressions croissantes liées aux tensions géopolitiques, aux vulnérabilités de la dette, aux risques climatiques et à une économie mondiale de plus en plus fragmentée.
2: Organisé au siège de la Commission économique des Nations Unies pour l'Afrique, à Addis Abeba, la troisième réunion du Conseil consultatif de haut niveau des Nations Unies sur les affaires économiques et sociales a rassemblé des économistes, des décideurs politiques et des experts du développement venus du monde entier. Ce forum se tient alors que les pays africains sont confrontés à des défis croissants, allant de l'inflation et du surendettement aux perturbations du commerce et des approvisionnements énergétiques.
0: Ces défis locaux s'inscrivent dans un contexte mondial complexe,
4: marquée par les tensions géopolitiques, les conflits et la fragmentation.

0: augmentation économique. Ce désordre perturbe le commerce, l'investissement et la coopération internationale, limitant considérablement les marges de manœuvre politique et affaiblissant l'action collective.
1: Les experts estiment que ces chocs révèlent les vulnérabilités structurelles des économies africaines, notamment leur forte dépendance aux importations et le manque de réserves stratégiques. Les responsables de la Commission économique pour l'Afrique considèrent les crises mondiales récentes comme un signal d'alarme pour la résilience économique à long terme.
0: Permettez-moi de vous donner un exemple, celui de la crise au Moyen-Orient, même s'il pourrait y en avoir beaucoup d'autres. Lorsque cette crise a éclaté, nous avons constaté que près de 48 pays sur 54 dépendaient des importations de carburant. Et aucun gouvernement ne disposait de réserves suffisantes pour tenir 3 mois, ce qui est extrêmement préoccupant.
1: En réponse, Clavé Gatet affirme qu'une intégration régionale plus poussée, à travers la zone de libre-échange continentale africaine, est essentielle pour renforcer le commerce, l'investissement et les capacités industrielles du continent.
0: L'Afrique a besoin de 2 choses, le commerce et l'investissement. Et notre travail consiste à créer les conditions nécessaires pour les développer.
1: Au-delà des défis immédiats, les experts soulignent que la croissance rapide de la population africaine constitue à la fois une pression et une opportunité, nécessitant une planification coordonnée à long terme.
0: La population africaine augmentera d'1 milliard de personnes supplémentaires d'ici 2050 et pourrait atteindre près de 4 milliards d'habitants d'ici la fin du siècle. C'est considérable. Cela représenterait près de 40% de la population mondiale. L'enjeu essentiel pour nous est de reconnaître qu'il existe de nombreux domaines dans lesquels nous devons agir ensemble, en tant que continent, afin de mettre en œuvre une approche stratégique bénéfique à tous.
1: Les analystes soulignent également l'importance croissante de la coopération autour des minerais critiques et des chaînes de valeur régionales, alors que la concurrence mondiale pour les ressources stratégiques s'intensifie.
2: Nous devons travailler ensemble. Nous devons construire des chaînes de valeur régionales autour des minerais critiques afin d'en faire également une opportunité pour l'industrialisation verte.
1: Alors que les discussions se poursuivent à Addis Abeba, les participants estiment que la trajectoire de développement de l'Afrique dépendra d'une coordination régionale renforcée, d'une plus grande résilience économique et de la capacité à garantir une croissance inclusive et durable à l'échelle du continent.
3: Une méga source de méthane, c'est ainsi les experts décrivent une décharge en forme de pyramide située à la périphérie de la capitale chilienne. Les émissions de méthane de cette décharge n'affectent pas seulement les plus de 7 millions de personnes vivant à proximité. Un récent rapport de l'ONU indique qu'elles ont un impact sur le monde entier. Reportage de John Parlett depuis cette décharge située à la périphérie de San Diego.
4: Au Chili, une décharge est qualifiée de plus grande source unique d'émissions de méthane au monde, un puissant gaz à effet de serre, selon un nouveau rapport des Nations Unies. Loma Los Colorado est une décharge située à 60 km au nord de la capitale, Santiago. Selon les estimations de l'ONU, cette décharge produit 102 667 tonnes de méthane par an, ce qui équivaut à peu près aux émissions annuelles de 2 millions de voitures. Plus de 18 000 tonnes de déchets ménagers arrivent quotidiennement dans cette décharge. Environ 70% de ces déchets proviennent de la capitale, Santiago, une ville de quelque 7 millions d'habitants. C'est l'une des plus grandes décharges du Chili, produisant plus ou moins 20 000 tonnes de méthane de plus que le deuxième plus grand pollueur, une installation pétrolière et gazière au Turkménistan. Cela rend les émissions de ce site équivalentes à celles de près de 2 millions de voitures en circulation chaque année. Dans cette décharge qui s'étend sur plusieurs kilomètres, la forte odeur des déchets en décomposition est perceptible dans les environs. Les habitants de la région la décrivent comme l'arrière-cour de la capitale et affirment que ce quartier a été sacrifié. Patricio Salguero vit juste de l'autre côté de la colline, face à la décharge.
0: Pour nous, le plus gros problème est la pollution plastique, le deuxième ce sont les mauvaises odeurs, et le troisième est qu'ici les arbres fruitiers ne produisent plus de fruits depuis de nombreuses années à cause de la pollution.
4: KDM Empresa, la société gestionnaire du site, soutient que depuis 2007, elle capte le méthane pour le transformer en biogaz, qui alimente une centrale électrique voisine.
0: C'est frappant de voir que c'est ainsi, mais je pense que ceux d'entre nous qui travaillent dans ce domaine savent à quel point le Chili a longtemps été à la traîne en matière de gestion des déchets. Et cela ne fait donc que confirmer cette réalité. 1 kilo sur 4 produits au Chili fini là-bas, c'est l'ampleur du site. Et ça ne date pas d'aujourd'hui, ça dure depuis 20 à 25 ans. Et d'après les conversations que j'ai eues avec ceux qui gèrent et administrent le site, ça continuera à s'aggraver.
4: Sur les 50 sites répertoriés dans le rapport de l'ONU, 13 se trouvent en Amérique latine et dans les Caraïbes. Une deuxième décharge chilienne figure également parmi les 10 plus grands émetteurs de méthane au monde. Des experts affirment qu'il est urgent que les villes repensent leur stratégie d'élimination des déchets. Le rapport de l'ONU indique qu'il nous faut réduire notre dépendance aux décharges si l'on souhaite rendre nos environnements urbains plus respectueux de l'environnement et plus vivables.
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8: Bonjour à tous, bienvenue dans In Vivo. Dans l'émission d'aujourd'hui, notre journaliste Feifei a interviewé deux jeunes Chinois qui vivent en France, cadres d'une association visant à faire mieux connaître les cinémas et les cinéastes chinois à travers la France et l'Europe. Ensuite, nous allons redécouvrir la dynastie des Tang et essayer de comprendre comment cet empire est devenu le plus prospère, international et innovateur pays du monde. Voilà pour le sommaire de cette émission que nous ouvrons avec une chanson.

0: un doctorat en littérature chinoise, un doctorat en médecine. Yi Ren et Wang Xu, ces deux jeunes Chinois qui habitent à Paris, ont créé une plateforme cinématographique en France. Depuis fin 2022, ils ont commencé à organiser une série de projections de films chinois dans une salle de cinéma à Paris, et toutes ces projections sont très bien appréciées par les spectateurs chinois et français. Avec l'élargissement de leur audience, l'association est aujourd'hui assez active en matière d'échanges cinématographiques entre la Chine et la France. Mais au début de la création de leur association, ces deux jeunes ont relevé un grand défi. Xavier Wang Xu nous explique.
1: À partir de 5 dernières années, le plus grand défi que nous rencontrons est le non-profit. Et nous avons fourni des reportages frais et exclusifs en continu, mais nous n'avons réalisé aucun profit. Mais nous travaillons donc très dur, mais heureusement, tous les membres ont leur propre travail et consacrent leur temps libre à gérer l'association. Je pense qu'il y a une forte inertie qui nous pousse à continuer, et notre travail est de plus en plus reconnu par le domaine de cinéma, par l'industrie, et nous avons ainsi satisfait l'objectif de plus on est de fous, plus on rit. Et même lorsque nous, les fondateurs, nous retirerons, cette plateforme aura déjà été mise en place et servira de pont entre la culture chinoise et française. Nous pouvons faire beaucoup plus à l'avenir.
2: D'accord. Est-ce que Yi Ren a des choses à ajouter?
3: Oui, j'aimerais aussi ajouter quelque chose. Oui, en fait, comme Wang Xu l'a dit, le Taïguan Film est une association à but non lucratif, c'est-à-dire que tous les membres travaillent par amour du cinéma et des échanges culturels sans la récompense. Donc nous voudrions vraiment profiter de cette occasion de remercier à tous nos membres de l'équipe, parce que le succès n'aurait pas été possible sans leur travail extraordinaire et leur dévouement au cours de ces dernières années.
2: C'est vrai.
3: Et nous voulons aussi remercier tous les amis des médias à Paris pour leur soutien. C'est pour cela, en fait, lors de notre première projection en salle de cinéma, nous avons invité plus d'une dizaine de médias à assister à notre projection, et en particulier Pali Xue Shenghui, qui nous a sponsorisé pour notre première projection. Donc c'est-à-dire que nous devons chercher les personnes et aussi les associations pour sponsoriser nos activités, et c'était aussi une difficulté qu'on a rencontrée. Et aussi, en fait, comme je viens de dire, c'est la passion pour le cinéma et la culture qui nous a réunis ensemble pour travailler pour l'association Taïguan Film. Mais c'est vrai que certains membres ont quitté à un moment donné, et ce qui est inévitable. Donc c'est vraiment un défi de construire la cohésion de l'équipe et d'attirer des personnes de qualité pour qu'ils restent dans notre association. Et à cet écart, je pense que Xavier a beaucoup contribué en tant que président de l'association. Par exemple, il organise régulièrement des réunions pour faire le bilan du développement de l'association et donner rapidement des commentaires à chaque membre pour leur travail. Et nous organisons également des activités intéressantes. Par exemple, nous dînons ensemble, nous faisons de la randonnée à Paris et nous regardons des films au cinéma, etc. Donc, c'est-à-dire que les membres principaux de l'équipe se soutiennent mutuellement comme des membres de la famille et des amis. Par exemple, Cheng Bo et moi, nous avons assisté à la soutenance de doctorat de Xavier. Et cette année, en mai, c'est ma soutenance de doctorat. Mais à ce moment-là, Xavier et les autres membres de notre association vont aller à Cannes pour faire des reportages et des interviews. Donc, mais bien sûr, après, nous allons faire des autres fêtes. Du coup, j'aimerais dire que pour nous, l'association Taïguan Film est plutôt comme une famille, une maison, un endroit où nous pouvons nous sentir chez nous en France.

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1: Vous avez beaucoup d'opportunités de rencontrer des gens qui travaillent dans le domaine cinématographique. Est-ce que ces échanges contribuent à la promotion du cinéma entre la France et la Chine ?
2: Moi d'abord, je pense que le développement du cinéma chinois en Europe ces dernières années a été difficile à cause de Covid. En fait, les cinémas français ont du mal à montrer certains d'excellents films produits en Chine. C'est très rare. En fait, chaque année, c'est juste moins que 5 ou 2 ou 3 films chinois sont sortis en France. Et c'est pour ça que c'est très important de promouvoir les réalisateurs chinois en Europe.
1: Il faut relancer.
2: Oui, en fait, les cinéastes chinois en Europe ont également des difficultés à survivre depuis que le festival de Cannes de l'année dernière, ainsi qu'il y a très peu de films chinois ont sélectionné par le festival. Du coup, on ne peut pas rencontrer les réalisateurs de Chine. Et en plus, avec le Covid, ils ne peuvent pas venir. Ça, c'est le grand problème. Du coup, depuis l'année dernière, le festival de Cannes et ainsi que cette année à Berlin, nous sommes en train d'organiser la soirée du cinéma chinois. Nous espérons que cela nous permettra de rassembler les cinéastes chinois qui participent au festival de cinéma en Europe et de promouvoir la coopération cinématographique entre la Chine et l'Europe. Et du coup, l'année dernière à Cannes, c'est juste 3 courts-métrages qui sont sélectionnés. Du coup, on a invité 3 réalisateurs à la soirée. En fait, on avait 60 ou 70 personnes dans la soirée. Et on a discuté ensemble comment faire la coopération ensemble en futur. Et les 3 réalisateurs sont là aussi. Et cette année à Berlin, on a co-organisé cette soirée avec autre association à Berlin. Ça s'appelle Silence. Et cette année, c'est plus parce qu'à Berlin, il y a 15 films qui sont sélectionnés. Et aussi, les réalisateurs peuvent venir. Du coup, on a presque plus que 100 personnes dans la soirée. Et aussi, c'est Huawei qui a fourni la boutique pour nous pour organiser cette activité. Je crois qu'en mai, à Cannes, on va organiser aussi la soirée. Maintenant, tous sont en préparation.
3: Oui, en fait, on a organisé ce genre de soirée lors de festivals de cinéma. C'était pour créer des opportunités et des occasions pour que les jeunes cinéastes puissent échanger et discuter de la collaboration. Et parce que, en fait, pour l'instant, je pense que les films à gros budget et les films de réalisateurs célèbres ont déjà leur public. Mais les nouveaux cinéastes qui viennent sortir de l'école de cinéma et qui n'ont pas encore de réseau manquent toujours d'une plateforme et de nombreux jeunes réalisateurs talentueux du cinéma chinois manquent encore d'une chance d'être vus. Et c'est aussi la raison pour laquelle nous avons lancé des projections de courts-métrages. Et par exemple, le 4 avril, nous avons projeté les 2 courts-métrages de Yu Miao, qui est la réalisatrice diplômée de la FEMIS. Et donc, ces courts-métrages ont reçu de très bonnes critiques. Et il y avait des cinéastes professionnels de l'industrie cinématographique qui sont venus sur place. Donc nous sommes donc très heureux parce que nos activités ouvrent une plateforme à ces jeunes réalisateurs et les jeunes réalisatrices, ce qui leur permet de faire connaître leur travail. C'est vrai que ces échanges contribuent à la promotion du cinéma entre la France et la Chine.
1: Alors, quelles sont vos prochaines initiatives pour les mois qui viennent cette année ?
2: En fait, en octobre de cette année, on va organiser avec Silence de Berlin un festival de films. Ça s'appelle Double Projection dans deux villes, Paris et Berlin. Il présentera une série de films chinois dans les deux capitales les plus importantes d'Europe. Et de plus, nous avons reçu une invitation du Centre culturel chinois à Paris pour organiser une série de projections, notamment de films d'animation, principalement destinés aux adolescents français.
1: Comme vous savez que l'année 2024 marquera le 60e anniversaire de l'établissement des relations diplomatiques entre la Chine et la France. Et dans ce cas-là, est-ce que vous avez des projets dans la promotion des échanges cinématographiques entre les deux pays?
2: Oui. Dans le domaine du cinéma, nous souhaiterons élargir notre portée et organiser des projections plus influentes. Et nous espérons que l'expérience de nos projections cette année permettra à notre équipe de devenir plus mature et d'avoir un impact plus important. Et nous souhaiterons également collaborer avec davantage d'institutions et de plateformes plus importantes.
1: Est-ce que Yiren a des choses à ajouter ou pas?
3: Oui, je pense que ça sera sûrement une excellente occasion pour l'échange culturel. Et nous avons déjà en effet beaucoup d'activités en cours de planification. Et pour le moment, nous gardons un peu de suspense. Donc je vous invite à nos chers auditeurs et nos auditrices de suivre notre compte sur WeChat et Weibo si ça vous intéresse. Et j'espère que les surprises à venir ne manqueront pas de répondre à vos attentes.
1: Ok, merci Yijin et Xavier Wangxu.
2: Merci beaucoup.
3: Merci Fifi.
2: À la prochaine.
3: Merci beaucoup. À la prochaine.
1: Et du courage et bonne continuation.
2: Merci.
1: Merci, à bientôt. C'est la fin de cette émission d'aujourd'hui. Je vous remercie de l'avoir suivi et à la prochaine.
4: Voilà, on prend une pause musicale et on se retrouve jusqu'après pour notre rubrique « Pourquoi la dynastie des Tang nous fascine ?»

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1: Pourquoi la dynastie des Tang nous fascine ? Dans cette série de podcasts, nous allons redécouvrir la dynastie des Tang et essayer de comprendre comment cet empire est devenu le plus prospère, international et innovateur pays du monde, en léguant à l'humanité le riche patrimoine qui nous est parvenu jusqu'à aujourd'hui. Des gens comparent la Chine de la dynastie des Tang avec les États-Unis de nos jours et cherchent des similitudes entre la capitale des Tang, Chang'an, Xi'an aujourd'hui, et New York. Depuis le début du XVIIIe siècle, grâce à l'afflux des immigrés, la population des États-Unis a augmenté à un rythme phénoménal. Une condition préalable de la croissance économique et de la diversité culturelle, puisque les nouveaux arrivés tentaient de mener une nouvelle vie là-bas. En tant que principal point d'entrée de la côte Est, New York était une ville particulièrement diversifiée sur le plan ethnique et culturel. Et c'est là que la similitude entre en jeu. L'essor du commerce sous la dynastie des Tang a fourni un débouché considérable pour les marchandises étrangères, mais surtout un moyen et une raison pour les étrangers d'entrer en Chine et de s'y installer.

Li Shimin, l'empereur Taizong des Tang, a dit: depuis les temps anciens, la Chine est un pays noble et orgueilleux. Elle ne valorise pas les peuples étrangers, moi je les aime tous. C'est pour cela qu'ils dépendent de moi, me considérant comme chef de famille. Ces propos signalent un changement important. La Chine est désormais ouverte à tous, tous les peuples sont aimés et protégés par l'empereur lui-même et peuvent vivre ensemble de manière harmonieuse. Les notions de frontières et de nations sont marginalisées, tandis que le concept d'une grande famille humaine est apparu. Les étrangers étaient motivés pour s'installer dans l'Empire chinois. Tout d'abord parce qu'ils pouvaient le faire. Les étrangers étaient autorisés à entrer, à séjourner et à faire du commerce librement dans l'Empire. Les uns venaient par obligation professionnelle, d'autres parce qu'ils voulaient le faire, et d'autres encore pour fuir la guerre et chercher un abri. Les Turcs étaient nombreux en Chine sous la dynastie des Tang. Certains documents suggèrent qu'ils étaient au nombre de 150 000 et que 10 000 Turcs vivaient à Chang'an, la capitale. Des tombes découvertes montrent que leurs propriétaires sont des Han, des Krang, des Mi, des He, des She et des Tsa, des noms de famille étrangers qui ont pris un nom chinois. Leur pays d'origine se trouvait souvent en Asie centrale. Ils venaient de loin et ils ont été très bien accueillis par les Chinois. Voici un personnage célèbre. Sous le règne de

L'empereur Gaozong des Tang, un prince persan nommé Belus, dont le pays a été envahi et détruit par les Arabes, est venu s'installer à Chang'an. Il cherchait de l'aide et a fini par devenir général dans l'armée des Tang. D'autres étrangers de la noblesse ont suivi son exemple, en espérant que les Tang les aideraient à regagner leur patrie perdue. Une fois arrivés à Chang'an, ils vivaient dans leur communauté. Dans la capitale, plusieurs quartiers étaient réservés aux étrangers. Ils y vivaient selon leurs coutumes, travaillaient ou faisaient du commerce pour gagner leur vie. Une autre raison importante pour laquelle les gens sont venus, c'est qu'ils étaient totalement acceptés par la société chinoise, jusqu'au point à être autorisés à s'engager en politique. Ils étaient nombreux dans l'administration, 76 ont occupé un poste de préfet, Ceche en chinois, alors qu'on compte au total 751 préfets durant les trois siècles de règne des Tang. Celui qui a obtenu le poste le plus important était un homme d'affaires de Samarcande dans l'actuel Ouzbékistan. Il est devenu vice-ministre des Affaires étrangères de l'empereur Xuanzong des Tang. La dynastie des Tang fait clairement confiance aux étrangers, mais il ne faut pas oublier que la sélection des fonctionnaires était méritocratique. Si un étranger avait les compétences requises, il avait accès libre au corps de la fonction publique des Tang. Des étrangers se sont aussi engagés dans l'armée. Des épitaphes en sont les témoins. Plusieurs généraux sont issus de la famille Ashena, issus de la noblesse turque. Sous le règne de l'empereur Xuanzong des Tang, une trentaine de généraux sont étrangers. Ceux-ci ont contribué à la défense de l'empire, mais deux d'entre eux, Han Lushan et She Siming, se sont révoltés plus tard. Ils voulaient renverser les Tang. La guerre opposant l'armée rebelle à l'armée des Tang a duré une dizaine d'années et a beaucoup affaibli l'empire. Revenons à l'accueil réservé aux étrangers sous la dynastie des Tang. Tous les étrangers étaient considérés comme des citoyens égaux devant la loi. Si un étranger commettait un acte criminel sur le sol des Tang, il encourait la même peine qu'un natif de l'empire chinois. La dynastie des Tang attachait une grande importance au commerce avec les étrangers et adoptait des mesures pour le protéger et l'encourager. L'empire a stationné des troupes dans l'ouest du pays pour protéger les commerçants et leurs marchands. D'ailleurs, il imposait une faible taxe sur les biens. Faire du commerce le long de la route de la soie était ardu et dangereux. Les marchands n'osaient pas parcourir de grandes distances seuls et préféraient voyager en groupe. Une caravane pouvait parfois être composée de centaines de marchands. Les bandes de voleurs étaient leur souci numéro un. Des marchands se sont donné beaucoup de peine pour protéger ce qu'ils transportaient. Selon des anecdotes, certains se sont même tailladé la peau à l'aide d'un couteau pour cacher dessous des bijoux qu'ils ont ressortis une fois arrivés à destination. Aujourd'hui, avec les trains Chine-Europe, la route de la soie est redevenue animée et beaucoup plus sûre.

Les mariages mixtes étaient autorisés, même au plus haut niveau. Dans les villes où des migrants et des Han vivaient ensemble, de telles unions étaient fréquentes. Encore une fois, on trouve des informations intéressantes sur les épitaphes. Selon des récits, on sait qu'il s'agit d'étrangers qui se sont installés à Chang'an pour fuir la guerre. Là-bas, ils se sont mariés avec des locaux, puis ils achetaient une maison, un terrain, et menaient une vie paisible sous le règne des Tang. Même lorsqu'ils pouvaient retourner dans leur pays d'origine en toute sécurité, beaucoup ont préféré rester. Les religieux étrangers étaient autorisés à prêcher sur le sol des Tang. Il n'y avait aucune restriction à la diffusion des religions étrangères. Ainsi, en dehors du bouddhisme, on trouve le zoroastrisme, le nestorianisme et le manichéisme. En tant que métropole internationale, la capitale des Tang abritait plusieurs temples du zoroastrisme. La dynastie des Tang, comme nous le savons, a attiré des étudiants de nombreux pays du monde. Selon des archives, pendant une période, plus de 8000 étudiants étrangers vivaient en Chine. Ils ont fait leurs études à Chang'an, beaucoup ont passé les examens impériaux avant de mener une carrière dans l'Empire chinois. Ils ont contribué à la diversification culturelle de la dynastie des Tang, mais aussi à la diffusion de la culture chinoise dans le monde, quand ils se sont retournés dans leur pays d'origine. Pourquoi la dynastie des Tang attirait-elle les étrangers? Parce qu'elle était avancée dans beaucoup de domaines et qu'elle représentait une civilisation captivante. Richesses matérielles, lois et réglementations efficaces, autorité centrale et sécurité militaire, tolérance religieuse, créativité littéraire et artistique, avancées scientifiques et technologiques, c'était l'endroit idéal pour vivre pour les esprits curieux, ambitieux et ouverts. Sans la supériorité comparative dans tant d'aspects, la politique, l'économie, la culture, les Tang n'auraient pas pu avoir une telle vitalité. L'attractivité des Tang est également due à l'ouverture d'esprit de la famille fondatrice. Cette dynastie a été fondée par la famille des Li, originairement de l'ethnie Xianbei, un peuple nomade vivant dans l'actuelle Asie centrale. Leur culture était assez proche de celle des tribus turques de l'Ouest. Or, ce peuple a perdu ses caractéristiques pendant des longues années d'assimilation par les Han. Taizong, le deuxième empereur des Tang, savait parler la langue des Turcs. Selon l'histoire, il a négocié la paix avec les Turcs au bord d'une rivière et a su éviter un conflit militaire. Son fils aîné, Changtian, était très attaché aux us et coutumes turcs. Plutôt que d'apprendre les livres de Confucius pour devenir empereur, comme son père le voulait, il a préféré errer sur les prairies, vivre sous une tente et préparer de bons repas avec des moutons attrapés par-ci par-là. Le père a pu choisir un autre héritier, car Changtian n'était vraiment pas fait pour assumer une telle responsabilité. Ce qu'on vous montre dans cet épisode, ce sont quelques traits dans l'histoire de la dynastie des Tang et ses relations avec les peuples qui l'entouraient. Ces peuples s'approchaient de celui des Tang, tandis que le peuple des Tang cherchait des idées, des connaissances, des ressources et des amitiés dans les terres environnantes. Un remerciement spécial à Sanlian Zhongdu pour son aide dans la création du contenu de cette émission. Je vous donne rendez-vous au prochain épisode.

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0: Salut à tous pour une nouvelle édition de notre cours de chinois. J'espère que vous avez bien révisé depuis la dernière fois et que vous commencez un peu à vous débrouiller.
1: Dans la leçon précédente, nous avons appris les expressions sur les rendez-vous. Aujourd'hui, avant de commencer le sujet, les conversations téléphoniques, révisons un peu le cours précédent.
0: Bien sûr. Alors, pour dire en chinois « allô », c'est de la part de qui ? On dit « Wei, qingwen shi na wei ?»« Wei, qingwen shi na wei ?»« Wei ?» C'est un mot de salutation qui signifie « allô » en français. « Qingwen » signifie « puis-je demander ?»«
1: Che »
0: signifie « être ».«
1: Naiwei »
0: quelle personne ?
1: Et « allô » c'est de la part de qui ?
0: En chinois, « qingwen shi naiwei ».
1: Voilà, on va prendre un autre exemple. Quand et où nous rencontrons-nous ?
0: Pour dire cela en chinois, « 我们几点见面 ?»« 在哪儿见面 ?» Allez, « 我们 »«
1: 我们 ?»«
0: 几点 ?»
1: 几点见面？我们几点见面？我们几点见面？在哪儿？在哪儿见面？在哪儿见面？在哪儿见面？我们
0: signifie nous.
1: 我们.
0: À quelle heure? 几点?
1: 几点?
0: 我们几点见面?
1: 我们几点见面？我们几点见面？我们几点见面？在哪儿见面？在哪儿见面？在哪儿
0: signifie où?
1: 在哪儿?
0: Et si tu veux demander aux amis quand serez-vous libre, tu peux dire 你什么时候有空？你什么时候有空？你什么时候？
1: 你什么时候有空？有空。什么时候
0: veut dire quand.
1: 什么时候有空
0: veut dire avoir du temps libre.
1: 有空.
0: Quand seras-tu libre? 你什么时候有空？你什么时候有空？ Encore une fois, 你什么时候有空？你什么时候有空？ Très bien, écoutons le dialogue en entier.
2: 对话一。喂。
3: 请问是哪位?
2: 我是王龙,对话二,你什么时候有空?
3: 周末。我们一起吃饭好吗? 可以。对话三。我们几点见面? 在哪见面?
2: 晚上八点,在北京饭店。Bon,
0: c'est tout pour la révision. Maintenant, on va aborder les principaux points du cours d'aujourd'hui.
1: Allô, je cherche à joindre le responsable Liu. Est-ce qu'il est là? Quand reviendra-t-il? Et demandez-lui de me rappeler, s'il vous plaît, c'est ce que nous allons voir aujourd'hui.
0: Et pour dire tout ça en chinois, Wei, Liu Jingli, zai jia ma? Ta, shemeshihou hui lai? Qing ta, gei wo, hui ge dianhua.
1: Voilà, comme d'habitude, moi qui suis pas un très bon élève, tu vas essayer de me décomposer ça, de me décomposer ces trois phrases pour bien me les faire répéter.
0: Alors, la première phrase. Wei, 刘经理在家吗?
1: 喂,刘经理在家吗?
0: 喂,刘经理在家吗?
1: 喂,刘经理在家吗?
0: Ce qui veut dire littéralement, bonjour, est-ce que monsieur Liu est là? 刘经理 veut dire monsieur le directeur Liu. 刘经理.
1: 刘经理.
0: Oui, Liu c'est le nom de famille. 经理 signifie directeur. On les met ensemble et cela donne monsieur le directeur Liu. Liu Jingli.
1: Liu Jingli.
0: Liu Jingli.
1: Liu Jingli.
0: Très bien. Zai est la préposition dans le sens de à ou dans. Zai.
1: Zai.
0: Zai jia, être à la maison, signifie être chez lui.
1: Zai jia.
0: Ma, à la fin de la phrase, représente une interrogation. Ma.
1: Ma.
0: Bonjour, est-ce que monsieur le directeur Liu est là? Oui. 刘经理在家吗?
1: 喂,刘经理在哪吗?
0: 喂,刘经理在家吗?
1: 喂,刘经理在家吗?
0: 刘经理在家吗?
1: 刘经理在家吗?
0: Très bien, écoutons maintenant le premier dialogue.
2: 对话一
3: 喂,刘经理在家吗?
2: 他不在家。
0: La réponse est négative parce que Monsieur Liu n'est pas là à présent. Si vous voulez savoir quand il revient, vous demandez « Ta shemeshihou hui lai ?»
1: Ok, bon, elle est un peu longue cette phrase encore, on va essayer de la décomposer.
0: Bien sûr, « Ta »

0: signifie il.
1: Ta.
0: Shama shiho, ça veut dire à quelle heure.
1: Shama shiho.
0: Huile veut dire revenir.
1: Huile.
0: Quand il revient, ta shama shiho, huile.
1: Ta shama shiho, huile.
0: Ta shama shiho.
1: Ta shama shiho.
0: Huile.
1: Huile.
0: Ta shama shiho, huile.
1: Ta shama shiho, huile.
0: OK, maintenant, deuxième dialogue.
2: 对话 2.
3: 他什么时候回来?
2: 我也不知道.
1: Alors maintenant, comment dit-on en chinois? Dites-lui de me rappeler, s'il vous plaît.
0: Tu peux dire comme ça. 请他给我回个电话.
1: OK, là, je crois que la décomposition de la phrase s'impose encore.
0: Volontiers. 请, s'il vous plaît.
1: 请.
0: Ta signifie il.
1: Ta.
0: 给. Dans le sens de donner.
1: 给.
0: 我 désigne moi.
1: 我.
0: 回个. 电话, rappelez-moi.
1: 回个电话.
0: 回个电话.
1: 回个电话.
0: 回 veut dire littéralement répondre.
1: 回.
0: 回.
1: 回.
0: 个, un coup.
1: 个.
0: 电话, téléphone.
1: 电话.
0: 回个电话 veut dire rappeler quelqu'un.
1: 回个电话.
0: Je répète, 回个电话. Bon, maintenant, on va essayer de dire la phrase entière. 请他给我回个电话. 请他.
1: 请他.
0: 给我.
1: 给我.
0: 回个电话.
1: 回个电话.
0: 请他给我.
1: 请他给我.
0: 回个电话.
1: 回个电话.
0: 请他给我回个.
1: 请他给我回个电话.
0: Très bien.
3: 请他给我回个电话.
2: 好的.
3: 我的电话是 876543321.
2: 好的. 我一定转告他.
1: OK, c'était le troisième dialogue. Et comme d'habitude, avant de l'apprendre, on va passer en revue les nouvelles phrases et les expliquer. Je parle en français et toi, tu me parles en chinois.
0: OK.
1: La première phrase. Allô, est-ce que le directeur Liu est là?
0: 喂,刘经理在家吗?
1: Très bien, et maintenant la deuxième, s'il n'est pas là, je voudrais savoir quand est-ce qu'il revient. Comment tu dis ça en chinois?
0: 他什么时候回来?
1: Et comment lui demander de me rappeler?
0: 请他给我回个电话.
1: Parfait, maintenant je vois que je peux avancer un petit peu et me débrouiller au téléphone lorsque quelqu'un est absent. Voilà, maintenant on se réécoute le dialogue en complet.
3: 喂? 刘经理在家吗?
2: 他不在家。
3: 他什么时候回来?
2: 我也不知道。
3: 请他给我回个电话。
2: 好的。
3: 我的电话是 876543321。
2: 好的, 我一定转告他。
0: Bon, c'est tout pour le cours d'aujourd'hui. Maintenant, un peu de culture.
1: Ok, les Chinois aiment les chiffres pairs, soi-disant signes de chance et de bonheur, en particulier le chiffre 8, qui a la particularité pour la province du Guangdong de se prononcer de la même manière que Fa, l'enrichissement, qui est toujours considéré comme un bon signe. Quand les Chinois choisissent leur numéro de téléphone ou d'autres numéros, ils essaient souvent de prendre le chiffre 8. Il en va de même pour le chiffre 6, qui désigne, toujours en Chine, se dérouler dans de bonnes conditions, donc un signe de bon augure. De nombreux Chinois choisissent la date avec le chiffre 6, notamment pour leur mariage. Par contre, le 4, ayant la même prononciation que ce, la mort, est pour les Chinois l'équivalent du 13 chez les Occidentaux.
0: Bon, ainsi s'achève notre cours d'aujourd'hui. Comme d'habitude, on se quitte avec un petit test.
1: Alors, comment dit-on en chinois? Dites-lui de me rappeler, s'il vous plaît. Au revoir, à la prochaine.
0: À la prochaine.

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0: À l'invitation du président chinois Xi Jinping, le président américain Donald Trump effectuera une visite d'État en Chine du 13 au 15 mai, a annoncé lundi un porte-parole du ministère chinois des Affaires étrangères. Le ministère chinois du Commerce a annoncé que la Chine tiendrait une nouvelle série de pourparlers économiques et commerciaux avec les États-Unis en République de Corée de mardi à mercredi. Le vice-premier ministre chinois Rolly Feng dirigera une délégation chinoise. Le ministère du Commerce a précisé que ces pourparlers économiques et commerciaux s'appuieraient sur l'important consensus atteint lors de la réunion de Busan l'année dernière et sur les précédents échanges téléphonique entre les chefs d'État des deux pays. La Chine a lancé le vaisseau cargo Tianzhou 10 à destination de sa station spatiale Tiangong.
1: Le vaisseau cargo Tianzhou 10 a été lancé ce matin depuis la base de lancement des vaisseaux spatiaux de Wenchang dans la province de Hainan au sud de la Chine. Le vaisseau spatial servira principalement à soutenir les activités en orbite et la vie quotidienne des astronautes des missions Shenzhou 23 et Shenzhou 24. Il transporte plus de 220 articles de ravitaillement pesant près de 6,2 tonnes destinés au système des astronautes et au système de la station spatiale, au système du vaisseau cargo et au programme d'application spatiale. Il contient également environ 700 kilogrammes de propergol.
2: Des fruits et légumes frais, tels que des pommes, des tomates cerises, des raisins verts et des pêches plates, ainsi que des steaks de bœuf et des ailes de poulet surgelées, seront acheminés en orbite lors de cette mission, ce qui permettra d'enrichir la variété du menu et d'améliorer l'expérience culinaire en orbite.
1: Depuis sa première mission, le vaisseau cargo Tianzhou a fait l'objet de multiples améliorations techniques majeures, notamment en matière de technologie de ravitaillement en carburant et de rendez-vous et d'amarrage rapide. La Chine a introduit d'importantes améliorations de conception lors de la mission Tianzhou 6 en 2023.
2: À partir du vaisseau cargo Tianzhou 6, nous avons apporté d'importantes améliorations à la conception, augmentant le volume de la capsule pressurisée d'environ 20%. La capacité de chargement a également été portée à plus de 7 tonnes. Des optimisations et des améliorations continues ont été apportées jusqu'à Tianzhou 10.
0: Le président américain Donald Trump a déclaré que la réponse de l'Iran à la proposition de paix de Washington était totalement inacceptable et l'échec des négociations a porté un nouveau coup à l'administration Trump qui doit déjà faire face à une cote de popularité en baisse à l'approche des élections de mi-mandat.
2: Les agences de presse iraniennes indiquent que la réponse met l'accent sur la cessation immédiate de la guerre et le rétablissement de la sécurité maritime dans le détroit d'Ormuz et ses environs. Le président américain Donald Trump a réagi à la réponse iranienne en publiant sur les réseaux sociaux, entre autres, « Je ne l'aime pas, totalement inacceptable ». L'administration Trump affirme que sa priorité absolue est d'empêcher l'Iran de se doter de l'arme nucléaire, tandis que l'Iran estime que les négociations actuelles devraient se concentrer sur la fin des hostilités et l'allègement des sanctions, mais que les questions relatives à son programme nucléaire, y compris le statut de l'uranium enrichi, devraient être traitées lors de phases ultérieures des négociations. L'Iran a indiqué qu'il était disposé à rouvrir le détroit d'Ormuz si les États-Unis mettaient définitivement fin à leurs actions militaires. Pendant ce temps, aux États-Unis, Donald Trump fait l'objet de critiques concernant sa gestion de la guerre et de nombreux démocrates se montrent sceptiques quant aux négociations. De plus, Donald Trump voit sa cote de popularité baisser en raison de la hausse des prix de l'essence liée à la guerre. Plus tôt dans la semaine dernière, il a déclaré qu'il n'y avait pas de date butoir pour la conclusion d'un accord avec l'Iran,

0: L'un des citoyens français a présenté des symptômes légers pendant le vol et les autorités françaises vont procéder à la mise en place de leurs contrôles et de leurs protocoles.
1: Monica Garcia Gomez indique que les deux derniers vols d'évacuation décolleront lundi après-midi. Un vol en provenance d'Australie transportera 6 passagers et un autre en provenance des Pays-Bas en transportera 18. Elle précise qu'aucun des passagers actuellement à bord ne présente de symptômes. Le directeur général de l'Organisation mondiale de la santé, Tedros Adhanom Ghebreyesus, affirme que cette épidémie d'antivirus est maîtrisable.
2: Après plusieurs mois de conflits et de destructions massives dans la région de la capitale soudanaise, les efforts se poursuivent pour restaurer certains de ces sites culturels emblématiques. À Omdurman, la réouverture du Théâtre national du Soudan est considérée comme bien plus qu'un simple retour du lieu de spectacle. Selon les responsables et les artistes, elle représente une étape vers la reconstruction de l'identité nationale, de la cohésion sociale et de la vie publique après une période de destruction massive. Plus de détails avec Joey Kirki-Juma de CGTN.
3: Le Théâtre national du Soudan à Omdurman a officiellement rouvert ses portes à l'issue de travaux de réhabilitation visant à restaurer l'une des institutions culturelles les plus importantes du pays. La cérémonie de réouverture a marqué la première phase de la reconstruction du théâtre après plusieurs mois de destruction liées à la guerre. Pour les autorités, le retour du théâtre s'inscrit dans le cadre d'efforts plus larges visant à redynamiser la vie publique et à restaurer l'identité culturelle à Khartoum et dans les environs. Pendant le conflit, le théâtre national et les institutions médiatiques voisines ont été fortement endommagés alors qu'ils étaient sous le contrôle des forces de soutien rapide. Selon les responsables, ce lieu, autrefois symbole de la culture et des arts soudanais, a été transformé en site militaire.
1: Le théâtre national a été détruit et on peut dire que plus de 80% des bâtiments du théâtre ont été entièrement détruits.
3: Malgré ces ravages, les professionnels du théâtre ont continué à travailler pendant la guerre, utilisant l'art pour soutenir les communautés déplacées et les enfants touchés par le conflit. Le dramaturge et chercheur Abdullah Mirghani estime que le théâtre reste au cœur de la société soudanaise.
4: Le théâtre est le poumon qui nous permet de respirer et il façonne la conscience de la société soudanaise. Pour nous, le retour du théâtre est un jour de fête.
3: Le ministère de la Culture et de l'Information note que la restauration des théâtres et des institutions culturelles est essentielle à la reconstruction de la société et à la préservation du patrimoine soudanais.
5: Cette destruction systématique visait à effacer l'identité, alors que le Soudan est riche de son patrimoine, de ses arts et de sa culture. Le théâtre est l'un des piliers sociaux les plus importants.
3: Des groupes communautaires se sont joints aux efforts du gouvernement pour nettoyer et restaurer le théâtre. Quant aux appels à un investissement accru dans le secteur culturel soudanais, ils se multiplient. Selon les observateurs, un redressement à long terme nécessitera un financement durable, une réforme législative et un soutien aux programmes artistiques visant à reconnecter les communautés après des années de conflit.
2: Des économistes, des responsables politiques et des experts du développement du monde entier se sont réunis à Addis Abeba pour la troisième réunion du Conseil consultatif de haut niveau des Nations Unies sur les affaires économiques et sociales. Ces discussions interviennent alors que les économies africaines font face à des pressions croissantes liées aux tensions géopolitiques, aux vulnérabilités de la dette, aux risques climatiques et à une économie mondiale de plus en plus fragmentée.
0: Organisée au siège de la Commission économique des Nations Unies pour l'Afrique, à Addis Abeba, la troisième réunion du Conseil consultatif de haut niveau des Nations Unies sur les affaires économiques et sociales a rassemblé des économistes, des décideurs politiques et des experts du développement venus du monde entier. Ce forum se tient alors que les pays africains sont confrontés à des défis croissants, allant de l'inflation et du surendettement aux perturbations du commerce et des approvisionnements énergétiques.
1: Ces défis locaux s'inscrivent dans un contexte mondial complexe, marqué par les tensions géopolitiques, les conflits et la fragmentation économique. Ce désordre perturbe le commerce, l'investissement et la coopération internationale, limitant considérablement les marges de manœuvre politiques et affaiblissant l'action collective.
0: Les experts estiment que ces chocs révèlent les vulnérabilités structurelles des économies africaines, notamment leur forte dépendance aux importations et le manque de réserves stratégiques. Les responsables de la Commission économique pour l'Afrique considèrent les crises mondiales récentes comme un signal d'alarme pour la résilience économique à long terme.
1: Permettez-moi de vous donner un exemple, celui de la crise au Moyen-Orient, même s'il pourrait y en avoir beaucoup d'autres.

0: Lorsque cette crise a éclaté, nous avons constaté que près de 48 pays sur 54 dépendaient des importations de carburant. Et aucun gouvernement ne disposait de réserves suffisantes pour tenir 3 mois, ce qui est extrêmement préoccupant.
1: En réponse, Clavé-Gatet affirme qu'une intégration régionale plus poussée, à travers la zone de libre-échange continentale africaine, est essentielle pour renforcer le commerce, l'investissement et les capacités industrielles du continent.
0: L'Afrique a besoin de 2 choses, le commerce et l'investissement. Et notre travail consiste à créer les conditions nécessaires pour les développer.
1: Au-delà des défis immédiats, les experts soulignent que la croissance rapide de la population africaine constitue à la fois une pression et une opportunité, nécessitant une planification coordonnée à long terme.
0: La population africaine augmentera d'un milliard de personnes supplémentaires d'ici 2050 et pourrait atteindre près de 4 milliards d'habitants d'ici la fin du siècle. C'est considérable. Cela représenterait près de 40% de la population mondiale. L'enjeu essentiel pour nous est de reconnaître qu'il existe de nombreux domaines dans lesquels nous devons agir ensemble, en tant que continent, afin de mettre en œuvre une approche stratégique bénéfique à tous.
1: Les analystes soulignent également l'importance croissante de la coopération autour des minerais critiques et des chaînes de valeur régionales, alors que la concurrence mondiale pour les ressources stratégiques s'intensifie.
2: Nous devons travailler ensemble. Nous devons construire des chaînes de valeur régionales autour des minerais critiques afin d'en faire également une opportunité pour l'industrialisation verte.
1: Alors que les discussions se poursuivent à Addis Abeba, les participants estiment que la trajectoire de développement de l'Afrique dépendra d'une coordination régionale renforcée, d'une plus grande résilience économique et de la capacité à garantir une croissance inclusive et durable à l'échelle du continent.
3: Une méga source de méthane, c'est ainsi les experts décrivent une décharge en forme de pyramide située à la périphérie de la capitale chilienne. Les émissions de méthane de cette décharge n'affectent pas seulement les plus de 7 millions de personnes vivant à proximité. Un récent rapport de l'ONU indique qu'elles ont un impact sur le monde entier. Reportage de John Parlett depuis cette décharge située à la périphérie de San Diego.
4: Au Chili, une décharge est qualifiée de plus grande source unique d'émissions de méthane au monde, un puissant gaz à effet de serre, selon un nouveau rapport des Nations Unies. Loma Los Colorado est une décharge située à 60 km au nord de la capitale, Santiago. Selon les estimations de l'ONU, cette décharge produit 102 667 tonnes de méthane par an, ce qui équivaut à peu près aux émissions annuelles de 2 millions de voitures. Plus de 18 000 tonnes de déchets ménagers arrivent quotidiennement dans cette décharge. Environ 70% de ces déchets proviennent de la capitale, Santiago, une ville de quelques 7 millions d'habitants. C'est l'une des plus grandes décharges du Chili, produisant plus ou moins 20 000 tonnes de méthane de plus que le deuxième plus grand pollueur, une installation pétrolière et gazière au Turkménistan. Cela rend les émissions de ce site équivalentes à celles de près de 2 millions de voitures en circulation chaque année. Dans cette décharge qui s'étend sur plusieurs kilomètres, la forte odeur des déchets en décomposition est perceptible dans les environs. Les habitants de la région la décrivent comme l'arrière-cour de la capitale et affirment que ce quartier a été sacrifié. Patricio Salguero vit juste de l'autre côté de la colline, face à la décharge.
0: Pour nous, le plus gros problème est la pollution plastique, le deuxième ce sont les mauvaises odeurs, et le troisième est qu'ici les arbres fruitiers ne produisent plus de fruits depuis de nombreuses années à cause de la pollution.
4: KDM Empresa, la société gestionnaire du site, soutient que depuis 2007, elle capte le méthane pour le transformer en biogaz, qui alimente une centrale électrique voisine.
0: C'est frappant de voir que c'est ainsi, mais je pense que ceux d'entre nous qui travaillent dans ce domaine savent à quel point le Chili a longtemps été à la traîne en matière de gestion des déchets. Et cela ne fait donc que confirmer cette réalité. 1 kilo sur 4 produits au Chili finit là-bas, c'est l'ampleur du site. Et ça ne date pas d'aujourd'hui, ça dure depuis 20 à 25 ans. Et d'après les conversations que j'ai eues avec ceux qui gèrent et administrent le site, ça continuera à s'aggraver.
4: Sur les 50 sites répertoriés dans le rapport de l'ONU, 13 se trouvent en Amérique latine et dans les Caraïbes. Une deuxième décharge chilienne figure également parmi les 10 plus grands émetteurs de méthane au monde. Des experts affirment qu'il est urgent que les villes repensent leur stratégie d'élimination des déchets. Le rapport de l'ONU indique qu'il nous faut réduire notre dépendance aux décharges si l'on souhaite rendre nos environnements urbains plus respectueux de l'environnement et plus vivables.
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6: Bonjour à toutes et à tous. Bienvenue dans Fréquence Afrique sur CGTN Radio. Lors de la cérémonie d'ouverture du sommet de Beijing du Forum sur la coopération sino-africaine, le 5 septembre dernier, le président chinois Xi Jinping a fait une annonce marquante. La Chine a décidé d'accorder le traitement de tarifs douaniers zéro à 100% des productions exportées vers la Chine par les pays les moins avancés, dont 32 pays africains. Alors, quelles opportunités le marché chinois va-t-il offrir aux pays africains? Quelles sont les nouvelles perspectives pour la coopération économique et commerciale entre la Chine et l'Afrique? Notre personnalité du jour, M. Bakar Gamara, journaliste à la Radio Nationale de Guinée-Bissau, livre ses opinions sur ce sujet.
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7: Bonjour.
8: Bonjour.
7: Bienvenue dans notre émission.
8: Merci.
7: Et d'abord, quel regard portez-vous sur cette décision de la Chine d'appliquer le traitement zéro tarif douanier pour les pays les moins avancés?
8: Oui, je crois que cette mesure va trop aider les pays moins développés d'Afrique. C'est une mesure que dotée par le terme de forum qui était lié cette année, donc par le président Xi Jinping. Si on regarde la plupart des pays africains, il y a énorme potentialité dans le secteur primaire, secteur agricole. Ils ont produit beaucoup, donc, mais toujours ce manque de marché pour exporter son produit. Donc, il y a beaucoup d'obstacles, par exemple pour des tarifaires douanières qui ont toujours empêché beaucoup de notre producteur agricole exporter son produit. Donc, on commençait à établir une relation. Ça, c'était une mesure pour moi inédite. Permettra beaucoup de populations paysannes africaines sortir de pauvreté. Parce que quand vous trouvez un marché, l'un des marchés plus grands du monde comme la Chine, il y a des possibilités pour exporter sans restriction. Donc ça c'est une opportunité très très importante. Comme vous savez, l'Afrique, il y a beaucoup de potentiel dans le domaine agricole. Donc on peut trouver aujourd'hui beaucoup de produits agricoles, mais qu'il manque de marché. Il n'y a pas des moyens pour la transformation de ce produit. À partir du moment que la Chine a décidé les tarifs douaniers 0%, je crois que 300 de pays africains, inclut mon pays, Guinée-Bissau, qui va bénéficier de cette mesure. Ça, c'est une énorme opportunité pour les pays africains de commencer de dynamiser son économique.
7: Et justement, d'après vous, quels sont les avantages concrets de cette mesure pour votre pays, la Guinée-Bissau?
8: Beaucoup de pays, surtout les pays qui bénéficient de cette exemption, ont commencé à augmenter son production locale. Donc, ils ont trouvé un marché, l'un des marchés plus grands dans le monde. Donc, cette mesure va faciliter trop pour exporter notre produit. Par exemple, il y a beaucoup de pays qui la restent avec son produit agricole jusqu'à il ne peut pas trouver de marché parce qu'il a toujours des taxes, des tarifs douaniers plus hauts. Donc, et tout ça a empêché beaucoup de pays de faire des exportations. Donc, il a réduit beaucoup les productions dans les pays africains. Donc, c'est une mesure que lutte contre la pauvreté. Je crois que cette mesure chinoise permet de combattre la pauvreté. Également, il va permettre la croissance des classes moyennes en Afrique.
7: Cette année marque le 50e anniversaire de l'établissement des relations diplomatiques entre la Chine et la Guinée-Bissau. Et au cours des 50 dernières années, les deux pays ont développé la coopération dans des domaines tels que l'agriculture, les soins médicaux et l'éducation, la pêche aussi. Pouvez-vous nous présenter brièvement les résultats de la coopération bilatérale dans ces domaines entre les deux pays ?
8: La coopération bilatérale entre la Guinée-Bissau et la Chine, aujourd'hui, c'est très visible. Je peux dire que les résultats sont très visibles, surtout dans les chez nous. Aujourd'hui, quand vous arrivez à Guinée-Bissau, les premières choses que tu vas constater, ou bien tu vas trouver les plupart des infrastructures aujourd'hui construites par les Chines. On parlait aujourd'hui de ces terres de pêche où les Chines l'ont construit le plus grand port artisanal de pêche à Bissau, à Tupanding. Donc, cet port aujourd'hui a créé plus de 1000 quelques emplois. Emploi pour les jeunes, pour les femmes, aujourd'hui qui travaillent dans les ports. Donc, et l'autre chose, le port la permet pour conserver les poissons, pour exploiter dans le, toutes les régions de la Guinée-Bissau. Avant, il n'y avait pas. Donc, maintenant, avec la construction de cet port, à part de ça, les bateaux chinois qu'ils ont fourni des poissons dans les marchés locaux. Donc, ça, c'est très important. Si on regarde le domaine d'éducation, aujourd'hui, il y a beaucoup de cadres bissau-guinéens qui sont formés dans la Chine. Donc, chaque année, la Chine il invite beaucoup de fonctionnaires publics pour venir ici visiter la Chine dans le cadre d'une formation de court terme. Donc, en domaine de santé, depuis 1966, que la Chine a envoyé l'équipe médicale chinoise. Maintenant, son 20e équipe médicale chinoise qui est déjà arrivée en Guinée-Bissau. Ils ont fait les traitements, les consultations gratuites dans la population paysanne et même les centres de ville. Donc tout ça, ça montre de volonté de ces bénéfices très clairs de coopération Chine et Guinée-Bissau. Donc dans l'autre domaine, on peut parler du domaine de l'agriculture ou la Chine. Il y a une équipe, je crois, 8 techniciens chinois qui travaillaient sur place, toujours à Bafata, l'est de Guinée-Bissau. Ils ont aidé les femmes paysannes qui travaillaient dans le domaine de production de riz pour augmenter son capacité de production de riz. Maintenant, dans cette région, il y a même l'organisation de femmes qui produit beaucoup de riz, qui vendent son riz localement. Même le domaine d'éducation, ils ont construit beaucoup d'infrastructures scolaires. Par exemple, au nord de Guinée-Bissau, à la région de Caché, ils ont construit une école. L'est de Guinée-Bissau, ils ont construit une école. Même en Guinée-Bissau, ils ont construit des hôpitaux. Les plus grands hôpitaux aujourd'hui, c'est l'hôpital de référence, c'est l'hôpital à Misad, Chine et Guinée-Bissau. Ils ont construit ça. Donc, il y a deux autres infrastructures. On parlait, même la semaine dernière, le président de la République, Omar Sokho Mbale, j'ai été en visite dans les autoroutes qu'il construit par la Chine. Doit finir même le prochain mois. C'est une grande autoroute de référence et qui lie les capitales Bissau avec les villes échafines. Donc, il va lier dans les plusieurs régions des pays. C'est une route stratégique pour le développement économique, pour que c'est là-bas que passent beaucoup de marchandises qui viennent des autres pays voisins, comme le Sénégal, le Guinée-Conakry. Donc, on regarde, on peut faire un bilan, c'est très très important, des 50 ans de relations de coopération entre la Chine et Guinée-Bissau.
7: La coopération a vraiment touché beaucoup de secteurs, beaucoup de domaines.
8: Oui, il a touché beaucoup de domaines. Je parlais des domaines des infrastructures, des pêches, également le secteur de santé et d'agriculteurs. C'est pas seulement ça. La Chine a soutenu toujours la Guinée-Bissau, même le moment que c'est très très difficile pendant le Covid-19. pour faire face aux défis de ce moment. Donc, il y a certains moments que la Chine...

0: je parle même les semaines qu'on parle. À ce moment-là, la Chine a fourni une grande quantité de riz, plus de 1000 tonnes de riz. Donc, il a fait ça, je crois, chaque année, pour aider les enfants dans les villages qu'il n'y a pas de moyens pour faire les nourritures pour aller à l'école. Donc, ça, c'est dans le cadre pour stimuler les scolarisations des enfants et des femmes. Donc, la Chine a toujours fourni des riz qui est la base de notre alimentation en Guinée-Bissau.
1: Et cette nouvelle mesure de tarif douanier zéro concerne beaucoup l'importation des produits africains en Chine. Depuis longtemps, la Chine attache une grande importance à la promotion, à l'accès sur son marché des produits agricoles africains de bonne qualité. Par exemple, lors de l'exposition internationale d'importation de Chine qui s'est tenue
0: Shanghai.
1: à Shanghai, les produits, par exemple, les noix de cajou et des sculptures sur bois de Guinée-Bissau ont été présentées lors de cette expédition. D'après vous, le marché chinois, quelles opportunités il va offrir aux pays africains?
0: Ok, quand on parle de pays africains, surtout la Guinée-Bissau, qui a d'énormes potentialités dans le domaine d'agriculture. On parlait de noix de cajou, qui est le principal produit d'exportation de la Guinée-Bissau. On parlait de bois. Le premier semestre de cette année, il y a beaucoup d'entrepreneurs chinois qui montrent l'intérêt pour acheter toutes les noix de cajou. Et ça, c'est une mesure qui commence à partir des prochaines années, des prochaines campagnes de cajou. Donc, l'autre chose, donc, les mêmes entrepreneurs, ils manifestent les intérêts pour la transformation locale des noix de cajou. Ça, c'est très, très, très important. Parce qu'il va créer les emplois pour les jeunes, pour les femmes, tout ça. Donc, ça, c'est l'autre chose. Guinée-Bissau, il a beaucoup de matières primes. Guinée-Bissau, il a produit beaucoup de choses, non, dans le domaine d'agriculture. Mais on toujours manque de marchés, d'industrie pour transformation de ces produits. Donc, je crois qu'à partir de ce partenariat, à partir de cette opportunité, d'élever les tarifs pour notre pays, 33 pays, incluant Guinée-Bissau, donc va faciliter trop les populations paysannes et augmenter de son production locale. Parce qu'à partir de ce moment, on a déjà des marchés, l'un des marchés plus grands du monde, pour exporter notre produit local. Ça, c'est une mesure que moi, j'ai dit, je répète, c'était une inédite. C'est très bon pour notre pays.
1: Et que pensez-vous de la politique d'ouverture élargie de la Chine?
0: Donc, ça, c'est le résultat qu'on constatait. Cette mesure pour élever les tarifs douaniers à zéro montrait que la politique d'ouverture et de réforme de Chine va bénéficier, permettra chaque moment la Chine approche les pays amis. Il va changer, partager avec les pays amis son savoir-faire pour sortir. Si on regarde la position de Chine pendant le FOCAC, il a réaffirmé son soutien aux pays africains. Mais ce n'est pas une position qui commence aujourd'hui. Et depuis la conférence de Bandung en Indonésie, qui était l'Indonésie en 1955, toujours la Chine à côté des pays africains. Donc aujourd'hui, même dans son situation économique, c'est très confortable, il a resté toujours à côté des pays africains. Donc, grâce à cette politique d'ouverture et de réforme, je crois que ça permet les pays africains à bénéficier beaucoup. Parce que si on voit aujourd'hui dans les sociétés africaines, avant ça, avant cette ouverture de Chine, on peut pas de moyens pour accéder à beaucoup de produits. Mais aujourd'hui, quand vous arrivez en Afrique, tout le monde, même les populations plus pauvres, il y a des accès dans les bien-être, il peut accéder à beaucoup de produits fournis à partir de la Chine dans les moins prix. Donc, avant, il n'y en a pas. Même pour acheter un petit vélo pour son fils, c'est difficile. Il a seulement les fils des ministres qui portaient ça. Mais je ris, les fils des paysans pour porter un petit vélo, pour porter bonnes chaussures, pour porter bons vêtements, grâce aux vertus de la Chine. Donc, la Chine, il a très très ouvert, il a fourni beaucoup de bien-être pour les pays africains. Je crois que l'initiative de cette ouverture et de réforme de Chine, il doit avancer.
2: 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On fait maintenant une pause en musique et on se retrouve juste après.

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1: Vous êtes toujours à l'écoute de Fréquence Afrique. Notre personnalité du jour, M. Bakary Camara, journaliste à la radio nationale de Guinée-Bissau, partage avec nous les résultats tangibles de la coopération fructueuse entre la Chine et l'Afrique, et particulièrement avec son pays, la Guinée-Bissau.
2: Et fin 2021, la Chine et la Guinée-Bissau ont signé un protocole d'entente sur l'initiative La Ceinture et la Route. D'après vous, quelles nouvelles opportunités cette initiative va-t-elle apporter à la Guinée-Bissau et plus largement à l'Afrique?
3: Oui, si on voit, chaque pays africain va gagner dans ce cadre une certaine opportunité. Mais sur la Guinée-Bissau, j'ai fait les références avec cette présence des entrepreneurs chinois à mon pays qui ont décidé pour créer les usines là-bas pour transformation de noir de cajou. Ça, c'est très bon. Ça, c'est inscrit dans le domaine d'une ceinture, une route. Donc, c'est une initiative qui montre que la Chine veut aller ensemble avec tous les pays moins développés. Donc, non seulement d'Afrique, mais tous les pays sud. Donc ça, c'est très bon. Je crois que pour on trouve la paix mondiale, pour on trouve la sécurité mondiale, on doit aider, partager notre bien-être. C'est ça que la Chine a fait. Donc, cette initiative permet aujourd'hui beaucoup de pays, surtout mon pays, d'avoir de bonnes infrastructures. Aujourd'hui, les infrastructures construites par la Chine, les palais de gouvernement, les palais de justice, les palais présidentiels, les états de football, les grands centres de formation pour les jeunes dans les domaines de santé, tout ça construit par la Chine, les résidents pour les anciens combattants. Donc, on peut voir que la Chine il a beaucoup fait dans les 7 domaines à court terme. Donc, cette initiative permettra à beaucoup de pays africains de réduire la pauvreté. Donc, je crois que cette initiative, on peut, ici jusqu'à 20 ans, on peut constater que l'Afrique va changer beaucoup. Va changer beaucoup, surtout, il va prendre une route de véritable développement.
2: L'année 2024 est une année très importante pour les relations sino-africaines, marquée notamment par le succès du sommet du Forum sur la coopération Chine-Afrique qui s'est tenu à Pékin. En tant que journaliste, vous avez eu l'opportunité de couvrir cet événement. Qu'avez-vous ressenti?
3: Oui, cette forum a surmonté les expectatives. Parce que les pays africains, donc on a déjà parlé de cette mesure qui naît dans les 7 forums, d'élever les tarifs douaniers à zéro pour le train de la paix. Mais il y a d'autres mesures. La Chine a disponibilisé un montant de quoi que plus de 50 milliards de dollars. Donc les parts substantielles, ces crédits, mais avec ces crédits, donc les autres, c'est cadeau. Donc si on voit ça, le terme de forum, la Chine a annoncé un montant pour aider les pays africains. Donc reste que l'Afrique a profité de cette opportunité pour changer son dynamique de développement. Donc, il y a d'autres choses très importantes que je veux souligner sur les 7 forums. C'est de partager des débats sur les différents défis aujourd'hui qui touchent tout le monde. On parlait de changement du climat, on parlait de modernisation de l'agriculture, d'innovation. Donc la Chine, l'autre chose, la disponibilité pour soutenir. Donc on peut dire que d'une manière générale, le forum Chine-Afrique qu'il était élu le mois de septembre. C'est un moment, c'est très très bon. Et c'est un moment qui a offert beaucoup d'opportunités pour les pays africains à déligner une nouvelle chemin. Donc aujourd'hui, le monde est confronté avec beaucoup de défis. Des pays comme chez moi, Guinée-Bissau, qui étaient avec la Chine depuis les luttes pour leur indépendance. Et après l'indépendance de notre pays, la Chine sont les premiers pays qui arrivent à Guinée-Bissau pour le soutenir dans son processus de développement jusqu'à présent. Donc, ça c'est très important. Je crois que le forum, non seulement pour la Guinée-Bissau, mais pour les autres pays, c'est une opportunité pour changer, pour partager des points de vue, pour définir les nouvelles stratégies de coopération. Donc, même cette année, notre président, Oumar Sokoumbalo, il était ici en visite officielle. Il était ici deux fois, mais la première visite officielle qu'il a été faite en Chine, donc, on a élevé notre coopération dans le niveau stratégique. Ça, c'est signifier que la Chine augmentera son investissement, son présence en Guinée-Bissau. Ça, c'est très important. Donc, dans les forums,

0: ont constaté que beaucoup de pays, ils ont élevé son niveau de coopération avec la Chine de la même manière. Donc, ça montre que à partir de cette forum-là, la Chine, il va augmentera son présence en Afrique dans les plusieurs domaines. Il a décidé pour soutenir, c'est pas traditionnel dans les coopérations chino-africaines, pour soutenir dans les domaines militaires, mais il veut aider l'Afrique dans les domaines militaires, non pour faire les guerres, mais pour les militaires, pour contribuer, pour aider le développement des pays.
1: Et le président chinois Xi Jinping a souligné à plusieurs reprises que la Chine et les pays africains formaient une communauté d'avenir partagé. Et le sommet du FOCAC de cette année a également déclaré la construction d'une communauté d'avenir partagé de tout temps à l'ère nouvelle. Comment comprenez-vous le concept de communauté d'avenir partagé?
0: Moi, de mon perspective, de mon point de vue, c'est aller ensemble, toujours ensemble. Parce que comme on a dit dans notre langue maternelle, c'est votre voisin, il a des problèmes, et même vous, il a des bonnes qualités de vie, vous toujours il a des problèmes. Parce que quand il manque de nourriture dans les maisons de votre voisin, il va te toucher toujours. Donc, la Chine, je crois qu'il a adopté une mesure, il a adopté une initiative qui permet de changer des narratifs qu'il y avait. Donc, on connaît maintenant les nouvelles narratifs pour résoudre beaucoup de problèmes dans le monde. Donc, l'initiative de l'avenir partagé, c'était une initiative très intéressante parce qu'elle permet que on partageait les connaissances, on partageait les expériences, on partageait tout pour aller ensemble. Donc, l'Afrique, surtout, doit, mais j'espère que les autres continents, surtout les pays sud, fassent le maximum pour profiter de cette initiative. Aujourd'hui, s'il a des problèmes, si la Guinée-Bissau a des conditions pour soutenir, il va soutenir. Tous les pays ne passent pas définitivement de soutien de les autres pays. Donc, cette initiative permet de partager la meilleure manière notre expérience, surtout les pays africains, pour appris l'expérience chinoise. Parce que les Chinois, il a fait une chose que je peux dire, c'est un miracle économique. Donc, un pays que c'est, il a beaucoup de pression démographique. Il a beaucoup de population. Aujourd'hui, il a à combattre la pauvreté. Ça, c'est un miracle. Donc, la Chine, il a fait une chose que il n'y a pas de pays dans le monde qui fait ça dans l'histoire. Donc, il a changé dans le court terme. Il a combattre la pauvreté dans son pays. Donc, l'Afrique doit regarder ça comme l'espoir, transformer ça comme l'espoir. Aujourd'hui, on a confronté avec la pauvreté, mais on peut sortir de la pauvreté si on prend les mesures comme la Chine. L'Afrique a besoin de prendre des mesures comme la Chine pour sortir de la pauvreté. Donc, cette initiative vient montrer, vient donner les leçons pour choisir le meilleur chemin pour sortir de la pauvreté, dans le monde de vie.
1: Et lors du récent sommet du G20, le président chinois a présenté 8 actions que la Chine projette d'entreprendre pour contribuer au développement mondial. Comment évaluez-vous ces 8 actions?
0: Oui, c'est ça. L'indemnisation pour combattre la pauvreté, l'indemnisation qu'il a présenté, les derniers points, je crois que c'est un point relatif à l'élève de tarif zéro pour les plus de 30 pays africains. Donc, il parlait d'une vision globale, d'une manière globale pour résoudre le problème. Donc, on peut résumer ça dans une vision globale. La Chine ne veut pas résoudre des problèmes pour son intérêt seul. Donc, il veut que les problèmes trouvent une solution globale. Donc, le Xi Jinping, si on regarde ce point-là, il vient répondre justement aujourd'hui les défis que le monde traverse. Défis de climat, défis de pauvreté,

0: défis aujourd'hui de paix, défis de sécurité. Non, dans tous les 7-8 points, ils ont répondu ça. Donc, on reste des autres pays à brasser cette initiative. Je crois que cette initiative très claire qui permette aujourd'hui, je ne sais pas dire, résoudre tous les problèmes, mais plus par les problèmes, sera trouve de les solutions. On peut trouver une monde comme il veut, une monde juste, une monde équitable.
1: Pour répondre aux besoins pressants du monde contemporain en matière de paix et de développement, le président chinois Xi Jinping a avancé trois initiatives. L'initiative mondiale pour la sécurité, l'initiative mondiale pour le développement et l'initiative mondiale pour la civilisation. Comment percevez-vous la vision proposée par la Chine pour le développement mondial et le rôle de sa diplomatie sur la scène internationale?
0: Donc, si on regarde la diplomatie chinoise, c'est l'autre chose que moi j'ai souligné, j'ai très apprécié, parce qu'aujourd'hui, la Chine, elle a des bonnes relations avec tous les pays, même c'est pas seulement les pays africains, parce que la Chine, dans son politique extérieure, elle ne peut pas gérer, interférer dans les politiques internes des autres pays. Donc, il a les soutenir, l'intervention des Chinois, il a allé directement à la population, il a aidé les populations. Donc, il croit que chaque pays doit résoudre son problème politique interne. Ça, c'est très bon. On peut soutenir pour résoudre le problème, pour faire face aux problèmes sociaux, donc aider la population. Donc, cette politique externe, cette initiative que vous mentionnez ici, donc, on peut dire que la Chine, dans le domaine de ces trois propositions, on peut dire qu'il a avancé avec une vision que on appelle une vision inédite. Parce que si vous voulez trouver un monde de pays, un monde très très sécurisé, donc on doit partager. On doit laisser chacun pays, on doit éviter des conflits civilisationnels. Donc, la plupart des conflits aujourd'hui qu'on constate, c'est un conflit de civilisation, c'est la guerre de civilisation. Mais pourquoi on ne peut pas laisser chaque pays avec son civilisation, on peut partager de cette valeur qui c'est très important. Mais quand on commence de imposer notre civilisation à l'autre civilisation, on va toujours rentrer dans le conflit. Oui, j'ai partagé ces deux points de vue qui on va les promouvoir de différentes civilisations. On reste ensemble d'une manière pacifique. Donc ça, c'est très important pour réduire le risque de conflit dans tout le monde.
2: Merci, Monsieur Bagara Gamara. Restez branchés sur CGTN Radio. Retrouvons-nous après cette mélodie pour la rubrique Apprenons le chinois.
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8: Apprenons le chinois.
9: Sui zhong wu hua.
8: Bonsoir, chers amis. 亲爱的朋友, 晚上好. Bienvenue à notre cours de chinois. Tout d'abord, je vous rappelle de ce que nous avons appris dans la leçon précédente. 这是我丈夫, c'est mon mari. 这是我夫人, voilà ma femme. 我很高兴认识您, je suis heureux de vous connaître. 见到您,我很高兴, je suis ravi de vous rencontrer. 我向你们介绍我们的女儿, je vous présente notre fille. 你们认识我们的儿子吗? Vous connaissez notre fils? 你们认识呀? Vous vous connaissez alors? Aujourd'hui, nous apprendrons quelques phrases pour inviter quelqu'un à faire quelque chose.
6: Leçon numéro 5.
10: Xiaoting, 你在干什么呢?
11: Oh, 没干什么.
10: 你今天晚上有空吗?
11: 我不知道。你想去看电影吗?
10: 我请你。谢谢,我不想看。 那你想去跳舞吗?
11: 我不想跳。你想去游泳池游泳吗? 我看看吧。那我请你去餐馆吃饭。哦,那好呀,这个主意不错。去哪儿你挑? Maxime.
6: Explication.
8: 小丁,你在干什么? 小丁, qu'est-ce que tu fais là? Oh, 没干什么. Oh, pas grand-chose. 你今天晚上有空吗? Tu es libre ce soir? 我不知道. Je ne sais pas. 你想去看电影吗? Ça te dirait d'aller voir un film? 我请你. Je t'invite. 谢谢. 我不想看. Merci, mais ça ne me dit rien. 你想跳舞吗? Tu veux danser? 我不想跳. Non, je n'ai pas envie. 你想来游泳池游泳吗? Tu veux venir à la piscine? Oh, 我看吧. Je vais voir. 那我请你去餐馆吃饭. Alors, je t'invite à dîner au restaurant. Oh, 那好呀. Oh oui alors. 这个主意不错. C'est une bonne idée.
6: Explication.
8: 做, 干, faire, 干, 什么, qu'est-ce que, 什么, 没什么, pas grand-chose, 没什么, 空, 空闲, libre, 空闲, 知道, savoir, 知道, 不, ne pas, 不, 电影, film, 电影, 邀请, invité, 邀请, 请, 跳舞, danser, 跳舞, 游泳, aller à la piscine, 游泳, 游泳池, la piscine, 游泳池, 餐馆, restaurant, 餐馆, 晚餐, dîner, 晚餐, 好, 行, oui, 好, 好的, Bon, 好，好的。主意 ，idée。主意。
10: 小丁，你在干什么呢？
11: 哦，没干什么。
10: 你今天晚上有空吗？
11: 我不知道。
10: 你想去看电影吗？我请你。
11: 谢谢，我不想看。
10: 那你想去跳舞吗？
11: 我不想跳。
10: 你想去游泳池游泳吗？
11: 嗯，我看看吧。
10: 那我请你去餐馆吃饭。
11: 哦，那好呀，这个主意不错。
10: 去哪儿你挑。
11: Maxime。
8: Ce soir, comme j'ai pas grand chose à faire, j'ai invité des amis à dîner à la maison. Alors, je vous dis au revoir et nous nous retrouverons demain à la même heure. 再见，明天见。
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0: À l'invitation du président chinois Xi Jinping, le président américain Donald Trump effectuera une visite d'État en Chine du 13 au 15 mai, a annoncé lundi un porte-parole du ministère chinois des Affaires étrangères. Le ministère chinois du Commerce a annoncé que la Chine tiendrait une nouvelle série de pourparlers économiques et commerciaux avec les États-Unis en République de Corée de mardi à mercredi. Le vice-premier ministre chinois Rolly Feng dirigera une délégation chinoise. Le ministère du Commerce a précisé que ces pourparlers économiques et commerciaux s'appuieraient sur l'important consensus atteint lors de la réunion de Busan l'année dernière et sur les précédents échanges téléphonique entre les chefs d'État des deux pays. La Chine a lancé le vaisseau cargo Tianzhou 10 à destination de sa station spatiale Tiangong.
1: Le vaisseau cargo Tianzhou 10 a été lancé ce matin depuis la base de lancement des vaisseaux spatiaux de Wenchang dans la province de Hainan au sud de la Chine. Le vaisseau spatial servira principalement à soutenir les activités en orbite et la vie quotidienne des astronautes des missions Shenzhou 23 et Shenzhou 24. Il transporte plus de 220 articles de ravitaillement pesant près de 6,2 tonnes destinés au système des astronautes et au système de la station spatiale, au système du vaisseau cargo et au programme d'application spatiale. Il contient également environ 700 kilogrammes de propergol.
2: Des fruits et légumes frais, tels que des pommes, des tomates cerises, des raisins verts et des pêches plates, ainsi que des steaks de bœuf et des ailes de poulet surgelées, seront acheminés en orbite lors de cette mission, ce qui permettra d'enrichir la variété du menu et d'améliorer l'expérience culinaire en orbite.
1: Depuis sa première mission, le vaisseau cargo Tianzhou a fait l'objet de multiples améliorations techniques majeures, notamment en matière de technologie de ravitaillement en carburant et de rendez-vous et d'amarrage rapide. La Chine a introduit d'importantes améliorations de conception lors de la mission Tianzhou 6 en 2023.
2: À partir du vaisseau cargo Tianzhou 6, nous avons apporté d'importantes améliorations à la conception, augmentant le volume de la capsule pressurisée d'environ 20%. La capacité de chargement a également été portée à plus de 7 tonnes. Des optimisations et des améliorations continues ont été apportées jusqu'à Tianzhou 10.
0: Le président américain Donald Trump a déclaré que la réponse de l'Iran à la proposition de paix de Washington était totalement inacceptable et l'échec des négociations a porté un nouveau coup à l'administration Trump qui doit déjà faire face à une cote de popularité en baisse à l'approche des élections de mi-mandat.
2: Les agences de presse iraniennes indiquent que la réponse met l'accent sur la cessation immédiate de la guerre et le rétablissement de la sécurité maritime dans le détroit d'Ormuz et ses environs. Le président américain Donald Trump a réagi à la réponse iranienne en publiant sur les réseaux sociaux, entre autres, « Je ne l'aime pas, totalement inacceptable ». L'administration Trump affirme que sa priorité absolue est d'empêcher l'Iran de se doter de l'arme nucléaire, tandis que l'Iran estime que les négociations actuelles devraient se concentrer sur la fin des hostilités et l'allègement des sanctions, mais que les questions relatives à son programme nucléaire, y compris le statut de l'uranium enrichi, devraient être traitées lors de phases ultérieures des négociations. L'Iran a indiqué qu'il était disposé à rouvrir le détroit d'Ormuz si les États-Unis mettaient définitivement fin à leurs actions militaires. Pendant ce temps, aux États-Unis, Donald Trump fait l'objet de critiques concernant sa gestion de la guerre et de nombreux démocrates se montrent sceptiques quant aux négociations. De plus, Donald Trump voit sa cote de popularité baisser en raison de la hausse des prix de l'essence liée à la guerre. Plus tôt dans la semaine dernière, il a déclaré qu'il n'y avait pas de date butoir pour la conclusion d'un accord avec l'Iran, mais le temps presse à l'approche des élections de mi-mandat au Congrès.
0: L'Espagne procède à l'évacuation des passagers du paquebot MV Hondios touché par une épidémie tantavirus. La ministre de la Santé, Mónica García Comes, a déclaré que la première journée d'évacuation était terminée.
3: L'opération s'est bien déroulée et s'est déroulée comme prévu. Nous avons débarqué 94 personnes de 19 nationalités différentes, réparties sur 7 vols regroupant 8 nationalités et un vol regroupant 11 nationalités, le vol des Pays-Bas. L'un des citoyens français a présenté des symptômes légers pendant le vol et les autorités françaises vont procéder à la mise en place de leurs contrôles et de leurs protocoles.

0: Soudan à Omdurman a officiellement rouvert ses portes à l'issue de travaux de réhabilitation visant à restaurer l'une des institutions culturelles les plus importantes du pays. La cérémonie de réouverture a marqué la première phase de la reconstruction du théâtre après plusieurs mois de destruction liées à la guerre. Pour les autorités, le retour du théâtre s'inscrit dans le cadre d'efforts plus larges visant à redynamiser la vie publique et à restaurer l'identité culturelle à Khartoum et dans les environs. Pendant le conflit, le théâtre national et les institutions médiatiques voisines ont été fortement endommagés alors qu'ils étaient sous le contrôle des forces de soutien rapide. Selon les responsables, ce lieu, autrefois symbole de la culture et des arts soudanais, a été transformé en site militaire.
1: Le théâtre national a été détruit et on peut dire que plus de 80% des bâtiments du théâtre ont été entièrement détruits.
0: Malgré ces ravages, les professionnels du théâtre ont continué à travailler pendant la guerre, utilisant l'art pour soutenir les communautés déplacées et les enfants touchés par le conflit. Le dramaturge et chercheur Abdullah Mirghani estime que le théâtre reste au cœur de la société soudanaise.
2: Le théâtre est le poumon qui nous permet de respirer et il façonne la conscience de la société soudanaise. Pour nous, le retour du théâtre est un jour de fête.
0: Le ministère de la Culture et de l'Information note que la restauration des théâtres et des institutions culturelles est essentielle à la reconstruction de la société et à la préservation du patrimoine soudanais.
3: Cette destruction systématique visait à effacer l'identité, alors que le Soudan est riche de son patrimoine, de ses arts et de sa culture. Le théâtre est l'un des piliers sociaux les plus importants.
0: Des groupes communautaires se sont joints aux efforts du gouvernement pour nettoyer et restaurer le théâtre. Quant aux appels à un investissement accru dans le secteur culturel soudanais, ils se multiplient. Selon les observateurs, un redressement à long terme nécessitera un financement durable, une réforme législative et un soutien aux programmes artistiques visant à reconnecter les communautés après des années de conflit.
4: Des économistes, des responsables politiques et des experts du développement du monde entier se sont réunis à Addis Abeba pour la troisième réunion du Conseil consultatif de haut niveau des Nations Unies sur les affaires économiques et sociales. Ces discussions interviennent alors que les économies africaines font face à des pressions croissantes liées aux tensions géopolitiques, aux vulnérabilités de la dette, aux risques climatiques et à une économie mondiale de plus en plus fragmentée.
5: Organisée au siège de la Commission économique des Nations Unies pour l'Afrique, à Addis Abeba, la troisième réunion du Conseil consultatif de haut niveau des Nations Unies sur les affaires économiques et sociales a rassemblé des économistes, des décideurs politiques et des experts du développement venus du monde entier. Ce forum se tient alors que les pays africains sont confrontés à des défis croissants, allant de l'inflation et du surendettement aux perturbations du commerce et des approvisionnements énergétiques.
1: Ces défis locaux s'inscrivent dans un contexte mondial complexe, marqué par les tensions géopolitiques, les conflits et la fragmentation économique. Ce désordre perturbe le commerce, l'investissement et la coopération internationale, limitant considérablement les marges de manœuvre politique et affaiblissant l'action collective.
5: Les experts estiment que ces chocs révèlent les vulnérabilités structurelles des économies africaines, notamment leur forte dépendance aux importations et le manque de réserves stratégiques. Les responsables de la Commission économique pour l'Afrique considèrent les crises mondiales récentes comme un signal d'alarme pour la résilience économique à long terme.
1: Permettez-moi de vous donner un exemple, celui de la crise au Moyen-Orient, même s'il pourrait y en avoir beaucoup d'autres. Lorsque cette crise a éclaté, nous avons constaté que près de 48 pays sur 54 dépendaient des importations de carburant. Et aucun gouvernement ne disposait de réserves suffisantes pour tenir 3 mois, ce qui est extrêmement préoccupant.
5: En réponse, Clavé Gatet affirme qu'une intégration régionale plus poussée, à travers la zone de libre-échange continentale africaine, est essentielle pour renforcer le commerce, l'investissement et les capacités industrielles du continent.
1: L'Afrique a besoin de 2 choses, le commerce et l'investissement. Et notre travail consiste à créer les conditions nécessaires pour les développer.
5: Au-delà des défis immédiats, les experts soulignent que la croissance rapide de la population africaine constitue à la fois une pression et une opportunité, nécessitant une planification coordonnée à long terme.
1: La population africaine augmentera d'un milliard de personnes supplémentaires d'ici 2050 et pourrait atteindre près de 4 milliards d'habitants d'ici la fin du siècle. C'est considérable. Cela représenterait près de 40% de la population mondiale. L'enjeu essentiel pour nous est de reconnaître qu'il existe de nombreux domaines dans lesquels nous devons agir ensemble, en tant que continent, afin de mettre en œuvre une approche stratégique bénéfique à tous.
5: Les analystes

0: texte souligne également l'importance croissante de la coopération autour des minerais critiques et des chaînes de valeur régionales, alors que la concurrence mondiale pour les ressources stratégiques s'intensifie.
1: Nous devons travailler ensemble. Nous devons construire des chaînes de valeur régionales autour des minerais critiques afin d'en faire également une opportunité pour l'industrialisation verte.
0: Alors que les discussions se poursuivent à Addis Abeba, les participants estiment que la trajectoire de développement de l'Afrique dépendra d'une coordination régionale renforcée, d'une plus grande résilience économique et de la capacité à garantir une croissance inclusive et durable à l'échelle du continent.
2: Une méga source de méthane, c'est ainsi les experts décrivent une décharge en forme de pyramide située à la périphérie de la capitale chilienne. Les émissions de méthane de cette décharge n'affectent pas seulement les plus de 7 millions de personnes vivant à proximité. Un récent rapport de l'ONU indique qu'elles ont un impact sur le monde entier. Reportage de John Parlett depuis cette décharge située à la périphérie de San Diego.
3: Au Chili, une décharge est qualifiée de plus grande source unique d'émissions de méthane au monde, un puissant gaz à effet de serre, selon un nouveau rapport des Nations Unies. Loma Los Colorado est une décharge située à 60 km au nord de la capitale, Santiago. Selon les estimations de l'ONU, cette décharge produit 102 667 tonnes de méthane par an, ce qui équivaut à peu près aux émissions annuelles de 2 millions de voitures. Plus de 18 000 tonnes de déchets ménagers arrivent quotidiennement dans cette décharge. Environ 70% de ces déchets proviennent de la capitale, Santiago, une ville de quelques 7 millions d'habitants. C'est l'une des plus grandes décharges du Chili, produisant plus ou moins 20 000 tonnes de méthane de plus que le deuxième plus grand pollueur, une installation pétrolière et gazière au Turkménistan. Cela rend les émissions de ce site équivalentes à celles de près de 2 millions de voitures en circulation chaque année. Dans cette décharge qui s'étend sur plusieurs kilomètres, la forte odeur des déchets en décomposition est perceptible dans les environs. Les habitants de la région la décrivent comme l'arrière-cour de la capitale et affirment que ce quartier a été sacrifié. Patricio Salguero vit juste de l'autre côté de la colline, face à la décharge.
4: Pour nous, le plus gros problème est la pollution plastique, le deuxième ce sont les mauvaises odeurs, et le troisième est qu'ici les arbres fruitiers ne produisent plus de fruits depuis de nombreuses années à cause de la pollution.
3: KDM Empresa, la société gestionnaire du site, soutient que depuis 2007, elle capte le méthane pour le transformer en biogaz, qui alimente une centrale électrique voisine.
4: C'est frappant de voir que c'est ainsi, mais je pense que ceux d'entre nous qui travaillent dans ce domaine savent à quel point le Chili a longtemps été à la traîne en matière de gestion des déchets. Et cela ne fait donc que confirmer cette réalité. Un kilo sur quatre produits au Chili finit là-bas, c'est l'ampleur du site. Et ça ne date pas d'aujourd'hui, ça dure depuis 20 à 25 ans. Et d'après les conversations que j'ai eues avec ceux qui gèrent et administrent le site, ça continuera à s'aggraver.
3: Sur les 50 sites répertoriés dans le rapport de l'ONU, 13 se trouvent en Amérique latine et dans les Caraïbes. Une deuxième décharge chilienne figure également parmi les 10 plus grands émetteurs de méthane au monde. Des experts affirment qu'il est urgent que les villes repensent leur stratégie d'élimination des déchets. Le rapport de l'ONU indique qu'il nous faut réduire notre dépendance aux décharges si l'on souhaite rendre nos environnements urbains plus respectueux de l'environnement et plus vivables.
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14: Bonjour à tous et bienvenue dans notre émission Carnet de route. Je suis Manon et aujourd'hui nous allons explorer un sujet qui nous tient particulièrement à cœur. Pourquoi avons-nous cette irrésistible envie de voyager avec moi, mon collègue Rogo? Bonjour Rogo.
15: Salut Manon, vous avez touché dans les mille avec ce sujet.
14: Vous avez raison, évidemment il y a plus de 100 raisons pour voyager. Et aujourd'hui, ensemble, on va essayer de d'énumérer et des raisons pour lesquelles on voyage souvent. Et notre émission commence avec une belle mélodie.

0: Merci de nous rejoindre après la pause musicale. Et Rocco, vous aviez dit qu'il y a même 1000 raisons pour voyager.
1: Je crois qu'on pourrait facilement trouver, non pas 100, mais 1000 raisons de vouloir voyager. C'est comme une drogue. Une fois qu'on a goûté à cette liberté, on ne peut plus s'arrêter.
0: C'est exactement ça. Alors, pour nos auditeurs qui se posent encore la question pourquoi voyager, on va leur donner quelques arguments, disons, convaincants. Par quoi qu'on commence ?
1: Je dirais qu'on commence par l'évidence. Voyager, c'est découvrir. Vous quittez votre petite bulle, votre petit confort quotidien, et boum, vous vous retrouvez face à des paysages que vous n'avez jamais imaginés. Moi, la première fois que j'ai vu les aurores boréales en Norvège, j'ai littéralement pleuré. C'était tellement beau que mon cerveau n'arrivait pas à traiter l'information.
0: Oh là là, vous m'avez donné des frissons. Et c'est vrai que voyager nous confronte à la beauté pure du monde. Mais il n'y a pas que les paysages, non?
1: Exactement, il y a les rencontres humaines, Manon. Quand vous voyagez, vous rencontrez des gens qui vont changer votre façon de voir la vie. J'ai un pote qui m'a appris que le bonheur, c'est pas forcément avoir plein de trucs, mais savoir apprécier ce qu'on a. Cette conversation autour d'un bol de pot m'a plus marqué que des années de réflexion.
0: Oh, c'est beau ça, et puis voyager, c'est aussi sortir de sa zone de confort, non ? Se défier soi-même.
1: Ouais, oui, moi qui avais peur de l'eau, j'ai fait de la plongée aux Maldives. Et ça m'a permis de découvrir un monde sous-marin époustouflant et de vaincre la peur qui me limitait depuis l'enfance. Voyager, ça vous force à grandir, à devenir une meilleure version de vous-même. Et puis le truc génial, c'est que chaque voyage vous donne confiance pour les suivants. Vous vous rendez compte que vous êtes capable de vous adapter, de communiquer même sans parler la langue, de vous débrouiller dans n'importe quelle situation.
0: Ah, j'adore cette idée. Et au niveau apprentissage, on peut dire que voyager, c'est la meilleure école du monde.
1: Absolument. Vous apprenez 1000 fois en une semaine de voyage qu'en un mois de cours de géographie.
0: Et donnez-nous des exemples.
1: Quand vous visitez Rome, l'histoire antique prend tout son sens. Quand vous marchez sur la grande muraille de Chine, vous comprenez vraiment l'ampleur de cette civilisation. Et puis il y a les langues, rien ne vaut l'immersion totale. J'ai appris plus d'espagnol en 2 semaines au Pérou qu'en 2 ans de cours au lycée. Quand vous devez commander votre repas ou demander votre chemin, vous progressez vraiment.
0: Comme ça, on progresse petit à petit. Hein. Et Rocco, avant de poursuivre les bonnes raisons pour voyager, on va marquer une petite pause musicale.

0: de retour dans l'émission Carnet de route. Pour nos auditeurs qui se posent encore la question pourquoi voyager, on va leur donner quelques arguments, disons, convaincants avec mon collègue Rogo. Et Rogo, on va continuer à énumérer les bonnes raisons pour voyager. Et puis voyager élargit l'esprit, ça brise les préjugés aussi, hein, Rogo.
1: Oui, c'est le point le plus important selon moi. Avant d'aller en Iran, j'avais plein d'idées reçues. Une fois sur place, j'ai découvert les gens les plus accueillants du monde. Ils m'invitaient à dîner alors qu'ils ne me connaissaient pas.
0: C'est vrai, il vaut mieux voir une seule fois que d'entendre parler 100 fois. Comme des fois, des choses qu'on a vues peuvent déformer la réalité. Il vaut mieux voir avec ses propres yeux.
1: Voyager, ça humanise les autres cultures. Au lieu de voir les Chinois ou les Brésiliens, vous rencontrez un Li Wei qui rêve de devenir architecte ou Maria qui collectionne les papillons. Les gens deviennent des individus plus des stéréotypes.
0: Exactement, et au niveau personnel, voyager, ça nous change profondément, non?
1: Complètement. Déjà, ça donne de la perspective à nos problèmes. Quand vous voyez comment vivent certaines personnes avec le sourire malgré leurs difficultés, vos petits tracas quotidiens paraissent soudain dérisoires. Et puis, ça développe la créativité. Changer d'environnement, ça stimule le cerveau.
0: Ça, c'est vrai, hein, pas mal d'artistes ont trouvé l'inspiration en voyageant.
1: Combien d'entrepreneurs ont eu leurs meilleures idées loin de chez eux?
0: C'est vrai, hein, voyager permet la créativité. Et puis voyager, c'est collectionner des souvenirs incroyables. Racontez-nous quelques moments magiques, Coco.
1: Ah, les souvenirs, c'est un trésor que personne ne peut vous voler. Je repense souvent à ces couchers de soleil sur Santorin, à cette balade en gondole à Venise, à ces concerts de rue à la Havane. Mais vous savez quoi? Le meilleur souvenir, c'est souvent les trucs imprévus. Cette panne de voiture au milieu du désert qui m'a mené à boire le thé avec des berbères. Ce train raté en Inde qui m'a fait découvrir une petite ville incroyable. Les accidents de voyage deviennent souvent les meilleures histoires.
0: Et puis, n'oubliez pas, voyager, c'est un festival pour les papiers.
1: Oh là là, vous me faites saliver. Voyager, c'est découvrir que la bouffe est un langage universel. Vous goûtez au vrai ramen au Japon, au vrai tacos au Mexique, au vrai curry en Inde, et vous vous rendez compte que ce qu'on mange chez nous, c'est parfois juste une pâle copie. Et puis, il y a l'aspect social de la nourriture. Partager un repas avec des locaux, c'est souvent le meilleur moyen de comprendre leur culture. J'ai appris plus sur la Géorgie en buvant du vin local avec des vignerons qu'en lisant des guides.
0: Mmh, ça donne faim tout ça. Et niveau bien-être voyager, ça fait du bien au moral.
1: C'est scientifiquement prouvé. Voyager réduit le stress, combat la dépression, améliore la créativité. Même juste planifier son voyage, ça rend heureux. Vous avez cette petite flamme d'excitation qui grandit jour après jour. Et puis, voyager, ça vous déconnecte. Aujourd'hui, on est tous scotchés à nos écrans.
0: Et en voyage, vous allez redécouvrir le plaisir d'observer, d'être présent, de contempler. Déjà à travers notre conversation, vous avez déjà découvert beaucoup de bienfaits de voyage. Et on va poursuivre notre émission juste après une belle mélodie.

0: de retour dans l'émission Carnet de route. Pour nos auditeurs qui se posent encore la question pourquoi voyager, on va leur donner quelques arguments, disons, convaincants.
1: Avec mon collègue Rocco.
0: Et puis voyager développe notre indépendance.
2: Exactement. Vous apprenez à vous faire confiance, naviguer dans le métro de Tokyo sans parler japonais, négocier un prix sur le marché au Maroc, vous débrouiller quand votre vol est annulé, et chaque situation vous rend plus autonome et plus confiant. Moi, avant mes premiers voyages solo, j'étais super timide. Maintenant, je peux engager une conversation avec n'importe qui, n'importe où dans le monde. C'est ça, voyager, ça forge le caractère.
0: Et puis voyager, ça nous sensibilise aux enjeux mondiaux, environnementaux.
2: Absolument. Quand vous voyez de vos propres yeux la fonte des glaciers ou la pollution plastique sur certaines plages, ça devient réel. Ce ne sont plus des statistiques dans un journal. Ça m'a rendu beaucoup plus conscient de mon impact environnemental. Paradoxal pour quelqu'un qui voyage beaucoup, je sais, maintenant je compense mes vols, j'ai choisi des hébergements éco-responsables.
0: Les vraies expériences nous sensibilisent à la protection de l'environnement. C'est important cette prise de conscience et niveau relations humaines. Voyager ensemble, ça renforce les liens.
2: Ok, oui. Voyager avec quelqu'un, c'est le test ultime de la relation. Vous voyez vraiment qui sont les personnes quand elles sont fatiguées, perdues ou face à l'imprévu. Mais quand ça marche, ça crée des liens indestructibles. J'ai mes meilleurs amis grâce au voyage. Ces galères partagées, ces fous rires, ces découvertes ensemble, ça soude pour la vie. Et voyager en couple, c'est redécouvrir l'autre dans un nouveau contexte.
0: Tellement vrai, et puis voyager seul, c'est une expérience unique aussi.
2: Le voyage solo, c'est la révélation. Au début, vous avez peur de vous ennuyer, d'être seul, mais en fait, vous découvrez votre propre compagnie. Vous faites exactement ce qui vous plaît, à votre rythme, selon vos envies. Et paradoxalement, voyager seul rend plus sociable. Vous êtes plus ouvert aux rencontres parce que vous n'avez pas votre petit groupe avec vous. Mes meilleures amitiés de voyage, je les ai nouées en solo.
0: Génial, et puis voyager, ça nous fait relativiser nos problèmes quotidiens. N'est-ce pas, Rogo?
2: Complètement. Quand vous revenez de 3 semaines en Inde, vos petits problèmes de bureau paraissent ridicules. Vous avez vu des gens vivre avec le sourire dans des conditions difficiles et ça remet les choses en perspective. Voyager, ça vous apprend que le vrai problème, c'est la guerre, la faim, la maladie. Pas le fait que le train a pris 10 minutes de retard ou que le café est froid.
0: Et niveau inspiration, voyager stimule aussi la créativité. Hein.
1: On a parlé de cette question et Rogo creusait un peu plus fond de cette question.
2: À fond, changer d'environnement, c'est comme un électrochoc pour le cerveau. Les couleurs de l'Inde, l'architecture de Prague, les rythmes de l'Afrique, tout ça nourrit l'inspiration. Combien d'écrivains, de peintres, de musiciens ont créé leurs œuvres les plus marquantes en voyage? Les voyages et la créativité vont main dans la main.
0: Et puis voyager, ça nous fait apprécier notre chez nous aussi, non?
2: Oui, le paradoxe du voyage. Plus tu découvres, plus vous découvrez le monde, plus vous appréciez ce que vous avez chez vous. Vous redécouvrez votre propre culture avec un œil neuf. Et puis, il y a ce bonheur simple de retrouver son lit, sa douche, ses petites habitudes. Mais avec cette richesse d'expérience en plus.
1: Oui, jusque-là, on a parlé plein de bienfaits du voyage à l'égard de notre vie, de notre âme, de notre morale. Et puis, le voyage, c'est aussi très important pour notre vie professionnelle. Hein. On va en parler avec Rogo.

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1: Pour nos auditeurs qui se posent encore la question pourquoi voyager, on va leur donner quelques arguments, disons, convaincants.
0: Avec mon collègue Rogo.
1: Et au niveau professionnel, voyager, c'est un plus sur un CV peut-être?
2: Oui, énorme avantage. Les employeurs adorent les candidats qui ont voyagé. Ça montre l'adaptabilité, l'ouverture d'esprit, la capacité à gérer l'imprévu et dans un monde globalisé, avoir une expérience internationale, c'est précieux. Parler plusieurs langues, comprendre différentes cultures, ça devient un super pouvoir dans le monde du travail.
1: Et puis voyager nous enseigne la patience, la tolérance peut-être.
2: Exactement. Quand vous avez raté 3 bus que le 4e arrive avec 2 heures de retard, alors vous apprenez la zen attitude. Vous comprenez que le stress ne changera rien, autant profiter du moment présent. Et puis, vous apprenez que différent ne veut pas dire mauvais. Chaque culture a sa logique et ses raisons. Donc voyager, ça rend humble et tolérant.
1: Ok. Et au niveau santé mentale, on peut dire que voyager...

0: C'est thérapeutique.
1: Complètement. Voyager, c'est comme appuyer sur le bouton recette de la vie. Vous sortez de vos habitudes, vous cassez la routine et vous stimulez le cerveau avec du nouveau. Moi, quand je me sens dans une impasse, je pars quelques jours, je reviens toujours avec des idées plus claires, une nouvelle énergie, et c'est magique.
0: Et puis voyager, ça nous apprend à vivre l'instant présent.
1: C'est peut-être la plus belle leçon de voyage. Quand vous êtes devant les pyramides d'Égypte ou sur une plage des Maldives, vous ne pensez pas à vos factures ou à vos problèmes de boulot. C'est complètement l'instant présent. Voyager, c'est de la méditation en mouvement. Vous apprenez à savourer chaque moment parce que vous savez qu'il est unique et qu'il ne reviendra jamais.
0: Et niveau confiance en soi, voyager booste l'estime de soi, je pense.
1: Oui, je dirais que chaque voyage est une victoire personnelle. Ça vous prouve que vous êtes capable de vous adapter, de surmonter des obstacles. Moi, après avoir traversé l'Amérique du Sud en sac à dos, je me sentais invincible. Et puis, les compliments des locaux sur les efforts, sur mes efforts fournis pour parler leur langue, sur ma curiosité pour leur culture, ça fait un bien fou à l'ego.
0: Et puis, voyager nous connecte à l'histoire, au patrimoine mondial.
1: Exactement, parce que marcher dans les ruines de Pompéi, visiter Angkor Wat au Cambodge, longer la grande muraille de Chine, ça vous permet de toucher l'histoire du doigt. C'est autrement plus marquant qu'un cours d'histoire au lycée. Vous réalisez que vous faites partie de cette grande chaîne humaine qui traverse les siècles. C'est fascinant et émouvant.
0: Et au niveau aventure, voyager, satisfait notre besoin d'adrénaline, je crois.
1: Oui, je le pense aussi, parce que faire du rafting en Nouvelle-Zélande, voyager, bref, c'est l'aventure garantie. Votre cœur bat plus vite, vous vous sentez vivant, et même sans faire de l'extrême, il y a mille petites aventures quotidiennes. Prendre les mauvais bus, découvrir un quartier incroyable, essayer un plat bizarre qui devient votre nouveau favori.
0: Et puis voyager développe notre empathie, notre humanité. Hein.
1: C'est fondamental. Quand vous voyez la pauvreté des prêts, mais aussi la joie et la générosité qui peuvent l'accompagner, ça transforme. Vous devenez plus sensible aux autres, plus compatissant.
0: Et au niveau liberté, voyager, c'est l'expression ultime de la liberté. Hein.
1: Absolument. Voyager, c'est choisir sa vie, décider son destin. Vous n'êtes plus contraint par les habitudes, par les obligations quotidiennes. Vous redevenez maître de votre temps et de vos choix.
0: Ok. Et puis, voyager nous apprend la simplicité, l'essentiel.
1: Exactement. Quand vous vivez avec juste un sac à dos pendant des semaines, vous réalisez qu'on n'a pas besoin de presque rien pour être heureux. Un toit, de la bouffe, de la compagnie, le reste, c'est du superflu. Donc voyager, ça désencombre la vie et l'esprit. Ça vous permet de vous concentrer sur l'essentiel.
0: Merci Rocco pour cette magnifique ode au voyage. Vous nous avez donné bien plus que 100 raisons.
1: Merci à toi, cher Manon. Et merci à tous nos auditeurs.
0: C'était Carnet de route avec Rocco. On espère de vous retrouver la semaine prochaine dans l'émission Carnet de route. Tout de suite, cours de chinois avec Xiaotai et Thomas.
2: Vous êtes francophone, vous êtes passionné par la Chine, alors surtout ne manquez pas notre cours de chinois au quotidien.
3: Bonjour à tous, bienvenue dans notre cours de chinois, je suis Xiaotai.
2: Salut, moi c'est Thomas, je suis toujours votre apprenti étudiant, c'est pas brillant le chinois pour l'instant, donc on va essayer de progresser tous ensemble dans l'apprentissage de cette si belle langue.
3: Alors la dernière fois, nous avons appris à présenter une personne, une petite révision s'impose.
2: On commence tout de suite, première situation, je fais la connaissance de la sœur de quelqu'un.

0: Et je veux connaître sa profession. Comment le dire en chinois?
1: Tu peux dire, 你妹妹是做什么的？
0: 你妹妹是做什么的？
1: 你妹妹，ta sœur。
0: 你妹妹，
1: 做什么的？
0: 做什么的？
1: Ce qui veut dire, quel est son métier? 做什么的？
0: 做什么的？ Et si je veux mieux connaître une personne, connaître son caractère, la phrase « Que penses-tu d'elle ?» Comment dois-je la dire en chinois ?
1: 你觉得她怎么样？
0: Ok, tu peux me la détailler ?
1: 你觉得她？
0: 你觉得她？
1: Veut dire « Que penses-tu ?» 怎么样？
0: 怎么样？
1: Veut dire « Comment ?»
0: D'accord, ok.
1: 你觉得她怎么样？
0: 你觉得她怎么样？
1: Très bien.« Tu aides », c'est une expression assez familière pour dire « penser de quelque chose ».« Tu aides ».«
0: Tu aides ».«
1: 怎么样» veut dire « comment ».«
0: 怎么样». »«
1: Que penses-tu d'elle ?»« 你觉得她怎么样?»«
0: 你觉得她怎么样?»
1: Après, si tu veux dire « elle est très belle », en chinois, c'est « 她很漂亮».«
0: 她很漂亮».«
1: 漂亮 » veut dire « belle ».«
0: 漂亮».
1: Et si tu trouves que la personne est en plus très intelligente, tu peux dire « ta tre bie chong ming ». Elle est très intelligente.
0: « Ta tre bie chong ming ».«
1: Ta tre bie chong ming ».«
0: Ta tre bie chong ming ».«
1: Tre bie, très ».«
0: Tre bie ».«
1: Chong ming, intelligent ».«
0: Chong ming ».«
1: Ta tre bie chong ming ».«
0: Ta tre bie chong ming ». Ok, on va se réécouter le dialogue de la leçon précédente maintenant, afin de vous aider à bien mémoriser toutes ces phrases.
2: 对话一，
3: 你妹妹是做什么的？
2: 她是老师。你是做什么的？
3: 我是记者。
2: 对话二，
3: 你觉得她怎么样？
2: 她很漂亮，她特别聪明。对话一，
3: 你妹妹是做什么的？
2: 她是老师。你是做什么的？
3: 我是记者。
2: 对话二，
3: 你觉得她怎么样？
2: 她很漂亮，她特别聪明。
1: Allez, c'est reparti pour un nouveau petit cours de chinois. Qu'est-ce qu'on va apprendre aujourd'hui ?
0: Alors les trois phrases d'aujourd'hui seront « Qu'est-ce qu'il y a ?»«
1: Zamala ?»«
0: Ne fume plus ?»«
1: Ni bie zai xi yan la ?»
0: Et enfin « Je pense à ma famille ?»«
1: Wo hen xiang jia ?»
0: Alors en français on dit « Qu'est-ce qu'il y a ?» quand on veut savoir ce qui s'est passé ou si quelque chose amène à se poser une question. Alors comment dire ça en chinois « Qu'est-ce qu'il y a ?»
1: Tu peux dire « Zamala ?»«
0: Zamala ?»«
1: Zama » ça veut dire « Comment ?»«
0: Zama » »«
1: Le » est un mot vide ici.
0: « Le » »«
1: Qu'est-ce qu'il y a ?» Tamala.
0: Tamala.
1: Bon, on va écouter le premier dialogue.
2: 对话一。
3: 怎么了？
2: 我肚子疼。
0: Alors, Xiao Tai, moi, je voudrais te poser une question. J'ai un ami chinois qui n'est pas de très bonne humeur depuis quelques jours et qui est surtout très stressé et fume donc beaucoup. Et je voudrais lui demander d'arrêter de fumer. Alors, comment est-ce que je pourrais dire ça en chinois ?
1: Tu peux dire « 你别再吸烟了 ».
0: Ok, là c'est un peu long pour moi qui débute encore en chinois. Est-ce qu'on pourrait décomposer cette phrase ?
1: Bien sûr, « 你 » veut dire « tu »,« 你 ».«
0: 你 ».«
1: 别 » veut dire « ne pas ».«
0: 别 ».«
1: 在», »« non plus ».
0: Tsai.
1: Xiyan, fumer.
0: Xiyan.
1: Le, toujours un mot vide.
0: Le.
1: Ne fume plus. Ni bien zai, xiyan la.
0: Ni bien zai, xiyan le.
1: Ni bien zai.
0: Ni bien zai.
1: Bien zai.
0: Bien zai.
1: Xiyan la.
0: Xiyan le.
1: Ni bien zai.
0: Ni bien zai.
1: Xiyan la.
0: Xiyan le.
1: 你别再吸烟了。
0: 你别再吸烟了。
1: Et on peut aussi supprimer le sujet dans ces phrases « 你 » pour dire simplement « 别再吸烟了。
0: 别再吸烟了。
1: 别再吸烟了。Bon, écoutons le deuxième dialogue maintenant.
2: 对话二。
3: 你别再吸烟了。
2: 我知道 有害健康。
0: Alors tu sais que je suis arrivé à Beijing il y a plus de 3 mois et de temps en temps, forcément, je pense à ma famille, à tous ceux qui sont restés en France.
1: Pauvre Thomas.
0: Ben oui, je ne suis pas rentré chez moi depuis, manque de temps, manque d'argent, mais c'est pas grave. Et de toute façon, je suis en Chine et je me dois de faire des efforts pour apprendre le chinois, c'est la moindre des choses. Et tu vas m'aider un peu pour cela, comment est-ce que je pourrais dire « je pense beaucoup à ma famille » en chinois ?
1: On dit « 我很想家 ».
0: Ok, donc comme d'habitude, on va décomposer la phrase.
1: 我, c'est je.
0: 我.
1: 很, très, ou beaucoup.
0: 很.
1: 想, penser à.
0: 想.
1: 家, famille.
0: 家.
1: Donc, je pense beaucoup à ma famille. En chinois, on dit 我很想家.
0: 我很想家.
1: 我很想家.
0: 我很想家.
1: 我很想家.
0: 我很想家.
1: On passe un nouveau dialogue, le dernier pour aujourd'hui.
2: 对话三，
3: 你在学校还好吗？
2: 我很想家。
0: Bon alors maintenant, on va se repasser toutes les phrases que l'on a apprises aujourd'hui. Je vais les dire en français et tu les traduis en chinois, t'es d'accord ?
1: Ok.
0: Donc la première phrase, qu'est-ce qu'il y a ?
1: 怎么了？
0: Et comment dire, ne fume plus ?
1: 你别再吸烟了。
0: Et la dernière phrase, je pense beaucoup à ma famille.
1: 我很想家。
0: Voilà, après cette petite révision, on se réécoute les 3 dialogues en intégralité.
2: 对话一，
3: 怎么了？
2: 我肚子疼。对话二，
3: 你别再吸烟了。
2: 我知道有害健康。对话三，
3: 你在学校还好吗？
2: 我很想家。对话一，
3: 怎么了？
2: 我肚子疼。对话二，
3: 你别再吸烟了。
2: 我知道有害健康。对话三，
3: 你在学校还好吗？
2: 我很想家。
0: Bon allez, assez de cours pour aujourd'hui, on va continuer notre petite rubrique à la découverte de la culture chinoise, notre ABC de la culture chinoise.
1: Dans une famille chinoise bien sûr, qui joue le rôle le plus important? Alors selon la tradition chinoise, ce sont souvent les personnes âgées qui chapeautent la famille. Mais dans beaucoup de familles modernes, nucléaires de 3 personnes, l'enfant unique devient le centre de toutes les attentions. Pas mal d'enfants sont trop gâtés et sont le petit empereur de la famille. Donc, dans une grande famille avec à la fois des personnes âgées et des enfants, les relations entre les couples passent parfois au second plan. Heureusement, de plus en plus de familles prennent conscience de ce problème et la situation a tendance à s'améliorer.
0: Voilà, merci pour notre petit point culture chinoise. Et comme d'habitude, on a appris pas mal de choses aujourd'hui et on progresse ensemble tranquillement. Alors, un dernier petit test pour voir si vous avez été attentif. Comment dire qu'est-ce qu'il y a en chinois ? Voilà, notre cours de chinois, c'est fini pour aujourd'hui. Merci encore de votre fidélité. Zaijian, et à bientôt.
1: Zaijian.
4: Voilà, notre émission d'aujourd'hui touche à sa fin. Merci de nous avoir suivis et à très bientôt.

L'invitation du président chinois Xi Jinping, le président américain Donald Trump effectuera une visite d'État en Chine du 13 au 15 mai, annoncé lundi, un porte-parole du ministère chinois des Affaires étrangères. Le ministère chinois du Commerce a annoncé que la Chine tiendrait une nouvelle série de pourparlers économiques et commerciaux avec les États-Unis en République de Corée de mardi à

0: Mercredi, le vice-premier ministre chinois Ro Lifeng dirigera une délégation chinoise. Le ministère du Commerce a précisé que ses pourparlers économiques et commerciaux s'appuieraient sur l'important consensus atteint lors de la réunion de Busan l'année dernière et sur les précédents échanges téléphoniques entre les chefs d'État des deux pays. La Chine a lancé le vaisseau cargo Tianzhou 10 à destination de sa station spatiale Tiangong.
1: Le vaisseau cargo Tianzhou 10 a été lancé ce matin depuis la base de lancement des vaisseaux spatiaux de Wenchang dans la province de Hainan au sud de la Chine. Le vaisseau spatial servira principalement à soutenir les activités en orbite et la vie quotidienne des astronautes des missions Shenzhou 23 et Shenzhou 24. Il transporte plus de 220 articles de ravitaillement pesant près de 6,2 tonnes destinés au système des astronautes et au système de la station spatiale, au système du vaisseau cargo et au programme d'application spatiale. Il contient également environ 700 kilogrammes de propergol.
2: Des fruits et légumes frais, tels que des pommes, des tomates cerises, des raisins verts et des pêches plates, ainsi que des steaks de bœuf et des ailes de poulet surgelées, seront acheminés en orbite lors de cette mission, ce qui permettra d'enrichir la variété du menu et d'améliorer l'expérience culinaire en orbite.
1: Depuis sa première mission, le vaisseau cargo Tianzhou a fait l'objet de multiples améliorations techniques majeures, notamment en matière de technologie de ravitaillement en carburant et de rendez-vous et d'amarrage rapide. La Chine a introduit d'importantes améliorations de conception lors de la mission Tianzhou 6 en 2023.
2: À partir du vaisseau cargo Tianzhou 6, nous avons apporté d'importantes améliorations à la conception, augmentant le volume de la capsule pressurisée d'environ 20%. La capacité de chargement a également été portée à plus de 7 tonnes. Des optimisations et des améliorations continues ont été apportées jusqu'à Tianzhou 10.
0: Le président américain Donald Trump a déclaré que la réponse de l'Iran à la proposition de paix de Washington était totalement inacceptable et l'échec des négociations a porté un nouveau coup à l'administration Trump qui doit déjà faire face à une cote de popularité en baisse à l'approche des élections de mi-mandat.
2: Les agences de presse iraniennes indiquent que la réponse met l'accent sur la cessation immédiate de la guerre et le rétablissement de la sécurité maritime dans le détroit d'Ormuz et ses environs. Le président américain Donald Trump a réagi à la réponse iranienne en publiant sur les réseaux sociaux, entre autres, « Je ne l'aime pas, totalement inacceptable ». L'administration Trump affirme que sa priorité absolue est d'empêcher l'Iran de se doter de l'arme nucléaire, tandis que l'Iran estime que les négociations actuelles devraient se concentrer sur la fin des hostilités et l'allègement des sanctions, mais que les questions relatives à son programme nucléaire, y compris le statut de l'uranium enrichi, devraient être traitées lors de phases ultérieures des négociations. L'Iran a indiqué qu'il était disposé à rouvrir le détroit d'Ormuz si les États-Unis mettaient définitivement fin à leurs actions militaires. Pendant ce temps, aux États-Unis, Donald Trump fait l'objet de critiques concernant sa gestion de la guerre et de nombreux démocrates se montrent sceptiques quant aux négociations. De plus, Donald Trump voit sa cote de popularité baisser en raison de la hausse des prix de l'essence liée à la guerre. Plus tôt dans la semaine dernière, il a déclaré qu'il n'y avait pas de date butoir pour la conclusion d'un accord avec l'Iran, mais le temps presse à l'approche des élections de mi-mandat au Congrès.
0: L'Espagne procède à l'évacuation des passagers du paquebot MV Hondios touché par une épidémie tantavirus. La ministre de la Santé, Mónica García Gómez, a déclaré que la première journée d'évacuation était terminée.
3: L'opération s'est bien déroulée et s'est déroulée comme prévu. Nous avons débarqué 94 personnes de 19 nationalités différentes, réparties sur 7 vols regroupant 8 nationalités et un vol regroupant 11 nationalités, le vol des Pays-Bas. L'un des citoyens français a présenté des symptômes légers pendant le vol et les autorités françaises vont procéder à la mise en place de leurs contrôles et de leurs protocoles.
2: Mónica García Gómez indique que les deux derniers vols d'évacuation décolleront lundi après-midi. Un vol en provenance d'Australie transportera 6 passagers et un autre en provenance des Pays-Bas en transportera 18. Elle précise qu'aucun des passagers actuellement à bord ne présente de symptômes. Le directeur général de l'Organisation mondiale de la santé, Tedros Adhanom Ghebreyesus, affirme que cette épidémie d'antivirus est maîtrisable.
0: Après plusieurs mois de conflits et de destructions massives dans la région de la capitale soudanaise, les efforts se poursuivent pour restaurer certains de ces sites culturels emblématiques. À Omdurman, la réouverture du Théâtre national du Soudan est considérée comme bien plus qu'un simple retour du lieu de spectacle. Selon les responsables et les artistes, elle représente une étape vers la reconstruction de l'identité nationale, de la cohésion sociale et de la vie publique après une période de destruction massive. Plus de détails avec Joey Kiruki Juma de CGTN.
4: Le Théâtre national du

0: ont été fortement endommagés alors qu'ils étaient sous le contrôle des forces de soutien rapide. Selon les responsables, ce lieu, autrefois symbole de la culture et des arts soudanais, a été transformé en site militaire.
1: Le théâtre national a été détruit et on peut dire que plus de 80% des bâtiments du théâtre ont été entièrement détruits.
0: Malgré ces ravages, les professionnels du théâtre ont continué à travailler pendant la guerre, utilisant l'art pour soutenir les communautés déplacées et les enfants touchés par le conflit. Le dramaturge et chercheur Abdullah Mirghani estime que le théâtre reste au cœur de la société soudanaise.
2: Le théâtre est le poumon qui nous permet de respirer et il façonne la conscience de la société soudanaise. Pour nous, le retour du théâtre est un jour de fête.
0: Le ministère de la Culture et de l'Information note que la restauration des théâtres et des institutions culturelles est essentielle à la reconstruction de la société et à la préservation du patrimoine soudanais.
3: Cette destruction systématique visait à effacer l'identité, alors que le Soudan est riche de son patrimoine, de ses arts et de sa culture. Le théâtre est l'un des piliers sociaux les plus importants.
0: Des groupes communautaires se sont joints aux efforts du gouvernement pour nettoyer et restaurer le théâtre. Quant aux appels à un investissement accru dans le secteur culturel soudanais, ils se multiplient. Selon les observateurs, un redressement à long terme nécessitera un financement durable, une réforme législative et un soutien aux programmes artistiques visant à reconnecter les communautés après des années de conflit.
4: Des économistes, des responsables politiques et des experts du développement du monde entier se sont réunis à Addis Abeba pour la troisième réunion du Conseil consultatif de haut niveau des Nations Unies sur les affaires économiques et sociales. Ces discussions interviennent alors que les économies africaines font face à des pressions croissantes liées aux tensions géopolitiques, aux vulnérabilités de la dette, aux risques climatiques et à une économie mondiale de plus en plus fragmentée.
5: Organisé au siège de la Commission économique des Nations Unies pour l'Afrique, à Addis Abeba, la troisième réunion du Conseil consultatif de haut niveau des Nations Unies sur les affaires économiques et sociales a rassemblé des économistes, des décideurs politiques et des experts du développement venus du monde entier. Ce forum se tient alors que les pays africains sont confrontés à des défis croissants, allant de l'inflation et du surendettement aux perturbations du commerce et des approvisionnements énergétiques.
1: Ces défis locaux s'inscrivent dans un contexte mondial complexe, marqué par les tensions géopolitiques, les conflits et la fragmentation économique. Ce désordre perturbe le commerce, l'investissement et la coopération internationale, limitant considérablement les marges de manœuvre politique et affaiblissant l'action collective.
5: Les experts estiment que ces chocs révèlent les vulnérabilités structurelles des économies africaines, notamment leur forte dépendance aux importations et le manque de réserves stratégiques. Les responsables de la Commission économique pour l'Afrique considèrent les crises mondiales récentes comme un signal d'alarme pour la résilience économique à long terme.
1: Permettez-moi de vous donner un exemple, celui de la crise au Moyen-Orient, même s'il pourrait y en avoir beaucoup d'autres. Lorsque cette crise a éclaté, nous avons constaté que près de 48 pays sur 54 dépendaient des importations de carburant. Et aucun gouvernement ne disposait de réserves suffisantes pour tenir 3 mois, ce qui est extrêmement préoccupant.
5: En réponse, Clavé Gatet affirme qu'une intégration régionale plus poussée, à travers la zone de libre-échange continentale africaine, est essentielle pour renforcer le commerce, l'investissement et les capacités industrielles du continent.
1: L'Afrique a besoin de 2 choses, le commerce et l'investissement. Et notre travail consiste à créer les conditions nécessaires pour les développer.
5: Au-delà des défis immédiats, les experts soulignent que la croissance rapide de la population africaine constitue à la fois une pression et une opportunité, nécessitant une planification coordonnée à long terme.
1: La population africaine augmentera d'un milliard de personnes supplémentaires d'ici 2050 et pourrait atteindre près de 4 milliards d'habitants d'ici la fin du siècle. C'est considérable. Cela représenterait près de 40% de la population mondiale. L'enjeu essentiel pour nous est de reconnaître qu'il existe de nombreux domaines dans lesquels nous devons agir ensemble, en tant que continent, afin de mettre en œuvre une approche stratégique bénéfique à tous.
5: Les analystes soulignent également l'importance croissante de la coopération autour des minerais critiques et des chaînes de valeur régionales, alors que la concurrence mondiale pour les ressources stratégiques s'intensifie.
6: Nous devons travailler ensemble. Nous devons construire des chaînes de valeur régionales autour des minerais critiques afin d'en faire également une opportunité pour l'industrialisation verte.
5: Alors que les discussions se poursuivent à Addis Abeba, les participants estiment que la trajectoire de développement de l'Afrique dépendra d'une coordination régionale renforcée, d'une plus grande résilience économique et de la capacité à garantir une croissance inclusive et durable à l'échelle du continent.
4: Une méga source de méthane, c'est

0: Ainsi, les experts décrivent une décharge en forme de pyramide située à la périphérie de la capitale chilienne. Les émissions de méthane de cette décharge n'affectent pas seulement les plus de 7 millions de personnes vivant à proximité. Un récent rapport de l'ONU indique qu'elles ont un impact sur le monde entier. Reportage de John Parlett depuis cette décharge située à la périphérie de San Diego.
1: Au Chili, une décharge est qualifiée de plus grande source unique d'émissions de méthane au monde, un puissant gaz à effet de serre, selon un nouveau rapport des Nations Unies. Loma Los Colorado est une décharge située à 60 km au nord de la capitale, Santiago. Selon les estimations de l'ONU, cette décharge produit 102 667 tonnes de méthane par an, ce qui équivaut à peu près aux émissions annuelles de 2 millions de voitures. Plus de 18 000 tonnes de déchets ménagers arrivent quotidiennement dans cette décharge. Environ 70% de ces déchets proviennent de la capitale, Santiago, une ville de quelques 7 millions d'habitants. C'est l'une des plus grandes décharges du Chili, produisant plus ou moins 20 000 tonnes de méthane de plus que le deuxième plus grand pollueur, une installation pétrolière et gazière au Turkménistan. Cela rend les émissions de ce site équivalentes à celles de près de 2 millions de voitures en circulation chaque année. Dans cette décharge qui s'étend sur plusieurs kilomètres, la forte odeur des déchets en décomposition est perceptible dans les environs. Les habitants de la région la décrivent comme l'arrière-cour de la capitale et affirment que ce quartier a été sacrifié. Patricio Salguero vit juste de l'autre côté de la colline, face à la décharge.
2: Pour nous, le plus gros problème est la pollution plastique, le deuxième ce sont les mauvaises odeurs, et le troisième est qu'ici les arbres fruitiers ne produisent plus de fruits depuis de nombreuses années à cause de la pollution.
1: KDM Empresa, la société gestionnaire du site, soutient que depuis 2007, elle capte le méthane pour le transformer en biogaz, qui alimente une centrale électrique voisine.
2: C'est frappant de voir que c'est ainsi, mais je pense que ceux d'entre nous qui travaillent dans ce domaine savent à quel point le Chili a longtemps été à la traîne en matière de gestion des déchets. Et cela ne fait donc que confirmer cette réalité. Un kilo sur quatre produits au Chili finit là-bas, c'est l'ampleur du site. Et ça ne date pas d'aujourd'hui, ça dure depuis 20 à 25 ans. Et d'après les conversations que j'ai eues avec ceux qui gèrent et administrent le site, ça continuera à s'aggraver.
1: Sur les 50 sites répertoriés dans le rapport de l'ONU, 13 se trouvent en Amérique latine et dans les Caraïbes. Une deuxième décharge chilienne figure également parmi les 10 plus grands émetteurs de méthane au monde. Des experts affirment qu'il est urgent que les villes repensent leur stratégie d'élimination des déchets. Le rapport de l'ONU indique qu'il nous faut réduire notre dépendance aux décharges si l'on souhaite rendre nos environnements urbains plus respectueux de l'environnement et plus vivables.
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5: Bonjour à toutes et à tous, vous êtes sur Radio Chine Internationale. C'est l'heure de notre émission Bon Connaît la chanson. Aujourd'hui, je vous propose d'écouter certaines chansons tirées des derniers opus chinois. On commence tout de suite par une chanson de Da Zhangwei, One Ice.

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2: Vous écoutez Vungunala la chanson sur RCI. Après une chanson de Da Zhangwei, je vous propose d'écouter une autre mélodie un peu mélancolique, intitulée Autumn in Melbourne. Ce morceau exprime un sentiment de séparation et de solitude. Dès sa sortie, il a tout de suite gagné les faveurs du public.

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4: Vous êtes sur RCI et vous suivez votre émission musicale « Vous connaissez la chanson ». L'édition de ce jour vous permet d'écouter quelques titres tirés des derniers opus chinois. Nous allons changer de style pour poursuivre ce rendez-vous musical avec deux chansons folkloriques chinoises. La lumière et les larmes millénaires.

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3: Vous êtes sur Radio Chine Internationale. L'émission Vancouver la chanson vous propose aujourd'hui quelques chansons des derniers opus chinois. Les deux prochains morceaux signés par Huang Jingmei parlent du chagrin d'amour. Nous sommes tous en effondrement dans la nuit. Et le souvenir.

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2: Vous suivez Vung Kuna la chanson sur Radio Chine Internationale Le prochain titre est une chanson hip-hop signée par Gali et Vanida

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1: Bedazzling, chanson signée par Wang Yuan.

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1: Vous êtes sur RCI, collé à notre rendez-vous musical « Vous connaissez la chanson ». Les deux prochains morceaux sont des extraits d'une série télé chinoise, « Letter and the Princess »,« Falling You » et « Le Feu ».

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2: Vous écoutez Vengona la chanson. Notre émission d'aujourd'hui consacrée à certaines mélodies tirées des derniers opus chinois arrive à son terme. Tout de suite, je vous invite à écouter la dernière chanson du jour, Keep Me Alive, interprétée par Lu Han.
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